0: fissent monter leurs suppliques par l'intercession de Marie. Pour cela, il rédigea le 5 mai 1917 une lettre au cardinal Gaspari, secrétaire d'État, lui demandant en ces termes de faire connaître à l'épiscopat du monde entier notre ardent désir que l'on recourt au cœur de Jésus, trône de grâce, et ceci par l'intermédiaire de Marie. Dans ce but, nous ordonnons que, à partir du premier jour du mois de juin, soit définitivement ajoutée aux litanies de Lorette l'invocation « Regina Pacis, ora pro nobis », que s'élève donc vers Marie, qui est mère de miséricorde et toute puissante par grâce de tous les points de la terre, dans les temples majestueux et dans les plus petites chapelles, que s'élève cette pieuse invocation « Reine de la paix, priez pour nous ». Que cette prière incite la tendre et très bienveillante sollicitude de Marie à obtenir au monde la paix ardemment désirée et qu'elle rappelle aux siècles à venir l'efficacité de son intercession et la grandeur des bienfaits qu'elle nous aura accordés. Le pape, en écrivant cette lettre, ne pouvait imaginer que le 13 juillet 1917, au milieu du Portugal, dans un endroit désert, où ne s'élevait même pas une petite chapelle, trois enfants entourés de 4000 pèlerins priaient Notre-Dame pour la fin de la guerre. Avait-il eu connaissance de la demande du Saint-Père ? Il se peut que le curé de Fatima eût demandé à ses paroissiens de bien prier le chapelet pour obtenir la fin des combats. Avait-il lui-même donné à la Sainte Vierge le beau nom de Reine de la Paix ? On ne le sait pas, puisque les trois bergers ne l'ont pas utilisé dans leurs prières. Mais comme le pape, ils avaient compris que seule Marie, par sa miséricordieuse intercession, pouvait obtenir la paix. Il est émouvant de se rendre compte que, sans le savoir vraiment, les pastoureaux suivaient les conseils du pape. Comme les trois petits bergers, soyons convaincus que notre prière aura plus de poids si nous la faisons passer par les mains de Marie. N'hésitons pas à recourir à elle, et plus particulièrement quand nous traversons de lourdes épreuves.
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Alors, sur la place de Marie dans la vie de foi du peuple chrétien, je voudrais revenir à mon introduction d'hier matin. Vous vous souvenez, Marie, on s'est embarqué sur les débats au Concile Vatican II. Marie, est-ce qu'il faut ou non un texte séparé? Où j'ai dit, Marie, ça n'est pas qu'une question de sensibilité. Il faut absolument avoir un juste regard sur Marie parce que sont en jeu beaucoup de questions sur qui est le Christ. Est-ce que Marie est vraiment Théotokos, mère de Dieu? De quelle nature de Dieu? Marie est-elle la mère des deux, d'une seule, de la seule personne de Jésus-Christ? Marie et l'Église, Marie et la nature humaine. Et on pourrait se dire, mais alors c'est très bien de se dire Marie est au cœur de la théologie et on a besoin de ce regard de Marie pour entrer dans une réflexion théologique. Mais est-ce que finalement, avec tout ça, nous ne nous sommes pas un peu éloignés de ce que nous pouvons constater autour de nous? Et ce qui a toujours été une constante, c'est que finalement, l'attachement à Marie, c'est la marque on va dire de la pauvreté, mais au sens positif du terme, de la foi, des personnes simples. Chez les personnes simples, à tout point de vue, hein, socialement, intellectuellement, religieusement aussi, ce qui marque et ce qui demeure souvent, c'est l'attachement à Marie. Et on sait bien, hein, comment, chez des personnes très, très éloignées de la foi, même quand il reste presque plus rien, il reste quand même Marie. Même quand, alors le je crois en Dieu, on n'en parle pas du tout, là c'est trop compliqué. Le Notre Père, peut-être, mais finalement s'il reste qu'une prière, c'est peut-être même plus le Je vous salue Marie que le Notre Père. Comme si il y avait, et c'est même pas comme si, c'est vrai, il y a dans cet attachement cordial vécu à Marie quelque chose de la foi de l'ensemble du peuple de Dieu qui est en jeu et qu'il s'agit de découvrir et peut-être de redécouvrir. Et aussi, pour nous, ce serait dommage que, et là aussi, ce serait, je pense, un contresens, finalement, une grande spéculation peut-être que nous avons pu commencer à entrevoir sur Marie, si finalement ça nous détourne de cet attachement simple, cordial à Marie, ben sans doute qu'on passe à côté de quelque chose. Et donc c'est sur ce dernier point de l'attachement simple, modeste à Marie que je voudrais terminer cette session. Et toujours dans les remarques introductives, cette question de l'attachement à Marie du peuple chrétien nous renvoie à une autre question. Qu'est-ce qui, dans notre foi, est normatif? C'est-à-dire la foi, c'est la réponse à Dieu qui s'est révélée. Nous avons la foi parce que nous avons fait l'expérience concrète du Seigneur. Mais qu'est-ce qui, en quelque sorte, donne la règle, s'il y a une règle dans la foi. D'où vient-elle cette règle, cette norme dans la foi? Alors, à cette question-là, plusieurs réponses peuvent être abordées. Aujourd'hui, je pense que la majorité des réponses, ce serait de dire, mais la norme de la foi, c'est moi qui me la donne. La foi, c'est personnel. Je n'ai pas besoin d'une autorité extérieure qui va me dire ce en quoi je dois croire. C'est ma foi, je me suis fait ma foi, c'est mon propre chemin. Alors, bien sûr que la foi a une dimension personnelle, mais la foi, c'est tout à la fois le je crois, le je, mais la foi a nécessairement une dimension communautaire. C'est le nous de la foi. Et une foi qui ne se mesure qu'à elle-même, qu'à ce que nous ressentons, c'est une foi qui finalement ne fait que contribuer à cette fragmentation de la société à laquelle nous assistons. La foi nous met en communion avec Dieu, avec aussi tous les hommes, mais aussi spécialement avec ceux qui partagent la même foi. À table, on parlait du symbole, le symbole de la foi, étymologiquement le symbole, sum balein, jeter ensemble, c'était des morceaux de bois ou de poterie, des tessons de poterie qu'on cassait à un moment donné pour montrer que entre deux parties
contractuelle, et quand on se retrouvait, on associait les deux tesselles cassées, on se disait, ben oui, c'est un morceau unique. Le symbole de la foi, c'est ce qui nous unit dans la même foi, dans la même communion de foi. Nous sommes capables ensemble de proclamer la même foi. Ce qui fait que la foi est personnelle, mais la foi n'est pas subjective au sens de c'est ma foi sans lien avec aussi la foi des autres. Alors, qu'est-ce qui est normatif dans la foi ? Première réponse, c'est ce que je sens, c'est ce que je ressens, c'est ce que je veux accepter. Mais dans ce cas-là, nous entrons dans une conception individualiste de la foi. Ensuite, il y aura d'autres personnes, au contraire, qui auront un grand attachement à l'autorité en disant « Mais ce qui va nous dire la vérité de la foi, c'est le pape, ce sont les textes, un certain nombre de textes. Il suffit de regarder les textes du magistère, il suffit de regarder le catéchisme de l'Église catholique. Là, nous avons ce que la vérité de la foi. » Alors là, on tombe dans un autre excès, c'est-à-dire d'une norme finalement très extérieure et qu'il s'agit simplement d'appliquer, de mettre en œuvre. La réponse n'est pas encore tout à fait satisfaisante. Autre réponse possible, ou déjà on pourrait avancer, ben, on va dire que la norme de notre foi, c'est ce que nous a dit Dieu, c'est la parole de Dieu. Et c'est ça qui doit mesurer, en quelque sorte, la qualité de notre foi. Est-ce que ce que je dis est conforme à la parole de Dieu ? Alors d'accord, mais qu'est-ce que la parole de Dieu ? Est-ce que la parole de Dieu, je n'ai pas de Bible sous les mains, mais est-ce que la parole de Dieu, c'est ça ? Ben, la réponse n'est pas si évidente que ça. Est-ce que la parole de Dieu, c'est ça ? Vous savez, parfois on parle des religions monothéistes comme les religions du livre. En réalité, ce n'est pas tout à fait juste. Nous ne sommes pas une religion du livre. Nous sommes une religion de la parole vivante, de la parole faite chair en Jésus-Christ. Donc cette parole nous est transmise à travers ce qui en a été consigné par écrit, mais le livre de la Bible ne peut pas être simplement assimilé à la parole de Dieu. Et on n'a pas une lecture fondamentaliste de la Bible, je n'ai pas, en lisant chaque passage de la Bible, une réponse non plus à toutes les questions que je peux me poser. Alors, au final, qu'est-ce qui est la norme de la foi ? La réponse n'est pas univoque, elle regroupe un ensemble de choses, mais la norme de la foi, là où se trouve la vraie foi, c'est dans la foi vécue du peuple chrétien, dans la foi pratiquée par le peuple chrétien. Le peuple chrétien qui écoute la parole de Dieu, qui met et qui prie cette parole de Dieu. Et là, nous avons, on pourrait dire, la règle de la foi. Au sein d'un corps, l'Église, où chacun a une fonction, et c'est évident que le pape, le pasteur du troupeau, paie mes brebis, soit le pasteur de mes brebis, a un rôle essentiel pour maintenir la communion dans la foi, pour faire grandir dans la foi, mais la norme de la foi, c'est avant tout la foi telle qu'elle est pratiquée, vécue dans le peuple chrétien, en particulier dans la prière du peuple chrétien, et même plus précisément dans la prière liturgique du peuple chrétien. Il y a un adage en latin, lex orandi, lex credendi, la loi de la prière, c'est la loi de ce que nous croyons. Ça signifie que la prière ne doit pas appliquer ce que nous croyons, mais la prière est une expression authentique de la vérité de la foi, et spécialement dans la célébration liturgique, qui est le rassemblement du peuple de Dieu, qui se met à l'écoute de la parole de Dieu et qui loue son Seigneur. Donc, la norme de la foi se situe dans le peuple chrétien, dans la foi vécue et pratiquée, spécialement dans la prière, spécialement dans la prière liturgique. Et là, nous avons une expression
authentique de ce qu'on appelle le sensus fidei, le sens de la foi qui est une expression authentique de la communion dans la foi, et ce sens de la foi qui est partagé par l'ensemble des fidèles du Christ réunis, communiant dans une même foi, dans un même corps où chacun a son rôle, une fonction différente, mais où tous nous communions dans la même foi. Et là, dans ce sens de la foi, alors qui n'est pas facile de distinguer, mais c'est un point sur lequel le pape François insiste beaucoup, nous avons une expression authentique de la foi. C'est ce que dit en particulier le catéchisme de l'Église catholique, le sens surnaturel de la foi. Tous les fidèles ont part à la compréhension et à la transmission de la vérité révélée. Ils ont reçu l'onction de l'Esprit-Saint qui les instruit et les conduit vers la vérité tout entière. Et puis après, il y a une citation du texte du Concile Vatican II sur l'Église, Lumen Gentium. « L'ensemble des fidèles ne peut se tromper dans la foi et manifeste cette qualité par le moyen du sens surnaturel de la foi. » Le sens surnaturel de la foi, ça n'est pas le plus petit dénominateur commun sur lequel nous sommes d'accord. C'est beaucoup plus que cela. C'est cette foi perçue dans le cœur de chacun des fidèles et qui nous met en communion les uns avec les autres et cette foi vécue, célébrée dans la liturgie, priée. Le sens surnaturel de la foi qui est celui du peuple tout entier, lorsque des évêques jusqu'au dernier des fidèles laïcs, il apporte aux vérités concernant la foi et les mœurs un consentement universel. Le sens de la foi se trouve dans le peuple chrétien, dans ce sens de la foi et spécialement dans la prière. Donc, premier point, Marie priait, Marie célébrait dans la prière du peuple chrétien, dans la liturgie de l'Église. Cette prière à Marie, on peut la juger excessive à certains moments donnés de l'histoire de l'Église, mais ça n'est pas une prière tardive, ça n'est pas non plus une prière qui ferait de l'ombre au Christ. On peut dire qu'on a le fondement de la prière à la Vierge Marie déjà dans le Nouveau Testament. On l'a déjà dans le Nouveau Testament, dans déjà ce cri d'Élisabeth au moment de la visitation, tu es bénie entre toutes les femmes, cette première acclamation, voire même l'ange, réjouis-toi Marie, comblée de grâce, tu es bénie entre toutes les femmes, cette célébration de Marie, nous la trouvons déjà à l'œuvre dans les évangiles de l'enfance. Et cette célébration de Marie dans la prière, dans le cœur des chrétiens, nous la trouvons aussi à l'œuvre, je vous l'avais brièvement évoqué hier, dans l'appel du Christ à Saint Jean au pied de la croix. « Voici ta mère ». À partir de ce moment-là, le disciple l'a pris chez lui. Et là, je vous cite un commentaire de Jean-Paul II sur ce passage de Marie au pied de la croix, de Jean qui accueille chez lui Marie. Parce que le geste d'accueil de Saint Jean avait une valeur symbolique pour tout disciple du Christ, toute vie chrétienne doit offrir un espace à Marie. Toute vie chrétienne doit offrir un espace à Marie. Jésus fonde ici concrètement le culte marial de l'Église, à qui il fait comprendre, à travers Jean, sa volonté que Marie reçoive de la part de chaque disciple, dont elle est mère par institution de Jésus lui-même, un amour filial sincère. L'importance du culte marial, toujours encouragé dans l'Église, est fondée sur les paroles prononcées par Jésus à l'heure même de sa mort. C'est les paroles mêmes de Jésus, « Voici ta mère » qui invite Jean, chaque disciple à travers Jean, à accueillir Marie. Nous rappelle que nous avons à laisser une place à Marie, et y compris laisser une place à Marie dans notre vie de prière. La vie de prière du peuple chrétien, c'est d'abord la vie liturgique. Et quand on parle de liturgie, aujourd'hui, malheureusement, nous sommes un petit peu piégés par
des questions de sensibilité, de communion dans la main, communion sur les lèvres, debout, à genoux, latin, français, etc. La liturgie, avant d'être cela, un peu un lieu où sur des questions de sensibilité, il peut y avoir vite des options très différentes, c'est le moment où se rassemble le peuple chrétien pour se mettre à l'écoute de la parole de Dieu, comme le peuple hébreu au pied du mont Sinaï, où Dieu parle et où est célébrée l'alliance, comme au pied du mont Sinaï, où est célébrée l'alliance par la célébration de l'Eucharistie, et c'est le moment de la plus grande communion, de plus grande communion avec Dieu et avec les autres, le moment où se donne le corps du Christ, qui est l'Eucharistie, et le moment où se forge et se forme le corps du Christ, qui est l'Église. La liturgie, pour nous chrétiens, c'est la célébration du Christ mort et ressuscité. C'est-à-dire que toute la liturgie est centrée autour du mystère pascal. Et toute l'année liturgique nous permet, centrée autour de Pâques, nous permet de suivre les mystères de la vie du Seigneur à travers toute une série de fêtes, de célébrations qui ont pour centre l'annonce que le Christ est mort et ressuscité. C'est l'annonce de Pierre le jour de la Pentecôte et c'est ce que nous ne cessons de célébrer, d'annoncer dans la liturgie chrétienne. Et Marie, de par sa place, est étroitement associée à l'œuvre du salut. Et dès les origines, Marie a une place dans la liturgie. Ça ne signifie pas qu'il y aurait un cycle de la vie du Christ autour du cycle pascal, de Noël, et puis de la même manière, un autre cycle parallèle consacré à Marie. Mais ça signifie que à chaque fois que nous célébrons les mystères de la vie du Christ, eh bien, Marie, d'une manière ou d'une autre, y est présente. Alors, on le voit bien évidemment durant le temps de l'Avent et durant toutes les fêtes de la Nativité. On le voit aussi autour du cœur de l'année liturgique, qui est la Semaine Sainte. Pour ça, je voudrais vous citer un texte que nous entendons dans l'Office des Lectures, le Jeudi Saint, un texte du IIe siècle, qui est assez des textes les plus anciens, non scripturaires, une homélie d'un certain Méliton de Sardes, bien vu, qui est consacré à une méditation sur le Christ qui donne sa vie, l'agneau immolé. Et ce que je trouve très intéressant dans ce texte, qui nous plonge au cœur de notre foi, la centralité de notre foi, le mystère pascal, le mystère de la mort et de la résurrection, c'est que Marie, alors même que parfois on a tendance à dire « oui, la place de Marie c'est assez tardif, c'est le Moyen-Âge », Marie y est très présente. Je vous en cite quelques extraits. « Bien des choses ont été annoncées par de nombreux prophètes en vue du mystère de Pâques qui est le Christ. À lui la gloire pour les siècles des siècles. Amen. » Et après, on a toute une série de « c'est lui, c'est lui, c'est lui. C'est lui qui est venu des cieux sur la terre en faveur de l'homme qui souffre. Il a revêtu cette nature dans le sein de la Vierge et quand il en est sorti, il était devenu homme. Il a pris sur lui les souffrances de l'homme qui souffre avec un corps capable de souffrir et il a détruit les souffrances de la chair. C'est lui qui a plongé la mort dans la honte et qui a mis le démon dans le deuil. C'est lui qui nous a fait passer de l'esclavage à la liberté, des ténèbres à la lumière, de la mort à la vie, de la tyrannie à la royauté éternelle. C'est lui qui s'est incarné dans une vierge. » Deuxième mention de l'incarnation par la Vierge Marie. « A été suspendu au bois, enseveli dans la terre, ressuscité d'entre les morts, élevé dans les hauteurs des cieux. C'est lui l'agneau muet, c'est lui l'agneau égorgé, c'est lui qui est né de Marie, la brebis sans tache. » C'est quand même assez intéressant. Hein. « C'est lui l'agneau muet, c'est lui l'agneau égorgé. » Donc là, c'est une référence évidemment aux prophéties du chant du serviteur souffrant dans le livre d'Isaïe, hein, comme un agneau qu'on mène à l'abattoir. Et juste après, « C'est lui l'agneau muet, c'est lui l'agneau égorgé, c'est lui qui est né de Marie,
la brebis sans tache. Et je trouve ça intéressant, on parlera tout à l'heure de l'Immaculée Conception, cette mention du sans tache à propos de Marie. C'est lui qui a été pris du troupeau, traîné à la boucherie, immolé sur le soir, mis au tombeau vers la nuit. Voilà, un beau texte, une belle homélie à propos de la mort et de la résurrection du Christ et qui, à trois reprises, fait mention de Marie. Cette prière à Marie, donc prière essentiellement liturgique, est aussi passée à travers toute une série de prières qui ont porté, qui continuent à apporter la foi du peuple chrétien. Alors aujourd'hui, évidemment, la prière mariale par excellence, c'est le « Je vous salue Marie ». Mais ce qui est étonnant sur cette prière qui est très belle, très très simple, c'est qu'en fait, ça n'est pas du tout la prière à Marie la plus ancienne. Le « Je vous salue Marie », dans sa forme actuelle, ne date que de la fin du Moyen-Âge. Le « Je vous salue Marie » est donc composé de plusieurs éléments. La première partie, ce sont des versets bibliques. « Je vous salue Marie, pleine de grâce. Le Seigneur est avec vous. » Là, ce sont les paroles de l'ange lors de l'Annonciation. « Tu es bénie entre toutes les femmes et Jésus, le fruit de tes... » Ou « Vous êtes bénie entre toutes les femmes et Jésus, le fruit de vos entrailles, est béni. » Ça, ce sont les paroles d'Élisabeth à la Visitation. Et donc, au cours du Moyen-Âge, on va associer ces deux versets pour en faire une prière. Ensuite, il y a une autre prière, d'abord récitée indépendamment. Sainte Marie, Mère de Dieu, priez pour nous pauvres pécheurs, maintenant et à l'heure de notre mort, avec la mention de la Théotokos, Marie, Mère de Dieu. Et ça n'est que vers le 15e, voire 16e siècle, que ces deux prières vont être jointes pour former l'Ave Maria, tel que nous le connaissons. Donc, ça reste une très très belle prière, mais ça n'est pas la prière la plus ancienne consacrée à Marie. La prière la plus ancienne que nous connaissons, alors, outre le Magnificat, qui est, nous prions avec les mots mêmes de Marie chaque soir durant les vêpres, la prière la plus ancienne, c'est le Sub Tuum. Je ne sais pas si ça vous rappelle quelque chose, hein, Sub Tuum, Presidium, Confugimus, Sancta Dei Genitrix. Je vous... Sous ton voile, sous de miséricorde, ou sous l'abri de ta miséricorde, nous nous réfugions, Sainte Mère de Dieu, ne méprise pas nos prières quand nous sommes dans l'épreuve. Voilà, protège-nous de tous les dangers. Voilà, Vierge toujours glorieuse. Ce Sub Tuum, c'est une prière du 3e siècle. Et c'est probablement une prière qui est commune aussi bien à l'Orient qu'à l'Occident. Et on sait qu'on ne la chante plus beaucoup, mais c'est probablement la plus ancienne prière à Marie. Et la dernière partie de notre « Je vous salue Marie » est visiblement inspirée du Sub Tuum. Même si on ne le chante plus beaucoup, le « Sainte Marie, Mère de Dieu, priez pour nous pauvres pécheurs, maintenant et à l'heure de notre mort », c'est visiblement une variante très très inspirée du Sub Tuum. L'Orient, comme on l'a un petit peu déjà vu à propos de l'histoire de l'art, va connaître un grand développement des prières mariales, une prière fréquente en Orient, ce qu'on appelle, une prière qui n'est pas figée, c'est-à-dire qui peut aussi être adaptée en français, c'est l'hymne akatiste. Je pense que ça vous dit quelque chose. Réjouis-toi, en français, il y a un air qui est un petit peu connu, je ne vais pas vous le chanter parce que c'est un peu hasardeux chez moi. Mais je ne sais pas si ça vous dit quelque chose, réjouis-toi. Et puis, c'est une sorte de prière litanique, si vous voulez, avec ce réjouis-toi, l'hymne akatiste qui date du 7e siècle, probablement rédigé à Byzance en souvenir d'une intervention de Marie et qui dans tout l'Orient a connu une grande diffusion. Et dans les autres prières à Marie, il y a évidemment
en Occident, le grand, on pourrait dire, je vous ai parlé du mouvement marial au 19e, 20e siècle, mais on peut dire aussi qu'au 12e, 13e siècle, on a en Occident un grand mouvement marial, représenté entre autres par Saint Bernard, qui a écrit des très très belles choses sur Marie. C'est aussi l'époque où sont composées ces grandes, ce qu'on appelle les antiennes mariales, le Salvé, Regina, antérieur à Saint Bernard, mais qui reste, de par sa diffusion, très liée à Saint Bernard, et on dit en particulier que c'est lui qui a composé la toute fin du Salve Regina, au Clemens, quand on le chante pas, j'arrive jamais à me retenir des paroles, au Dulcis, au Pia, ou au Pia, au Dulcis, Virgo Maria, ça c'est probablement Saint Bernard qui l'a rajouté. Certains disent c'est lui qui a contribué, qui a écrit la prière, en tout cas qu'il l'ait écrite ou non, c'est lui qui a contribué à la diffuser. Et puis, à peu près à la même époque, c'est là qu'apparaissent les autres grandes antiennes mariales que nous chantons, donc le Regina Caeli qui remplace l'Angélus durant le temps pascal, l'Ave Regina Caelorum, l'Alma Redemptoris Mater, tous ces grands textes datent du 12e, 13e siècle. Et c'est aussi l'époque en Occident où se diffuse la prière du rosaire, la prière du chapelet. Alors, de même que le Salve Regina est très associé à Saint Bernard, même si c'est pas lui qui l'a, même si c'est probablement pas lui qui l'a créé, le rosaire, le chapelet est très associé à Saint Dominique. Hein, ça, c'est un thème très très fréquent dans les vitraux où on voit Marie confier la prière du chapelet à Saint Dominique, et le rosaire. Alors, je pense que c'est quelque chose que vous savez, qui a l'origine, et on va dire très lié au psautier. Dans le psautier, il y a donc ces 150 psaumes que les moines récitaient. C'était l'idéal de la prière continue. Le chant de l'office dans la liturgie, c'est l'idéal de Saint Paul. Prier sans cesse. Et nous prions sans cesse en priant avec les mots même que Dieu nous a inspiré, qui sont les psaumes, et ces 150 psaumes que les moines chantaient, récitaient chaque semaine. Et pour les illettrés, il y avait cette prière du rosaire, qui était les 150, avec les trois mystères. Maintenant, vous savez qu'il y a les mystères lumineux, mais les mystères joyeux, les mystères douloureux, les mystères glorieux, qui permettaient d'entrer dans cette prière qui n'est pas une prière machinale, mais qui est vraiment à lier à cet idéal qui a vraiment qui est quelque chose de beau qu'aujourd'hui on a un peu oublié, l'idéal de la prière continue, prier sans cesse. Et c'est vraiment cet idéal qui nous paraît un peu, enfin très très éloigné, mais c'est quelque chose qui a vraiment mis en mouvement des chrétiens à travers tous les siècles. La vie monastique, c'est répondre à cet appel de prier sans cesse, faire sans cesse de notre vie une prière. C'est ce que cherchaient les moines du désert. En Orient, c'est la prière du cœur. Ça vous dit quelque chose, là, la petite philokalie du cœur, les récits d'un pèlerin russe, avec très aussi lié à la respiration, au rythme cardiaque, c'est-à-dire on prie sans cesse. Et en Occident, et parce qu'il y a aussi beaucoup de liens, dans la vie de Saint Martin, de Sulpice Sévère, à un moment donné, il dit, même quand il avait l'air de faire autre chose, il priait le Seigneur. C'est-à-dire, on est tellement imprégné de cette prière que, finalement, toute notre... Parce qu'évidemment, tous, même le moine, il doit aussi penser à un certain moment donné à manger, il a d'autres préoccupations, etc. Mais finalement, à force de rentrer dans cette prière intérieure, avec aussi... Parce qu'aujourd'hui, on a assez tendance à dévaloriser la prière répétitive, en disant on rabâche ce que dit Jésus, ne faites pas comme les païens qui rabâchent sans cesse. Mais là, dans la prière du rosaire, comme dans la prière du psautier, comme dans l'idéal de la prière continue en Orient, il ne s'agit pas de rabâcher, mais il s'agit vraiment de vivre au rythme même de Dieu et de faire de toute notre vie une offrande tournée vers le Seigneur. Et le rosaire, donc, qui n'est pas une pratique de petite dévotion, c'est qui est le récit tous les mercredis à l'église de Maintenon, c'est vraiment
même si évidemment on passe pas notre vie à réciter notre chapelet, mais faire cet effort avec Marie de faire de toute notre vie une sorte de prière continue. Donc, à travers ces exemples, et puis on pourrait multiplier les exemples, on voit comment la prière à Marie, enracinée déjà dans le Nouveau Testament, est une expression authentique de la foi. Et dans un deuxième point, je voudrais illustrer ce sens de la foi porté par le peuple chrétien à travers l'exemple du dogme de l'Immaculée Conception. Je l'évoquais brièvement hier, l'Immaculée Conception, le dogme a été proclamé assez tardivement, 1854, par Pie IX. Et comme je vous le disais, ça n'est pas Pie IX qui un jour s'est levé un matin en disant « je vais proclamer une nouvelle vérité de foi ». Ce qui est intéressant à noter, c'est que c'est vraiment un dogme, on va dire, qui a été proclamé, on pourrait presque dire, sous la pression populaire, au sens où, tout au long des siècles, on voit une réticence des théologiens, une réticence du magistère vis-à-vis de l'Immaculée Conception, qui semblait entrer en contradiction avec d'autres vérités de foi, mais qui en réalité est porteur d'une vérité de foi plus profonde, une vérité de foi plus profonde qui n'était pas, et c'est ça qui est assez intéressant, je trouve, à voir dans le sensus fidei, une vérité de foi plus profonde que les réticences légitimes opposées par les théologiens et le magistère, une vérité de foi qui n'était pas en tant que telle explicitée par tout ce courant en faveur de la proclamation de l'Immaculée Conception, mais dont il était porteur. C'est-à-dire que le corps ecclésial, dans son ensemble, dans sa vie de foi, dans ce qui était perçu dans la vie de prière, était, on va dire, dans,

attachement à Marie. La dénomination en tant que telle apparaît à ce moment-là. Et c'est la piété populaire qui va contribuer à la diffusion de ce titre. On célèbre Marie Immaculée. À partir du XIIe siècle, on commence à célébrer, à prier l'Immaculée Conception à Lyon. Il commence à y avoir un petit peu en catimini, pourrait-on dire, des liturgies autour de la fête de l'Immaculée Conception. Et, comme je vous le disais, cette pratique se heurte à des réserves, des réticences, voire des oppositions. D'abord de tous les grands théologiens, même Saint Bernard. Même Saint Bernard, pourtant le grand apôtre de Marie au Moyen Âge, s'oppose à l'Immaculée Conception. Saint Bonaventure, Saint Thomas d'Aquin, dont on vous a parlé tout à l'heure, eh bien, si on lit Saint Thomas d'Aquin explicitement s'oppose à l'Immaculée Conception. Si l'âme de la bienheureuse Vierge n'avait jamais été souillée par la contagion du péché originel, c'eût été une atteinte à la dignité du Christ, qui est le Sauveur universel de tous les hommes. Et on peut le comprendre, on avait peur que ça remette en cause le principe de l'universalité du péché originel. Voilà, c'était l'héritage augustinien qui semblait être mis en cause. Donc il y avait un certain nombre de raisons. Quand je vous disais ces réticences face à l'Immaculée Conception, ce n'était pas des questions seulement de sensibilité, c'est de se dire, mais non, l'ensemble de l'humanité a été touchée par le péché. Pourquoi dire qu'il y a une personne qui n'a pas été atteinte par le péché? En soi, l'objection est tout à fait audible. Je continue ce que dit saint Thomas. Bien que l'Église romaine ne célèbre pas la fête de la conception de la Vierge, elle tolère la coutume de certaines églises qui la célèbrent. C'est-à-dire, bon, ben, on la célèbre à des endroits, on ne peut pas faire autrement, on va le tolérer, mais on sent qu'il n'y a pas un grand enthousiasme, hein, derrière cela. Mais du fait qu'on célèbre la fête de la conception, il ne faut pas penser que la bienheureuse Vierge a été sainte dans sa conception. Donc, grosso modo, il dit, bon, ben, ça se fait en certains endroits, on est bien obligé de faire avec, mais il faut pas, on peut célébrer l'Immaculée Conception, mais il ne faut pas croire qu'il y ait l'Immaculée Conception. C'est un petit peu ce qu'il sort. Non, ce n'est pas la contradictoire, c'est aussi un principe de réalité. Et puis parfois, on le voit aussi dans l'Église, nous aussi comme prêtres, bon, ben, y a des choses, on n'aurait pas voulu que les choses se fassent comme ça, mais ben, les gens, ils font comme ça, et... Ben, on va peut-être pas l'encourager, mais c'est la réalité, donc on va faire avec. Et puis peut-être que, ben, même si on ne le voit pas, derrière ça, il y a aussi justement une expression authentique du sens de la foi. Toujours pour parler de ces réticences, le Concile de Trente, vous savez, le Concile de Trente qui s'est réuni après la réforme protestante et qui, un petit peu en réaction à la réforme protestante, a voulu réinsister sur ce qui faisait l'identité catholique. On aurait pu dire, ben, le Concile de Trente, face aux protestants qui avaient tendance à négliger le rôle de Marie, aurait pu parler de l'Immaculée Conception. Le Concile de Trente refuse d'en parler. Au XVIIe siècle, les débats sont assez vifs sur cette question. Alors, c'est juste des détails, mais ça donne un peu les oscillations, on va dire, du magistère. En 1617, il y a un décret du pape Paul V qui autorise l'enseignement de l'Immaculée Conception. Donc, on peut parler de l'Immaculée Conception, mais ce décret interdit de combattre la thèse adverse. Ça veut dire qu'on peut autoriser l'enseignement de l'Immaculée Conception, mais on ne peut pas combattre ceux qui disent qu'il n'y a pas d'Immaculée Conception. Vous voyez, on est encore... Il y a une oscillation. Une trentaine d'années plus tard, en 1644, autre décret qui, cette fois-ci, interdit l'usage de la formule Immaculée Conception. Et une vingtaine d'années après, on revient en arrière en disant on peut parler de l'Immaculée Conception. Mais donc, tout ça pour dire que ce soit, c'est pas la peine de noter, enfin, c'est vraiment pour illustrer plus que pour que retenir, et pour dire que cette foi, on va dire, pratiquée
est vécu depuis les premiers siècles, hein, et puis formalisé en tant que tel.

0: dès le 7e siècle en Orient, a eu du mal à se frayer un chemin dans, on va dire, dans l'enseignement officiel de l'Église jusqu'à donc le 19e siècle, où là, les esprits étaient prêts pour la proclamation de la définition. Je vous la cite juste. Nous déclarons, prononçons et définissons que la doctrine qui tient que la bienheureuse Vierge Marie a été dans le premier instant de sa conception, par une grâce et une faveur singulière du Dieu Tout-Puissant, en vue des mérites de Jésus-Christ, sauveur du genre humain, préservée intacte de toute souillure du péché originel, est une doctrine révélée de Dieu et qu'ainsi elle doit être crue fermement et constamment par tous les fidèles. Alors, oui, révélée, pas en tant que telle, si vous lisez votre Bible et que vous cherchez l'Immaculée Conception, vous pouvez chercher longtemps, mais c'est ce qui ressort de l'ensemble des textes. Puisque quand on dit que c'est révélé, la révélation est close depuis, on dit traditionnellement, la mort du dernier apôtre, depuis la mort de Saint Jean. Donc aujourd'hui, tout ce qui peut être dit n'est pas un ajout à la révélation, puisque tout ce que nous disons est une explicitation de la révélation. Ce n'est pas un complément, on ne complète pas la révélation. Dieu nous a tout dit. En ces temps qui sont les derniers, Dieu nous a tout dit. Alors, quel était, même si ça n'était pas... Donc on a cette foi vécue, célébrée dans la liturgie, dans la prière. On a ces réticences légitimes des théologiens, du magistère, disant, mais il y a cette universalité du péché originel, et à quoi bon dire qu'une personne a été préservée du péché originel? Donc des réticences qui se comprennent, et dans le même temps, cette foi vécue, célébrée, non formalisée, mais était porteuse d'une vérité plus importante même que l'universalité du péché originel. Ça nous rappelle que l'incarnation, c'est ce que j'ai essayé de dire tout à l'heure, hier, à propos de l'Annonciation. L'incarnation, ça n'est pas tout à coup Dieu qui descend du ciel. L'incarnation a été préparée dès la chute originelle, où Dieu vient à la recherche de son peuple. Dieu veut se réconcilier l'humanité, et pour cela, se choisit un peuple qui va être porteur d'une espérance, l'espérance du Messie, mais aussi porteur de la grâce, de la vie de Dieu, de la communion avec Dieu. Et il y a, depuis la chute, une sorte de pression de la grâce de Dieu à travers cette élection d'un peuple qui s'approche de notre terre, qui touche notre terre. Et tous les justes de l'Ancien Testament, ce sont tous ces hommes, ces femmes qui se sont laissés toucher par une grâce, un salut, le salut qui vient du Christ, même pour eux, mais de manière anticipée. Et on peut dire qu'au terme de tout ce processus de sanctification du peuple hébreu, cette sanctification qui n'est pas allée, comme je vous le disais hier, en s'élargissant à des personnes de plus en plus nombreuses, mais qui est allée au contraire, presque on pourrait dire en entonnoir, à se resserrer sur ce petit reste d'Israël, et puis à se resserrer sur cette figure allégorique, mais qui tend à se personnifier, de la fille de la fille de Sion. Eh bien, nous avons, au terme de tout ce processus, ce long processus de préparation, de la grâce qui a touché tous les justes de l'Ancien Testament. Je pense, parmi ces justes de l'Ancien Testament, on peut évidemment penser à la figure de Jean-Baptiste, qui est une figure toute particulière, qui n'a pas vu le salut, enfin, qui ne l'a pas encore complètement vu. Il est mort avant le Christ, mais qui est vraiment si on dit quel est le dernier des prophètes de l'Ancien Testament, le dernier des prophètes de l'Ancien Testament, c'est Saint Jean-Baptiste, qui a été consacré aussi d'une manière particulière, sanctifié d'une manière toute particulière, mais malgré tout aussi touché par le péché. Eh bien, au terme de ce processus de choix, de sélection pour un salut universel, nous trouvons une personne qui est la Vierge Marie, Immaculée Conception, pas au sens où elle aurait été conçue. Alors souvent, l'Immaculée Conception, les gens, ils pensent que c'est l'Immaculée Conception du Christ. On dit non, c'est la Vierge Marie, mais ça ne signifie pas que la Vierge Marie ait été conçue de manière miraculeuse. Elle est née d'un homme, d'une femme, comme à chacun, mais Marie qui a été tout à la fois, dès le début, créé et sanctifié dès le même instant. Il n'y a pas eu sa création marquée par le péché originel, puis sa sanctification, mais dès le premier instant, Marie, qui arrive au terme de toutes ces grâces préparatoires à la venue du Christ, et de cette grâce parvenue à son maximum de dilatation, Marie est tout à la fois créée et, dans le même temps, sauvée, créée et, dans le même temps, sanctifiée. On a vraiment là, en Marie, l'aboutissement de tout ce que le Seigneur n'a cessé de faire depuis la chute d'Adam, pour se réconcilier l'humanité et pour préparer, à travers le oui de Marie, la régénération de l'humanité entière. Et on peut dire que cette vérité de foi de l'Immaculée Conception, qui n'est pas une espèce de, encore une fois, de boursouflure mariale, eh bien, c'était, sans que ça ait forcément été très, très formalisé, c'était ce qui était porté, vécu dans la liturgie et dans la foi priée du peuple chrétien. Et je trouve ça assez intéressant de voir comment il peut y avoir un peu un décalage entre le lieu où est préservée la foi, la liturgie, la célébration, la prière, le sensus fidei, le sens de la foi, ce que le pape François revient souvent là-dessus, ce qu'il appelle la piété populaire, qui porte un trésor, qui peut aussi rebuté par certains excès qui peut y avoir, qui peut aussi se heurter à des objections, universalité du péché originel, mais qui, dans le même temps, porte un trésor. Et donc, dans tout cet attachement sensible très, très concret, très cordial à Marie, qu'une bonne partie du peuple chrétien vit, et il y a ce qu'on peut appeler, ça c'est une expression d'un théologien du XVIe siècle, Melchior Cano, un lieu théologique. C'est-à-dire, là, dans cette foi vécue, à partir de cela, on peut vraiment faire de la théologie, et il y a une expression authentique de la foi. Il peut y avoir aussi des excès, ça c'est certain, il y en a toujours eu, mais il y a aussi une expression authentique de la foi. Est-ce que Marie a eu des frères et sœurs ? C'est marrant, ce n'est pas une question qu'on s'est beaucoup posée. Alors, la tradition dit quand même qu'elle est née de parents âgés, Anne et Joachim. Alors après, il y a aussi eu... Alors, parce que vous savez, ces excroissances consacrées à Marie, elles sont apparues dès le début. Elles sont apparues dès le début, en particulier dans les évangiles apocryphes. En particulier, c'est le protévangile de Jacques, qui insiste beaucoup sur le merveilleux, où on dit que les pieds de Marie ne touchent pas le sol avant ses 3 ans, avant qu'elle soit présentée au temple, etc. Enfin, et alors, ce qui est aussi étonnant, c'est il y a aussi eu des choses dans le protévangile de Jacques qui sont aussi passées, pardon, je ne réponds pas tout à fait à votre question, qui sont aussi passées dans la tradition. Anne et Joachim, ça fait partie des évangiles apocryphes. La présentation de la Vierge au Temple, le 21 novembre, ça fait partie aussi des évangiles apocryphes. Et alors, pourquoi je vous réponds j'ai dit ça, parce que il me semble que c'est dans ce protévangile de Jacques qu'on insiste beaucoup, à mon avis, à tort, sur la naissance miraculeuse de Marie née de parents très âgés. En tout cas, si on suit cette tradition, Marie née de parents âgés, on peut supposer, mais j'en dire, on n'en sait rien, qu'il n'y en avait pas. Mais qu'il y en ait ou qu'il n'y en ait pas, ça ne change rien. Ce qui n'est pas le cas, ce qui n'est pas le cas du Christ, par exemple. Pour nous, que le Christ n'ait pas eu de frères et sœurs de sang, mais c'est aussi lié à la virginité de Marie. Et donc, on arrive à toucher des choses qui ne sont pas sûres dans notre foi. Après que Marie ait eu des frères et sœurs, on ne sait pas. La tradition va plutôt dans le sens négatif, mais en soi, c'est indifférent pour notre foi. La révélation est close, mais l'explicitation de la révélation, nous n'avons jamais fini de creuser dans la révélation. Mais ce n'est pas des choses qui s'ajoutent en tant que telles à la révélation. C'est une lecture plus affinée de la révélation. Et justement, c'est intéressant de voir que, hein, au Mélite de Méliton de Sardes, deuxième siècle, on nous parle de cette brebis sans tache. Peut-être qu'il n'a pas trop réfléchi quand il l'a écrit ou quand il a dit, on n'en sait rien, en fait. Mais c'était porté. C'était porté, mais pas bien mis en lumière. Et je pense que dans 100, 200, 300 ans, dans la foi, nous, on vit de certaines choses, on a certaines insistances, mais qui laissent dans l'ombre des aspects de la foi et qui, sans doute, seront davantage mis en lumière dans quelques siècles. Et puis alors, juste parce que ça avait été annoncé, mais comme il me reste 2 minutes, ça va être un peu court, sur la question des apparitions. Donc, une apparition, c'est, je pense, à avoir comme un signe donné par Dieu, par la Vierge Marie, pour nous encourager, nous fortifier dans la foi. Quand on lit l'Ancien Testament, le Nouveau Testament, enfin, et toute l'histoire de l'Église, hein, regorge des visions, il y en a beaucoup. L'apparition, ce qui est un peu plus la différence entre une vision et une apparition, c'est qu'une apparition est porteuse d'un message qui dépasse la personne qui reçoit la vision. Je pense que pour moi, l'apparition, c'est vraiment un signe de cette proximité de Marie, de cette fonction maternelle de Marie pour l'ensemble de l'Église, du peuple chrétien. Alors, ce que je vous disais à propos de ce trésor conservé dans la vie de foi du peuple chrétien qui peut laisser un peu plus dubitatif le magistère, etc., il y a les apparitions, au sens où il y a un certain nombre d'apparitions qui ont été reconnues, mais en fait la liste des apparitions officiellement reconnues comme authentiques est très courte. Il y a 17 ou 18 lieux d'apparition officiellement reconnu par l'Église. Hein. En France, il y a Notre-Dame du Lot, La Salette, Lourdes, Pontmain. Ce sont les 4 lieux d'apparition mariale officiellement reconnus. Après, il y a des lieux où on autorise les pèlerinages, etc. Mais par exemple, c'est marrant, même la médaille miraculeuse, alors même qu'il y a une fête liturgique de la médaille miraculeuse, le lendemain, une fête liturgique de Sainte-Catherine Labourée, il n'y a pas eu de reconnaissance officielle. Après, dans les autres apparitions, alors, il y en a 2 en Belgique, Bannebo-Rhin, il y en a 1 en Japon, là on en parlait à Akita tout à l'heure, il y a Notre-Dame de Guadalupe au Mexique.
1: La dernière en France,
0: l'île Bouchard. Mais l'île Bouchard, c'est une autorisation des pèlerinages qui a été donnée par le Monseigneur 23 quand il était archevêque de Tours. Ça n'est pas une reconnaissance en tant que telle des apparitions. Mais
1: Catherine Labourée, c'est pareil.
0: Oui, mais ça ne veut pas dire que, enfin, c'est pas parce qu'il y a de, c'est normal. J'ai envie de dire, c'est normal aussi que l'Église soit prudente, parce que on sait aussi qu'il y a des apparitions qui sont des supercheries. Hein. Il y en a des lieux d'apparition où c'est une supercherie. Il y a aussi, c'est ça qui est très compliqué, c'est que parfois nous, on est beaucoup, c'est dans le vrai, c'est dans le faux.
1: Oui.
0: Je pense aussi qu'il peut y avoir des vraies expériences spirituelles mal retranscrites et qui font qu'il y a aussi un certain nombre d'apparitions où on est dans une zone grise, si vous voulez, où on ne peut pas dire c'est une supercherie, où on ne peut pas non plus dire c'est une vraie apparition, et c'est ce qui, à mon avis, explique une certaine réserve de l'Église avant de reconnaître officiellement une apparition. Et en tout cas, pour qu'il y ait reconnaissance d'apparition, ce qu'on dit bien, c'est un principe important de dire la révélation est close, c'est-à-dire Marie ne vient pas apporter un complément à la révélation. Et ce qui est dit par Marie ne vient que mettre en lumière tel ou tel aspect de la révélation, insister sur tel ou tel aspect de la révélation chrétienne, mais ne vient pas compléter les informations manquantes. Alors là, je vous parlais des apparitions mariales, et donc là, Paray le Monial, c'est le Sacré-Cœur, et est-ce que... Non, mais j'ai envie de dire, c'est pas... Je pense aussi qu'on accorde aussi une grande importance à c'est reconnu, c'est pas reconnu. Je pense que s'il y a une mise en garde, cette mise en garde, il faut vraiment... Il faut vraiment l'écouter. Voilà, il y a des lieux un petit peu d'Ozulé, Garabandal, Kérisinon, ça c'est des... des lieux. Mais non, par El Monial, puis, on, bon, puis quand même, le fait quand même qu'on canonise et qu'on bête, voilà, Sainte Marguerite Marie, fait quand même qu'on se dit, là, il y a quelque chose. Après, là, j'ai, en fait, pour être tout à fait honnête, j'ai juste regardé les apparitions mariales qui avaient été reconnues. Je ne suis pas allé regarder les apparitions du Christ. Donc, je peux répondre. Enfin, par El Monial, c'est quand même un lieu de pèlerinage sérieux. Mais donc, il y a vraiment quelque chose de beau, je pense. C'est sûr que Lourdes, dans le paysage ecclésial français, c'est quelque chose qui a une place, tout à fait unique, hein, et mondiale. Et donc, ces apparitions, c'est aussi l'occasion de susciter aussi une prière et puis un attachement à Marie. Alors, il y a des sanctuaires consacrés à Marie qui n'ont pas eu d'apparition, mais qui restent aussi des beaux lieux de prière. Il y en a un dans le Perche, par exemple. J'en connais un dans le Perche. Alors, il y en a 17 en tout, et en France, il y a Le Lot, La Salette, Lourdes et Pontmain.

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Chers amis de Radio Espérance, nous poursuivons notre méditation cette année sur la Sainte Vierge Marie et je vous propose d'étudier, de revoir ensemble la lettre apostolique, le rosaire de la Vierge Marie du pape Saint Jean-Paul II et qui date déjà de 2002, du 16 octobre 2002, puisqu'il proposait une année, l'année du rosaire, octobre 2002, octobre 2003, l'année du rosaire. Alors en ce centième anniversaire de l'apparition de la Vierge Marie à Notre-Dame de Fatima, il est bon de se replonger sur ce que disait le Saint-Pape sur le rosaire à la Vierge Marie, et vous verrez que ces textes du magistère de Jean-Paul II sont quand même assez extraordinaires, et je vous propose de le revoir ensemble pour approfondir notre dévotion à la Sainte Vierge et au rosaire, c'est-à-dire à la méditation des mystères joyeux, lumineux, douloureux et glorieux. Dans son introduction, le pape nous dit que le rosaire est une voie, nous aide à entrer et à poursuivre la voie de la contemplation. Ce n'est pas simplement d'aligner, si je puis m'exprimer ainsi, des « Je vous salue Marie », ce qui est déjà beaucoup, mais d'entrer dans un... C'est un peu comme la liturgie. La liturgie est un moyen pour nous faire entrer dans un mystère. Il y a un support visuel, un support auditif, un support olfactif, quand justement il y a l'encens, par exemple pour les messes solennelles, pour nous faire entrer dans le mystère. On ne s'arrête pas à la vue des sens ou un spectacle, même aussi extraordinaire soit-il, mais c'est pour faire rentrer dans un mystère. Et la méditation, la prière du chapelet et du rosaire dans des quatre chapelets, et c'est nous faire entrer dans un mystère, puisqu'on médite les mystères de la foi. Et pas simplement, on honore la Sainte Vierge en lui disant la belle, ce qu'on appelle la salutation angélique, le « Je vous salue Marie », qui est vraiment une très belle prière avec le Notre Père, évidemment, que nous aimons en soi beaucoup. Mais, je dis bien, c'est un support pour faire entrer dans un mystère. Voilà pourquoi, l'introduction, le pape Jean-Paul II nous parle de cette voie de la contemplation dans laquelle nous entrons grâce au rosaire et à la prière du rosaire. Et il nous rappelle, il recommande que les communautés chrétiennes doivent devenir des authentiques écoles de prière. Écoles de prière. Parce que sinon, on est un peu dans l'action un peu poussée à son extrême, c'est l'activisme, et même pour le bien, même pour l'Église, même pour les autres, c'est excellent, mais comme c'est le Christ qui agit en nous, en nos actions, si on ne met pas au départ la vie intérieure, l'union à Dieu qu'on ne peut obtenir que par la prière et silencieuse, je dis bien silencieuse, nos actions extérieures, qui ont une grande valeur évidemment, n'auront peu de fruits, ne porteront pas suffisamment, parce que c'est le Christ qui doit les porter, parce que nous serons unis avec lui, et c'est notre union à Dieu qui nous permet d'arriver à ce terme. Le pape aussi nous propose, il nous parle de l'urgence d'implorer de Dieu le don de la paix. Alors, le pape parlait à cette époque-là des attentats du 11 septembre 2001 aux États-Unis d'Amérique, vous vous rappelez. Eh bien, que d'attentats depuis. Que d'attentats depuis 2001 et l'encyclique 2002. Que de drames et de souffrances dont on doit, la prière doit demander surtout d'implorer le don de la paix, comme dans la prière liturgique aussi, quand le prêtre dit « la paix soit avec vous », souvent on parle de la paix, c'est le Christ ressuscité, l'image du Christ ressuscité, quand il ressuscite, la première chose qu'il dit à ses apôtres, c'est « la paix soit avec vous ». Et quand ils reconnaissent, ils furent remplis de joie.

Dans le chapitre premier de la lettre apostolique Rosarium Virginis Mariae, le rosaire de la Vierge Marie, le pape Saint Jean-Paul II, c'était le 16 octobre 2002, vous vous rappelez, nous parle de contempler le Christ avec Marie. Dans l'introduction, il nous rappelait que le rosaire était une école de prière et qu'elle nous menait à la contemplation, et ce n'est pas simplement une récitation, mais c'est une école de prière, la récitation, et les Je vous salue Marie, étant pour simplement un moyen d'atteindre au mystère, à la connaissance, à l'amour du mystère. Et dans le chapitre premier, il nous parle de contempler le Christ avec Marie. Et il nous rappelle l'épisode de la résurrection que nous donne Saint Matthieu chapitre 17 verset 2, et il fut transfiguré devant eux. Non, c'est pas la résurrection, pardon, c'est la transfiguration, mais c'est déjà l'annonce de la résurrection. Et il fut transfiguré devant eux, son visage devint brillant comme le soleil. Ce sera d'ailleurs le quatrième mystère lumineux que proposera le pape Jean-Paul II, puisque c'est dans cette lettre apostolique qui propose les mystères lumineux. Et ils ont Pierre, Jacques et Jean, qui ont été sollicités par le Christ pour l'accompagner au mont Tabor. Ils vont être sollicités aussi pour l'accompagner à l'agonie. Ils ont été préparés à l'agonie de Christ en venant voir cette magnifique scène, contempler cette magnifique scène de la Transfiguration. Et le pape Jean-Paul II nous propose, nous encourage à fixer les yeux sur le visage du Christ, à reconnaître le mystère dans le chemin ordinaire et douloureux de son humanité, jusqu'à en percevoir la splendeur divine définitivement manifestée dans le ressuscité, glorifié à la droite du Père. Tel est le devoir de tout disciple du Christ. C'est donc aussi notre devoir. En contemplant ce visage, nous nous préparons à accueillir le mystère de la vie trinitaire pour faire l'expérience toujours nouvelle de l'amour du Père et pour jouir de la joie de l'Esprit Saint. Alors nous devons chercher, même dans nos actions quotidiennes, mais surtout dans la prière, les yeux, chercher le visage du Christ. Il y a ce cantique un peu de négro spirituel, je cherche ton visage. Je me souviens de Littleton qui chantait John Littleton. Je cherche le visage, je cherche ton visage. Eh bien, nous devons chercher le visage du Christ. Pas simplement la connaissance intellectuelle, parce que la foi est une connaissance, le catéchisme. Mais le catéchisme, c'est l'expression, nous permet de. C'est la révélation du Père par le Christ. Or, ce n'est pas uniquement un enseignement, donc le catéchisme, je rappelle. Mais c'est une personne, cet enseignement, ce verbe, nous conduit à l'incarnation. Et le verbe s'est fait chair. Donc l'enseignement conduit à la connaissance et donc à l'amour de celui qui parle. Sinon, la foi n'ira pas jusqu'à la charité. Le terme, c'est la charité, c'est l'union à Dieu. L'amour qui dépasse toute connaissance, qui est à pardon, qui dépasse les apparences. Donc, chercher le Christ, c'est chercher la présence de Dieu. Et tant qu'on n'a pas trouvé le Seigneur, tant qu'on n'a pas vu son visage, non pas avec les yeux de chair, il ne s'agit pas de rencontrer, de voir et de faire du sentimentalisme. C'est un peu ridicule même. Enfin, on peut aimer quelques images comme ça, et quelques statues, ça peut aider bien sûr. Mais fermons les yeux, ne regardons aucune image, ni aucune représentation, mais cherchons le Christ dans notre cœur, dans notre âme, dans les textes que nous méditons, la révélation. Mais nous devons trouver un jour ou l'autre, si nous n'avons pas fait, la présence de Dieu, le visage de Jésus, le regard du Christ sur nous. Et tant que nous n'avons pas fait cette rencontre, eh bien nous sommes un petit peu à côté de l'essentiel.

Nous avons vu que dans le chapitre premier du rosaire de la Vierge Marie, nous avons vu les Pierre, Jacques et Jean qui virent le visage du Christ transfiguré. Et que, à travers nos prières, le rosaire en particulier, nous devons chercher le visage du Christ. Et Marie, dit le pape Jean-Paul II, a trouvé où le visage du Christ, même il va plus loin en disant le visage du Christ lui appartient à titre spécial. Le visage du Christ appartient, le visage du Fils appartient à titre spécial à la Vierge Marie. Donc nous trouverons, je poursuis de un petit peu le texte, c'est dans son sein qu'il s'est formé, prenant aussi d'elle une ressemblance humaine qui évoque une intimité spirituelle assurément encore plus grande. Personne ne s'est adonné à la contemplation du visage du Christ avec autant d'assiduité que Marie. Donc ce qui veut dire que nous trouverons le visage du Christ dans la Vierge Marie, dans le sein de, Vierge Marie, de la Vierge Marie. Parce que, comme dit le pape Jean-Paul II, il s'est fixé en elle. D'abord, il s'est fixé parce qu'elle est la mère, et les visages des enfants se fixent dans la mère, et aussi par le Père. Mais là, le Père est le Saint-Esprit. Donc, il n'a pas donné un visage particulier, en fait, une ressemblance, sauf la lumière de gloire, la divinité, c'est certain. Donc, le visage du Verbe fait chair, de ce qui sera l'enfant Jésus, s'est formé très spécialement par la Vierge Marie, en elle et par elle. Et lorsqu'enfin, dit le pape, elle lui donne naissance à Bethléem, ses yeux de chair se portent aussi tendrement sur le visage de son fils, tandis qu'elle l'enveloppe de l'ange et le couche dans une crèche. Donc la Vierge Marie va nous apprendre à regarder le Christ avec amour, non pas avec reproche, quelquefois quand on souffre beaucoup, non pas avec revendication, non pas avec critique, non pas avec exagération, quelquefois, mais avec dans la pureté, dans la foi, dans l'équilibre, la sainteté de la Vierge Marie. Donc, elle seule sait regarder, on pourrait dire comme il faut, le Christ. Parce que nous, nos regards sont toujours assez imparfaits, sinon impurs dans le sens large du terme. Soit on est revendicatif, soit on réclame, soit on est égoïste, soit on a un regard qui n'est pas parfait, qui est mélangé, on pourrait dire. Tandis que la Vierge Marie a un regard très pur sur le Christ. Et le pape nous parle de plusieurs regards du Christ. C'est très beau. C'est au numéro 10 de la lettre apostolique. Un regard interrogatif, un regard pénétrant, un regard douloureux et un regard radieux. Et enfin, un regard ardent. C'est très beau. Un regard interrogatif, qui est à la fois douloureux, quand l'épisode de la perte de Jésus au temple. « Mon enfant, pourquoi nous a-t-il fait cela ?» Donc, un regard interrogatif, le questionnement. Puis un regard pénétrant. À Cana, exemple de Cana. Premier miracle, c'est aussi deuxième mystère douloureux. À Cana, regard pénétrant. Faites tout ce qu'il vous dira. Elle regarde Jésus pour lui demander d'intervenir. Ou plutôt, ne demande pas d'intervenir, dire ils n'ont plus de vin. Voilà le regard pénétrant. Le regard douloureux, quant au pied de la croix. Le regard de la mère qui regarde son fils persécuté et crucifié. Gare. Un regard douloureux sur la souffrance de son fils, un regard radieux lorsque il ressuscite, la joie de la résurrection, et enfin un regard ardent lié à l'effusion de l'Esprit au jour de Pentecôte. Essayons de demander à la Vierge Marie d'avoir un regard interrogatif, mais qui n'est pas de reproche, mais qui est déjà un peu douloureux, un regard pénétrant, le regard douloureux, le regard radieux, la résurrection
et le regard ardent, la Pentecôte, le Saint-Esprit.

Dans la lettre apostolique, le Rosaire à la Vierge Marie, au numéro 11, le pape Jean-Paul II, Saint Jean-Paul II, nous parle des souvenirs de Marie. Elle retenait tous ces événements et les méditait dans son cœur, nous dit Saint-Luc au chapitre 2, et bien dans beaucoup de... plusieurs fois, Saint-Luc nous parle de la Vierge Marie qui retenait ces événements. C'est-à-dire qu'elle était silencieuse dans une époque de bruit incessant et de paroles et de volubilité. Remarquez comment les gens parlent ou dans les radios parlent vite, à toute vitesse. Ils avalent les mots, ils prennent un mot pour un autre. C'est insupportable. Donc il y a une action, il y a un verbe qui ne se fait pas cher, parce qu'il y a des idées qui s'entrechoquent, qui vont à toute vitesse, qui sont des raccourcis, il n'y a pas d'approfondissement, et surtout il n'y a pas d'écoute. Parce que quand on parle, on doit aussi écouter en même temps. Vous direz, c'est drôle, c'est le contraire, pas du tout. Quand on parle, on doit entendre. Celui qui parle, au fond de nous, c'est le Seigneur. Et puis, quand on s'adresse à quelqu'un, on doit aussi, tout en parlant, écouter ce

ce qu'il entend. Voyez, quand je vous parle, chers amis de Radio Espérance, je pense à vous et je vous vois, enfin sans vous voir, je vous vois et je vous entends m'écouter. Voyez, je ne m'adresse pas un micro, je ne débite pas une conférence, aussi excellente soit-elle, ou enfin là, je n'ai pas une conférence, mais je fais que répéter ce que, essayer de commenter aussi en répétant ce que le pape Jean-Paul a dit, mais je vous atteins dans votre écoute et dans votre diversité. C'est ça le vrai dialogue, même silencieux, avec le Seigneur, c'est ça. Ce sont ces souvenirs, dit la lettre apostolique, qui, en un sens, ont constitué le rosaire qu'elle a constamment récité au long des jours de sa vie terrestre. Donc, elle a médité la vie du Seigneur dans son cœur. Et donc, elle nous aide aussi à le faire nous-mêmes. Au numéro 12, la lettre apostolique nous parle, et je vous le disais au début, c'était dans l'introduction, que le rosaire est une prière contemplative. Pourtant, c'est une raison vocale. Le rosaire, la récitation de chapelet, puisqu'on entend la vox vocis, la voix, on parle. Et pourtant, il ne faut pas oublier ça, cette prière vocale doit mener à la prière mentale, puisque la contemplation est la prière vocale, il y a la méditation et la contemplation. C'est le sommet de l'horizon mental, c'est la prière contemplative. Dans le retrait de Saint-Ignace, parce que je les donne, ces retraits de Saint-Ignace, il y a les méditations et les contemplations. On passe de la méditation discursive à la contemplation des mystères. C'est tout à fait différent. Donc, ça va même plus loin. Alors que dans le rosaire, on médite les mystères de la foi. Eh bien, le pape Jean-Paul II va plus loin parce que lui, il avait l'expérience de l'horizon. Il priait, il faisait oraison, malgré tous ses travaux apostoliques, eh bien, il faisait oraison, donc il avait l'expérience. Seuls peuvent parler de l'oraison ceux qui la connaissent. On ne peut parler de quelqu'un que si on le connaît. Et on ne peut en parler réellement que si on l'aime. Sinon, c'est une connaissance extérieure. Peut-être vrai, peut-être l'intelligence peut aller loin, mais s'il n'y a pas d'amour, on ne connaît pas quelqu'un. Et voilà pourquoi il y a tant de foyers qui, quelquefois, ou d'amitiés qui se brisent parce qu'il y avait une fausse connaissance. Quand il y a une vraie connaissance, il y a la fidélité et on passe à travers toutes les difficultés. Donc, le rosaire prière contemplative, et le pape Jean-Paul II cite le pape Paul VI, sans la contemplation, le rosaire est un corps sans âme et sa récitation court le danger de devenir une répétition mécanique de formules et d'agir à l'encontre de l'avertissement de Jésus. Citation de Saint Matthieu chapitre 6 verset 7. Quand vous priez, ne rabâchez pas comme les païens. Ils s'imaginent qu'en parlant beaucoup, ils se feront mieux écouter. Fin de citation. Par nature, dit le pape Paul VI, la récitation du rosaire exige que le rythme soit calme et que l'on prenne son temps afin que la personne qui s'y livre puisse mieux méditer les mystères de la vie du Seigneur, vu à travers le cœur de celle qui fut la plus proche du Seigneur, et qu'ainsi s'en dégagent les insondables richesses.

Au numéro 13 de la lettre apostolique, le rosaire à la Vierge Marie, le pape Jean-Paul II, le saint Jean-Paul II, nous dit que la contemplation, ce que nous avons parlé lors de notre dernier entretien, la contemplation de Marie est avant tout le fait de se souvenir. Se souvenir. Aujourd'hui, il n'y a plus de souvenir, il n'y a plus de... On perd, on ne sait plus d'où on vient, où on va. Une action remplace une autre. Il y a une succession d'actions sans suite, souvent. Sans suite. On voit dans les relations d'amitié, il n'y a plus de suite. On se voit, on ne se retrouve plus, on ne se parle plus. On ne s'écrit plus. Il n'y a pas de suivi. Il n'y a pas de suivi. Même dans les actions, souvent. Alors, on fait des choses extraordinaires, ponctuelles. Et après, c'est fini, on n'entend plus parler de personne. On repart dans d'autres actions. Donc c'est comme une fuite en avant. C'est extrêmement préjudiciable à l'unité de l'être des gens et à l'action aussi de la grâce. Parce que la grâce est une continuité. Pour revenir à notre texte, au numéro 13, le Concile Vatican II rappelle... le pape Jean-Paul II, la liturgie constitue la réalisation de la charge sacerdotale du Christ et du culte public. Et le sommet vers lequel tend l'action de l'Église est en même temps la source d'où découle toute sa force. C'est une citation de la constitution sur la liturgie du Concile Vatican II. Alors le chrétien est appelé à prier en commun, doit néanmoins aussi entrer dans sa chambre pour prier son Père dans le secret. Donc on ne priera en commun que si on a déjà prié dans son cœur, on peut dire, là aussi. Bon, c'est ce que nous rappelle un petit peu le texte. Avec sa spécificité, le rosaire se situe dans ce panorama multicolore de la prière incessante. Et si la liturgie, action du Christ et de l'Église, est l'action salvifique par excellence, le rosaire en tant que méditation sur le Christ avec Marie est une contemplation salutaire. Nous plonger en effet de mystère en mystère dans la vie du Rédempteur fait en sorte que ce que le Christ a réalisé et ce que la liturgie actualise soit profondément assimilé et modèle notre existence. Par Marie, nous apprenons le Christ. Elle nous apprend à le connaître lui, à le connaître lui, à connaître le maître intérieur qui nous conduit à la vérité tout entière. Saint Jean chapitre 14, verset 26, etc. Parmi les êtres humains, personne mieux qu'elle ne connaît le Christ. Nul autre que sa mère ne peut nous faire entrer dans une profonde connaissance de son mystère. Voilà pourquoi prétendre connaître le Christ sans parler passer par sa mère est présomptueux et un peu une illusion. Et puis le Seigneur ne se dévoile que par les canaux, par les intermédiaires qu'il a institués. On le voit dans l'Église, dans les sacrements, dans les prêtres, le sacerdoce, mais par Marie. Il a voulu passer par elle. Elle aurait pu être simplement la mère. Et puis, c'est déjà beaucoup, me diriez. Mais là, il lui a donné un rôle éminent dans la connaissance et l'amour de Dieu. Et il veut que nous passions par elle. Et nous pouvons penser qu'elle a rempli cette fonction auprès des disciples après l'ascension de Jésus, quand elle demeura avec eux dans l'attente de l'Esprit-Saint et qu'elle leur apporta le réconfort dans leur première mission. Cheminer avec Marie, à travers les scènes du rosaire, c'est comme se mettre à l'école de Marie pour lire le Christ, pour en pénétrer les secrets, pour en comprendre le message. Je vous relis cette magnifique phrase de la lettre apostolique. Cheminer avec Marie à travers les scènes du rosaire, c'est comme se mettre à l'école de Marie pour lire le Christ, pour en pénétrer les secrets, pour en comprendre le message. Et l'école de Marie est une école très efficace parce qu'elle nous obtient les dons de l'Esprit-Saint en nous offrant l'exemple du pèlerinage dans la foi
Et à chaque mystère de son fils, la Vierge Marie nous invite, comme elle le fit à l'Annonciation, à poser humblement les questions qui ouvrent sur la lumière, pour finir toujours par l'obéissance de la foi. Je suis la servante du Seigneur, que tout se passe pour moi selon ta parole.

Au numéro 15, lettre apostolique sur l'heureuse la Vierge Marie, le pape Jean-Paul II, Saint Jean-Paul II, nous parle du parcours spirituel du rosaire. Et il revient toujours, et c'est donc important, c'est un appel de Dieu à travers cette lettre apostolique, qui est le magistère de l'Église, n'oublions pas. Donc nous suivons l'enseignement du pape à travers le magistère, puisque lettre apostolique est, après l'encyclique, le plus haut degré du magistère du pape, ce qui est tout à fait différent du discours, de conférence ou d'entretien, évidemment, qui ont leur valeur, mais qui n'est pas proprement parlé le magistère du successeur de Pierre. Alors dans le parcours spirituel du rosaire, fondé, je vous le rappelais, sur la contemplation incessante en compagnie du Christ, du visage du Christ dont nous avons parlé lors du dernier entretien, on est appelé à poursuivre un idéal exigeant de se conformer à lui grâce à une fréquentation que nous pourrions dire amicale. Elle nous fait entrer de manière naturelle, dans la vie du Christ pour ainsi dire, respirer ses sentiments. Donc c'est exigeant, mes chers amis auditeurs, c'est exigeant. Parce que si on se rapproche du Christ, et si on cherche son visage, nous verrons les exigences de ce visage du Christ. Parce que l'amour du Christ que nous retrouverons dans son visage est un appel à la sainteté, est un appel à le suivre, est un appel à le suivre dans les joies et dans les peines, dans les mystères certes joyeux, lumineux, mais aussi douloureux. Et ce n'est pas rien. D'ailleurs, les mystères joyeux sont déjà douloureux, ne serait-ce que la nativité, et même avec la nativité, mais sur la nativité, les circonstances qui ont précédé, qui ont été celles de la naissance, on pourrait dire dramatique, dans le froid, l'isolement, le refus des juifs qui auraient dû l'accueillir, l'exil un petit peu, parce qu'ils n'étaient plus chez eux, ils étaient à Bethléem, qui était Nazareth. Donc, nous avons, et ce visage du Christ est un visage exigeant, mais aimant. Bah, le visage du Christ est un visage d'amour. Donc, on peut faire n'importe quoi quand on aime. Les époux, les épouses le savent. Les amis le savent. Les parents, par rapport aux enfants, le savent. Quand on aime vraiment, on peut dépasser tout. Mais si on n'aime pas, on dépasse peu de choses. Et ça casse vite. Donc, ce à quoi nous cherchons à travers ce texte et à travers aussi le ministère, on pourrait dire, de Radio Espérance, c'est d'être fidèle à Jésus, d'être aidé dans cette fidélité souvent douloureuse à Jésus. Grâce à ce processus de configuration au Christ par le rosaire, poursuit le pape, nous confions tout particulièrement à l'action maternelle de la Vierge Sainte, tout en faisant partie de l'Église comme membre qui tient la place la plus élevée et en même temps la plus proche de nous. Ça c'est la citation du Concile Vatican II, Lumen Gentium numéro 53. Elle, qui est la mère du Christ, est en même temps la mère de l'Église. Et comme telle, elle engendre continuellement des fils pour le corps mystique de son Fils. Elle le fait par son intercession en implorant pour eux l'effusion inépuisable de l'Esprit, elle est l'icône parfaite de la maternité d'Église. Et nous voyons là le lien tout de suite avec l'Église. On ne peut rien séparer. Ni le Christ de l'Église, ni l'Église de la Vierge Marie, ni nous de l'Église, ni la prière de l'Église. Et Marie étant de toutes les créatures la plus conforme à Jésus-Christ, il s'ensuit que de toutes les dévotions, celle qui consacre et conforme le plus une âme à notre Seigneur est la dévotion à la très sainte Vierge, sa sainte Mère, et que plus une âme sera consacrée à Marie, plus elle le sera à Jésus-Christ. Ça, c'est une citation du traité de la vraie dévotion à la Vierge Marie de Saint-Louis-Marie Grillon de Montfort au numéro 120. Jamais comme dans le rosaire, le chemin du Christ et celui de Marie n'apparaissent aussi étroitement unis.
Marie ne vit que dans le Christ et en fonction du Christ.

0: La prière avec Marie invite à ralentir, à respirer et à retrouver une paix simple au cœur des journées agitées.
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1: Les ancêtres de Jésus. Livre des origines de Jésus-Christ, fils de David et fils d'Abraham. Abraham est le père d'Isaac. Isaac, le père de Jacob. Jacob, le père de Judas et ses frères. Judas, le père de Phares et Zara, dont la mère est Tamar. Phares est le père d'Hezron. Hezron, le père d'Aram. Et Aram, le père d'Aminadab. Aminadab, le père de Naason. Naason, le père de Salmon. Salmon, le père de Boaz, et Rahab et sa mère. Boaz est le père de Obed, et Ruth est sa mère. Et Obed est le père de Jessé. Jessé, le père du roi David. David est le père de Salomon, dont la mère avait été la femme d'Uri. Salomon est le père de Roboam, Roboam le père d'Abias, et Abias le père d'Azaph. Et Azaph le père de Josaphat, Josaphat le père de Joram, Joram le père d'Ozias, Ozias le père de Joatam, Joatam, le père d'Akaz, Akaz, le père d'Ézéchias. Et Ézéchias, le père de Manassé, Manassé, le père d'Amon, Amon, le père de Josias, Josias, le père de Jéconias et de ses frères avant l'exil à Babylone. Après l'exil à Babylone, c'est Jéconias, le père de Salathiel. Salathiel, le père de Zorobabel. Zorobabel, le père de Abioud. Abioud, le père d'Éliakim. Éliakim, le père d'Azor. Et Azor, le père de Sadoc. Sadoc, le père d'Akim. Et Akim, le père d'Élioud. Élioud, le père d'Éléazar, Éléazar, le père de Matan, Matan, le père de Jacob, Jacob, le père de Joseph, l'époux de Marie, et c'est d'elle qu'est né Jésus, qu'on appelle Christ. Donc, au total, cela fait 14 générations d'Abraham à David, 14 générations de David jusqu'à l'exil à Babylone et 14 générations depuis l'exil à Babylone jusqu'au Christ. Voici quelle fut l'origine de Jésus, le Christ. Sa mère, Marie, avait été donnée en mariage à Joseph. Mais avant qu'ils ne vivent ensemble, elle se trouva enceinte par une intervention de l'Esprit-Saint. Joseph, son mari, pensa à la renvoyer. Mais c'était un homme droit, et il voulait agir discrètement pour ne pas lui faire du tort. Comme il en était préoccupé, un ange du Seigneur vint se manifester à lui dans un rêve et lui dit: Joseph, fils de David, n'aie pas peur de prendre chez toi Marie, ton épouse. La voilà enceinte par l'intervention de l'Esprit-Saint. Elle mettra au monde un fils, et tu lui donneras le nom de Jésus, car c'est lui qui sauvera son peuple de ses péchés. Tout cela fut donc l'accomplissement de ce que le Seigneur avait dit par la bouche du prophète, Voici que la Vierge est enceinte et met au monde un fils. On l'appellera Emmanuel, ce qui veut dire Dieu avec nous. Lorsque Joseph se réveilla, il fit ce que l'ange lui avait ordonné, et il prit avec lui son épouse. Il n'avait donc pas eu de relation avec elle quand elle mit au monde un fils. Il lui donna le nom de Jésus. Jésus était né à Bethléem de Juda, au temps du roi Hérode. Et alors des pays de l'Orient, des mages arrivèrent à Jérusalem et demandèrent « Où se trouve le roi des Juifs qui vient de naître ? Nous avons vu son étoile à l'Orient et nous sommes venus pour lui rendre hommage. » Quand le roi Hérode l'apprit, il en eut un choc, et tout Jérusalem avec lui. Il réunit tous les chefs des prêtres et ceux qui enseignaient la religion au peuple, car il voulait leur faire préciser où devait naître le Christ. Ils lui firent cette réponse, « C'est à Bethléem de Juda. » Car il est écrit dans le livre du prophète, « Toi, Bethléem en Juda, tu n'es pas le dernier des chefs-lieux de Juda, car c'est de toi que sortira le chef, le pasteur de mon peuple Israël. » Et alors Hérode convoqua les mages en secret et leur fit préciser le moment où l'étoile leur était apparue. Il les mit sur le chemin de Bethléem et leur dit « Allez là-bas et tâchez de bien vous informer sur cet enfant. Si vous le trouvez, vous me le direz. Et moi aussi, j'irai lui rendre hommage. » Après cette entrevue avec le roi, ils se mirent en route. Et voici que l'étoile qu'ils avaient vue en Orient les conduisait. Finalement, elle s'arrêta au-dessus de l'endroit où se trouvait l'enfant. Revoir l'étoile fut pour eux une grande joie. Ils entrèrent dans la maison, ils virent l'enfant avec Marie, sa mère, et ils se prosternèrent pour l'adorer. Ils ouvrirent alors leur coffre et lui firent des cadeaux, de l'or, de l'encens et de la myrrhe. Ils reçurent alors un avertissement au moyen d'un rêve. Ils ne devaient pas revoir Hérode. Ils repartirent donc vers leur pays par un autre chemin. Après le départ des mages, un ange du Seigneur vint se manifester à Joseph au cours d'un rêve. Il lui dit « Lève-toi, prends l'enfant et sa mère, et va te réfugier au pays d'Égypte. Tu y resteras jusqu'à ce que je te le dise, car Hérode va rechercher l'enfant pour le faire périr. » Joseph se leva aussitôt. Cette même nuit, il prit l'enfant et sa mère et partit au loin vers l'Égypte. Il y resta jusqu'à la mort d'Hérode. Et de cette façon s'accomplit ce que le Seigneur avait dit par la bouche du prophète. « J'ai fait revenir mon fils d'Égypte. » Et quand Hérode se rendit compte qu'il s'était laissé avoir par les mages, il devint furieux. Il envoya massacrer tous les enfants de Bethléem et des environs, tous ceux qui avaient moins de 2 ans, selon les précisions que lui avaient données les mages. De cette façon s'accomplit ce qui avait été dit par le prophète Jérémie. On a entendu des cris à Rama, on gémit. Et on ne finit pas de se lamenter. C'est Rachel qui pleure ses enfants. Ils ne sont plus. Et elle ne veut pas s'en consoler. Joseph et Marie retournent à Nazareth. Après la mort d'Hérode, voilà qu'un ange du Seigneur apparaît à Joseph, en Égypte, au cours d'un rêve. Il lui dit « Lève-toi. Prends l'enfant et sa mère et retourne au pays d'Israël, car ils sont morts, ceux qui en voulaient à la vie de l'enfant. Quand Joseph se réveille, il prend l'enfant et sa mère pour rentrer au pays d'Israël. Mais lorsqu'il apprend qu'Archélaüs règne en Judée à la place de son père Hérode, il a peur d'y retourner. Ayant reçu des instructions au cours d'un rêve, il s'éloigne donc vers la Galilée et il s'y établit dans un village appelé Nazareth. De cette façon s'accomplira ce qui a été dit par la bouche des prophètes. On l'appellera Nazaréen.

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1: Jean-Baptiste annonce la venue de Jésus. En ces jours-là, Jean, le baptiseur, fait son apparition et commence à prêcher dans le désert de Juda avec ce message « Convertissez-vous, car le règne de Dieu est tout proche ». C'était bien Jean que le prophète Isaïe avait en vue quand il disait « Une voix crie dans le désert, préparez le chemin du Seigneur, aplanissez le sol devant lui ». Jean avait un manteau en poil de chameau et un pagne de peau autour des reins. Il se nourrissait de sauterelles et de miel d'abeilles sauvages. On se mettait en marche vers lui de Jérusalem, de toute la Judée et de la vallée du Jourdain. Les gens confessaient leurs péchés et se faisaient baptiser dans les eaux du Jourdain. Jean vit arriver sur les lieux du baptême un certain nombre de pharisiens et de sadducéens. Il leur dit « Race de vipères, qui vous donnera le moyen d'échapper à la colère qui vient ? Convertissez-vous et qu'on en voie le fruit. Ne croyez pas qu'il vous suffira de dire « Abraham est notre père ». Car je vous le dis, Dieu est capable de faire sortir même de ces pierres des enfants d'Abraham. Déjà la hache est au pied de l'arbre. Tout arbre qui ne produit pas de bons fruits va être abattu et jeté au feu. Moi, je vous donne un baptême d'eau en vue d'une conversion. Mais derrière moi vient un autre plus fort que moi et je ne mérite même pas de lui présenter ses sandales. Lui vous baptisera dans l'Esprit Saint et dans le feu. Il tient déjà la pelle à la main pour nettoyer son blé. Il amassera le grain dans son grenier et brûlera la paille dans le feu qui ne s'éteint pas. C'est alors que Jésus vient de la Galilée au Jourdain pour trouver Jean et se faire baptiser par lui. Jean cherche à l'en détourner. « Quoi ? Tu viens à moi ? C'est moi qui devrais me faire baptiser par toi. » Mais Jésus lui répond « Laisse donc. C'est seulement de cette façon que tout sera dans l'ordre. » Alors Jean le laisse faire. Le baptême terminé, Jésus sortit des eaux. Alors les cieux s'ouvrirent, et Jésus vit l'Esprit de Dieu qui descendait, comme fait la colombe, et s'arrêtait sur lui. Une voix se fit entendre venant du ciel, « C'est lui, mon Fils, le bien-aimé, celui en qui je me complais. » Jésus fut alors conduit par l'Esprit au désert pour y être tenté par le diable. Il resta 40 jours et 40 nuits sans manger, après quoi il eut faim. Le tentateur s'approche donc et lui dit, « Si tu es fils de Dieu, dis à ces pierres qu'elles deviennent des pains. » Mais Jésus lui répond, « Il est écrit que l'homme ne vit pas seulement de pain, mais de toute parole qui sort de la bouche de Dieu. » Alors, le diable l'emmène à la ville sainte et le dépose sur le rempart du temple. Et il lui dit, « Si tu es fils de Dieu, jette-toi en bas, car il est écrit, il a donné pour toi un ordre à ses anges, de leurs mains ils te tiendront, de peur que ton pied ne heurte quelque pierre. » Mais Jésus lui répond, il est écrit aussi, « Tu ne mettras pas au défi le Seigneur ton Dieu. » Une fois encore, le diable l'emmène à une très haute montagne et lui montre toutes les nations du monde dans toute leur splendeur. Et il lui dit, « je te donnerai tout cela. Si tu tombes à mes pieds pour m'adorer. » Mais Jésus lui dit, « Retire-toi, Satan, car il est écrit, « Tu adoreras le Seigneur ton Dieu, c'est lui seul que tu serviras. » Alors le diable le laisse. Aussitôt des anges s'approchent, et ils le servent. Quand Jésus apprend que Jean a été arrêté, il s'éloigne et va en Galilée. Là, il laisse Nazareth et vient séjourner à Capharnaüm, sur le bord de mer, à la frontière de Zabulon et de Naphtali. Ainsi va s'accomplir ce qu'a dit le prophète Isaïe. « Écoutez, terre de Zabulon et de Naphtali, route de la mer et rive du Jourdain, et toi, Galilée, province des païens, le peuple jeté dans les ténèbres a vu une grande lumière. » Pour ceux qui restaient dans l'ombre, au pays de la mort, une lumière s'est levée.

qui jetaient leurs filets dans la mer, car ils étaient pêcheurs. Et il leur dit, « Venez, suivez-moi. Je ferai de vous des pêcheurs d'hommes. » Aussitôt, ils laissèrent leurs filets et le suivirent. Un peu plus loin, Jésus vit encore deux frères, Jacques, fils de Zébédée, et Jean, son frère. Ils étaient avec leur père Zébédée dans la barque, en train d'arranger leurs filets. Jésus les appela. Aussitôt, ils laissèrent leur père avec la barque et commencèrent à le suivre. Jésus circulait dans toute la Galilée. Il les enseignait dans leur synagogue. Il proclamait la bonne nouvelle du royaume et guérissait le peuple de tout mal et maladie. On entendait parler de lui dans toute la province de Syrie. On lui amenait tous ceux qui allaient mal, des gens atteints de douleurs ou de maladies diverses, ou qui avaient un démon, ainsi que des épileptiques et des paralysés. Jésus les guérissait tous. Des foules commencèrent à le suivre. On venait de la Galilée, de la Décapole, de Jérusalem, de Judée et de l'autre rive du Jourdain. Quand Jésus vit tout ce peuple, il gravit la montagne. Là, il s'assit et ses disciples s'approchèrent de lui. Il ouvrit la bouche et commença à les enseigner. Heureux ceux qui ont un cœur de pauvre. Le royaume des cieux est à eux. Heureux les doux. Ils auront la terre en héritage. Heureux ceux qui sont dans le deuil. Ils seront réconfortés. Heureux ceux qui ont faim et soif de la justice. Ils seront rassasiés. Heureux les miséricordieux. Ils auront droit à la miséricorde. Heureux ceux qui ont le cœur pur. Ils verront Dieu. Heureux ceux qui sèment la paix. Ils seront appelés enfants de Dieu. Heureux ceux qui sont persécutés quand ils agissent en toute droiture. Le royaume des cieux est à eux. Oui, heureux serez-vous quand on vous insultera à cause de moi et qu'on vous poursuivra et qu'on dira sur vous toutes sortes de calomnies. Soyez heureux, soyez joyeux, car vous avez dans les cieux une belle récompense. On poursuivait tout pareillement les prophètes qui étaient avant vous. Vous êtes le sel de la terre. Mais si le sel perd son mordant, avec quoi le salera-t-on? Il ne sert plus à rien. On le jette dehors et il sera piétiné. Vous êtes la lumière du monde. Comment cacher une ville bâtie au sommet de la montagne? Personne n'allume une lampe pour la mettre sous un meuble. On la met sur un lampadaire et elle donne sa lumière à toute la maison. Que votre lumière, de même, brille devant les hommes, qu'ils voient vos bonnes œuvres et qu'ils rendent gloire à votre Père qui est dans les cieux.

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1: Une loi plus parfaite. Ne croyez pas que je suis venu défaire la loi et les prophètes. Je ne suis pas venu pour défaire, mais pour amener à l'état parfait. En vérité, je vous le dis, pas une lettre, pas une virgule de la loi ne passera avant que ne passent le ciel et la terre. Tout se réalisera. Si quelqu'un écarte un des plus petits commandements et enseigne aux autres à faire de même, il sera mis au dernier rang dans le royaume des cieux. Mais si quelqu'un les met en pratique et les enseigne, celui-là sera grand dans le royaume des cieux. Je vous le dis, si votre idéal de perfection ne dépasse pas celui des maîtres de la loi et des pharisiens, vous ne pouvez pas entrer dans le royaume des cieux. Vous venez d'entendre qu'on a dit à vos ancêtres « Tu ne tueras pas ». Si quelqu'un a tué, il doit passer en jugement. Mais moi, je vous dis, si quelqu'un se met en colère contre son frère, il mérite un jugement. Si quelqu'un traite son frère de fou, il mérite une sentence du Conseil suprême. S'il lui a dit « Sois maudit », il mérite d'aller à l'enfer du feu. Quand donc tu t'avances pour présenter à l'autel ton offrande, si tu te souviens alors que ton frère a quelque chose à te reprocher, laisse-là devant l'autel ton offrande et va d'abord te réconcilier avec ton frère. Ensuite, tu reviendras présenter ton offrande. Trouve tout de suite un accord avec ton adversaire pendant que vous êtes en chemin l'un et l'autre. Ton adversaire, peut-être, te mettrait entre les mains du juge. Le juge te remettrait au policier et tu serais mis en prison. En vérité, je te le dis, tu n'en sortiras pas tant que tu n'auras pas payé le dernier centime. Vous venez d'entendre qu'il a été dit « Tu ne commettras pas d'adultère ». Mais moi, je vous dis, celui qui regarde une femme pour satisfaire son désir a déjà commis l'adultère dans son cœur. Si ton œil droit te mène à la chute, arrache-le et jette-le loin de toi. Il vaut mieux pour toi perdre un de tes membres plutôt que d'avoir ton corps entier jeté dans l'enfer du feu. Et si c'est ta main droite qui te mène à la chute, coupe-la et jette-la. C'est ton intérêt de perdre un de tes membres plutôt que d'avoir ton corps jeté tout entier dans la géhenne. Il a été dit, celui qui renvoie sa femme devra lui donner un billet de divorce. Mais moi, je vous dis, celui qui renvoie sa femme, sauf pour infidélité, l'a fait devenir adultère. Et celui qui épouse cette femme renvoyée commet lui aussi un adultère. Vous avez entendu qu'on a dit à vos ancêtres, « Tu ne reviendras pas sur tes serments, tu donneras au Seigneur ce que tu as juré. » Mais moi, je vous dis de ne pas jurer du tout, ni par le ciel, parce que c'est le trône de Dieu, ni par la terre, parce que c'est son marchepied, ni par Jérusalem, parce que c'est la ville du grand roi. Tu ne jureras pas davantage par ta tête, parce que tu ne peux même pas rendre noir ou blanc un seul de tes cheveux. Donc, que votre oui soit oui, et que votre nom soit non. Tout le reste vient du démon. Vous avez entendu qu'il a été dit « œil pour œil, dent pour dent ». Mais moi, je vous dis de ne pas résister aux méchants. Si on te frappe sur la joue droite, présente encore l'autre joue. Et si quelqu'un veut te réclamer ta tunique, donne-lui aussi ton manteau. Si quelqu'un t'impose une corvée, un kilomètre à faire, fais-en deux avec lui. Donne à celui qui te demande. Et ne te détourne pas de celui qui veut t'emprunter. Vous avez entendu qu'il a été dit « Tu aimeras ton prochain et tu ne feras pas de cadeau à ton ennemi. » Mais moi, je vous dis « Aimez vos ennemis et priez pour ceux qui vous persécutent. C'est ainsi que vous serez les fils de votre Père des cieux. Lui qui fait briller le soleil sur les méchants comme sur les bons, et qui fait pleuvoir pour les gens honnêtes comme pour les malhonnêtes. D'ailleurs, quand vous aimez ceux qui vous aiment, quelle récompense méritez-vous? Même les publicains le font. Et si vous saluez seulement ceux qui sont de votre bord, que faites-vous d'extraordinaire? Les païens eux-mêmes le font. Donc vous, vous serez parfaits, comme votre Père du ciel est parfait.

0: Radio Espérance, nous poursuivons la lecture de l'Évangile selon saint Matthieu, au chapitre 6, verset 1.
1: Faire le bien sans le dire. Évitez de faire vos bonnes actions devant les gens de façon qu'ils vous remarquent, car alors vous n'avez pas de récompense à attendre de votre Père des cieux. Donc, si tu donnes aux pauvres, ne fais pas sonner la trompette devant toi. N'imite pas ceux qui jouent la comédie dans les synagogues et dans les rues et qui veulent que les gens les admirent. En vérité, je vous le dis, ils ont déjà leur récompense. Pour toi, par contre, que ta main gauche ignore ce que fait ta main droite quand elle donne aux pauvres. Ainsi, ton aumône restera chose secrète, et ton Père qui voit dans le secret te le rendra. Quand vous priez, n'imitez pas ceux qui jouent la comédie. Ils aiment se planter en prière dans les synagogues ou à l'angle de la place pour que les gens les remarquent. En vérité, je vous le dis, ils ont déjà leur récompense. Toi, au contraire, quand tu veux prier, entre dans ta chambre et ferme la porte, afin de prier ton Père qui est là, dans le secret. Et ton Père qui voit dans le secret te le rendra. Quand vous priez, pas de discours interminables, comme en font les païens. Ils croient qu'à force de parler, ils seront entendus. Ne leur ressemblez pas. Pensez-y. Avant même que vous ne demandiez, votre Père sait de quoi vous avez besoin. Vous donc, priez ainsi. Notre Père, qui est dans les cieux, que ton nom soit sanctifié, que ton règne vienne, que ta volonté se fasse sur la terre comme au ciel. Donne-nous aujourd'hui le pain qu'il nous faut. Pardonne-nous, toi, nos dettes, comme nous l'avons fait pour ceux qui nous doivent. Et ne nous laisse pas tomber dans la tentation, mais délivre-nous du mauvais. Sachez-le, si vous pardonnez aux autres leurs offenses, votre Père céleste vous pardonnera aussi. Mais si vous ne pardonnez pas aux autres, votre Père non plus ne vous pardonnera pas vos offenses. Et quand vous jeûnez, ne prenez pas un air triste comme ceux qui jouent la comédie. Ils se font une figure transparente pour que les gens voient bien qu'ils jeûnent. En vérité, je vous le dis, ils tiennent déjà leur récompense. Toi, par contre, le jour où tu jeûnes, parfume ta tête et lave-toi le visage. Ainsi ton jeûne ne sera pas remarqué par les autres, mais par ton Père qui est là dans le secret. Et ton Père qui est là dans le secret te le rendra. N'amassez pas richesses et réserves sur cette terre, là où les mites et les vers font des ravages, là où les voleurs percent le mur et emportent tout. Amassez-vous richesses et réserves dans le ciel, là où il n'y a ni mites ni vers pour faire des ravages, et pas de voleurs pour percer le mur et tout emporter. Oui, là où est ton trésor, là aussi sera ton cœur. L'œil est ta lampe. Si tu as l'œil sain, toute ta personne profite de ta lumière. Mais si ton œil est mauvais, ton être entier est dans le noir. Si la lumière qui était en toi est devenue ténèbres, que deviendront tes propres ténèbres? Personne ne peut servir bien deux maîtres. Il détestera l'un et aimera l'autre. Ou bien il soignera le premier et se moquera de l'autre. Vous ne pouvez pas servir Dieu et le Dieu argent. C'est pourquoi je vous dis, ne vous tourmentez pas pour votre vie avec des questions de nourriture, ni pour votre corps avec des questions de vêtements. La vie n'est-elle pas plus que la nourriture? Et le corps plus que le vêtement? Regardez les oiseaux du ciel. Ils ne sèment pas, ils ne moissonnent pas. Ils n'ont pas de réserve ni de grenier. Mais votre Père du ciel les nourrit. Et vous alors, ne valez-vous pas beaucoup plus qu'eux? Qui d'entre vous, à force de s'inquiéter, pourra prolonger sa vie d'une seule coudée? Et le vêtement, pourquoi vous en préoccuper? Voyez comment sortent les lys des champs et instruisez-vous. Ils ne peinent pas, ils ne tissent pas. Mais je vous dis que Salomon, dans toute sa gloire, n'était pas habillé comme l'un d'eux. Si Dieu habille ainsi la plante sauvage, qui aujourd'hui se dresse, mais demain sera jeté au four, ne fera-t-il pas beaucoup mieux pour vous? Vous avez bien peu la foi. Donc laissez là vos inquiétudes. Qu'allons-nous manger? Qu'allons-nous boire? Comment nous habiller? Laissez les païens courir après toutes ces choses, car votre Père du ciel sait que tout cela vous est nécessaire. Cherchez d'abord son royaume et sa justice, et tout le reste vous sera donné en plus. Cessez de vous inquiéter pour demain, et demain s'inquiétera pour lui-même. À chaque jour suffit sa peine.

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Je voudrais vous montrer aujourd'hui comment vous pouvez profiter de la présence de la Sainte Vierge dans votre vie pour animer le moment important de votre messe, celui de l'action de grâce. Quand vous avez communié et que vous êtes revenu à votre place, que pouvez-vous faire pour parler à Jésus présent dans votre cœur? Eh bien, vous pouvez faire ce que la petite Thérèse explique dans son manuscrit autobiographique. Je ne puis pas dire que j'ai reçu des consolations pendant mes actions de grâce. C'est peut-être le moment où j'en ai le moins. Je trouve cela tout naturel, puisque je me suis offerte à Jésus, non comme une personne qui désire recevoir sa visite pour sa propre consolation, mais au contraire pour le plaisir de celui qui se donne à moi. C'est une constante de la spiritualité de Thérèse, tout faire pour faire plaisir à Jésus. Si je communie, ce n'est pas seulement pour recevoir des grâces, c'est aussi pour lui faire plaisir, parce qu'il a un plaisir fou, un plaisir infini à venir me visiter. Je me figure mon âme comme un terrain libre, et je prie la Sainte Vierge d'ôter les décombres qui pourraient l'empêcher d'être libre. Ensuite, je la supplie de dresser elle-même une vaste tente digne du ciel, de l'orner de ses propres parures, et puis j'invite tous les saints et les anges à venir faire un magnifique concert. Et c'est vrai, il n'y a d'ailleurs pas besoin de les inviter parce qu'ils sont là. N'oubliez pas que lorsque le Christ se trouve dans votre cœur, et il y est toujours, ce n'est pas moi qui vis, c'est le Christ qui vit en moi, dit saint Paul. Lorsque le Christ est en vous, il s'y trouve avec toute la foule du corps mystique. Vous savez que s'y trouvent vos défunts. Vos défunts sont là dans votre cœur. C'est là où vous pouvez le mieux les retrouver. Mais il y a aussi les saints et les anges. Et donc, vous êtes là en silence et vous pensez que dans votre cœur, il y a un concert formidable donné par les saints et les gens du ciel. Et vous offrez au Seigneur ce concert pour lui faire plaisir. Et vous demandez à la Sainte Vierge de désencombrer votre âme de ce qui pourrait l'empêcher d'écouter le concert. Elle le dit dans un autre texte, dans une strophe de son grand poème marial écrit en mai 1897, quelques mois avant sa mort. C'est l'une des strophes, la strophe 5. Ô mère bien-aimée, malgré ma petitesse, comme toi je possède en moi le Tout-Puissant. La Sainte Vierge a tenu l'enfant Jésus dans son ventre pendant 9 mois, et moi je tiens la Sainte Trinité dans mon cœur, à longueur de jour et d'insomnie. Ô mère bien-aimée, malgré ma petitesse, comme toi je possède en moi le Tout-Puissant. Mais je ne tremble pas en voyant ma faiblesse, le trésor de la mère appartient à l'enfant. Et je suis ton enfant, ô ma mère chérie, tes vertus, ton amour ne sont-ils pas à moi? Aussi, lorsqu'en mon cœur descend la blanche hostie, Jésus, ton doux agneau, croit reposer en toi. Lorsque Jésus vient en moi, je pense que c'est comme s'il venait dans le cœur et le corps de Marie. Marie s'y trouve, et donc Jésus ne regarde pas trop la petitesse et la faiblesse de ta petite Thérèse, de ta petite créature. Regarde ta maman qui s'y trouve et qui t'accueille. Voilà l'audace des saints. Ils savent qu'ils peuvent compter sur cette présence mystérieuse des saints et des anges dans leur cœur pour accueillir le Seigneur. Nous sommes les mains vides en quelque sorte devant lui, mais le cœur rempli de la charité des anges et des saints du ciel. Voilà une façon de vivre ce grand moment que nous devrions davantage soigner dans notre vie. Faire silence, ne pas regarder autour de nous, fermer les yeux et penser que Jésus est heureux d'être dans notre cœur, qu'il y répand son amour, les flots de son Esprit Saint, et qu'il reçoit l'hommage de toute la cour céleste que nous avons invité à chanter dans notre cœur. Notre cœur est un auditorium dans lequel se chante une magnifique chorale du ciel que nous offrons au Seigneur en action de grâce. Amen.

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Quand elle a fait sa première communion dans la chapelle des bénédictines de Lisieux le 8 mai 1884, Thérèse Martin, la future Sainte Thérèse de l'Enfant Jésus, a pris trois résolutions. Je ne découragerai pas. Je réciterai tous les jours un « Souvenez-vous » à la Sainte Vierge et j'humilierai mon orgueil. Le « Souvenez-vous », cette prière mariale que nos ancêtres ont si souvent prononcée et qu'ils ont souvent reçue comme pénitence lorsqu'ils se confessaient. La voici. « Souvenez-vous, ô très miséricordieuse Vierge Marie, qu'on n'a jamais entendu dire qu'aucun de ceux qui ont eu recours à votre protection, imploré votre assistance ou réclamé votre secours, ait été abandonné. Animé d'une pareille confiance, ô Vierge des Vierges, ma mère, je cours vers vous, et gémissant sous le poids de mes péchés, je me prosterne à vos pieds. Ô Mère du Verbe incarné, ne méprisez pas mes prières, mais accueillez-les favorablement et daignez les exaucer, ainsi soit-il. » Alors, on a souvent attribué cette prière du « Souvenez-vous » à Saint Bernard. Mais en fait, le « Souvenez-vous » dans sa forme actuelle n'est pas attesté avant le XVe siècle. Même si Saint Bernard dit des choses un peu semblables. Par exemple, qu'on ne parle plus de sa tendresse si un seul de ceux qui l'ont invoquée dans le besoin a souvenance qu'elle ait fait défaut. Saint Louis-Marie Grignon de Montfort, ce grand apôtre marial, avait eu l'idée de composer un cantique qui reprenait les thèmes du « Souvenez-vous ». « Souvenez-vous, Vierge Marie, que votre cœur est si bénin, que c'est une chose inouïe qu'aucun vous ait prié en vain. Non, personne avec confiance n'a demandé votre faveur sans recevoir votre assistance, sans éprouver votre douceur. » Le cœur contrit, ô Vierge Mère, j'ose invoquer votre saint nom, et malgré mes péchés, j'espère avoir votre protection. Montrez quelle est votre clémence en m'obtenant de votre Fils le repentir et l'indulgence des grands péchés que j'ai commis. De grâce, soyez-moi propice que je ne sois point rebuté, car mes péchés et ma malice sont moindres que votre bonté. Alors, je vous redis volontiers cette belle prière du « Souvenez-vous ». Souvenez-vous, ô très miséricordieuse Vierge Marie, qu'on n'a jamais entendu dire qu'aucun de ceux qui ont eu recours à votre protection, imploré votre assistance ou réclamé votre secours, ait été abandonné. Animé d'une pareille confiance, ô Vierge des Vierges, ô ma mère, je cours vers vous, et gémissant sous le poids de mes péchés, je me prosterne à vos pieds. Ô Mère du Verbe incarné, ne méprisez pas mes prières, mais accueillez-les favorablement et daignez les exaucer, ainsi soit-il. Amen.

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112, 15 jours d'angoisse. Alors il s'engage par un vœu à faire à pied le pèlerinage de Chartres si l'enfant guérit. Et comme il est exaucé, en juin, il fait 144 kilomètres en 3 jours pour rejoindre la cathédrale de Chartres et vénérer Notre-Dame. Le 27 septembre 1913, il fera cette confidence à son ami Lot. « Notre-Dame m'a sauvé du désespoir. C'était le plus grand danger. Et je ne m'en suis sorti qu'en écrivant le porche de la deuxième vertu, du mystère de la deuxième vertu. » Peggy a bien compris que l'espérance, la deuxième vertu théologale, est une grâce à demander par l'intercession de celle qui est à la fois infiniment joyeuse et infiniment douloureuse. Marie est la première créature en qui se sont vérifiées les béatitudes qui comportent de merveilleux contrastes. Et voici le texte, les litanies de Notre-Dame. Il y a des jours où les patrons et les saints ne suffisent pas, les plus grands patrons et les plus grands saints, les patrons ordinaires, les saints ordinaires, et où il faut monter, monter encore, monter toujours, toujours plus haut. Alors, il faut prendre son courage à deux mains et s'adresser directement à celle qui est au-dessus de tout. Être hardi, une fois, s'adresser hardiment à celle qui est infiniment belle, parce qu'aussi elle est infiniment bonne. À celle qui intercède, la seule qui puisse parler avec l'autorité d'une mère. S'adresser hardiment à celle qui est infiniment pure, parce qu'aussi elle est infiniment douce. À celle qui est infiniment noble, parce qu'aussi elle est infiniment courtoise. À celle qui est infiniment riche, parce qu'aussi elle est infiniment pauvre. À celle qui est infiniment haute, parce qu'aussi elle est infiniment descendante. À celle qui est infiniment grande, parce qu'aussi elle est infiniment petite, infiniment humble, une jeune mère. À celle qui est infiniment jeune, parce qu'aussi elle est infiniment mère. À celle qui est infiniment droite, parce qu'aussi elle est infiniment penchée. À celle qui est infiniment joyeuse, parce qu'aussi elle est infiniment douloureuse. 77 fois douloureuse. À celle qui est infiniment touchante, parce qu'aussi elle est infiniment touchée. À celle qui est toute grandeur et toute foi, parce qu'aussi elle est toute charité. À celle qui est toute foi et toute charité, parce qu'aussi elle est toute espérance. Heureusement que les saints ne sont pas jaloux les uns des autres. Il ne faudrait plus que ça, ce serait un peu fort. Et ensemble, heureusement, qu'ils ne sont point jaloux de la Sainte Vierge. C'est même ce que l'on nomme la communion des saints. Eh oui, Peggy a bien compris ce contraste fondamental dans la vie de la Sainte Vierge, comme dans la vie de Jésus. Si vous allez un jour à Nazareth, vous pourrez dire, ici a vécu la femme la plus heureuse et la plus douloureuse. C'est ce que Jésus avait dit à Tivane, de la même manière. Ma vie a été douloureuse, mais pas malheureuse, parce que j'ai toujours été joyeux, même pendant ma passion, heureux que j'étais de donner ma vie pour vous sauver, pour vous aimer. Donc la Sainte Vierge a connu ce contraste que connaissent les saints dans une mesure inférieure, à savoir qu'il est possible, quand on est chrétien, quand on a la foi, d'être extraordinairement heureux d'être l'enfant bien-aimé du Père, tout en compatissant profondément à la misère des hommes et en souffrant profondément de voir que les hommes n'aiment pas leur Seigneur. Et puis la Sainte Vierge est à la fois droite et penchée, toute droite, comme on le voit au pied de la croix, mais en même temps penchée sur notre misère et penchée humblement devant le mystère de Dieu. N'ayons pas peur de voir en face ces contrastes qui ne sont pas totalement incompréhensibles, à la fois grandes et petites, à la fois riches et pauvres, à la fois nobles et courtoises.

les plus beaux chants, Marie, me semblent ceux où l'on se contente de regarder Marie, de lui redire comme une prière litanique que vous êtes belle, ô Marie, maman Marie, vous êtes pleine de grâce. Ainsi fait Paul Claudel dans un poème célèbre qu'il a composé après la bataille de la Marne qui a sauvé la France en septembre 1914 et que Claudel est heureux de célébrer. La Vierge à midi. Il est midi, je vois l'église ouverte, il faut entrer. Mère de Jésus-Christ, je ne viens pas prier, je n'ai rien à offrir et rien à demander, je viens seulement, Mère, pour vous regarder. Vous regarder, pleurer de bonheur, savoir cela que je suis votre fils et que vous êtes là. Rien que pour un moment, pendant que tout s'arrête, midi, être avec vous, Marie, en ce lieu où vous êtes. Ne rien dire, regardez votre visage, laissez le cœur chanter dans son propre langage, ne rien dire, mais seulement chanter, parce qu'on a le cœur trop plein. Comme le merle qui suit son idée en ces espèces de couplets soudains. Parce que vous êtes belle, parce que vous êtes immaculée, la femme dans la grâce enfin restituée, la créature dans son honneur premier et dans son épanouissement final, telle qu'elle est sortie de Dieu au matin de sa splendeur originale. Intacte, ineffablement, parce que vous êtes la mère de Jésus-Christ, qui est la vérité entre vos bras et la seule espérance et le seul fruit, parce que vous êtes la femme, l'Éden de l'ancienne tendresse oubliée, dont le regard ouvre le cœur tout à coup et fait jaillir les larmes accumulées, parce que vous m'avez sauvé, parce que vous avez sauvé la France, parce qu'elle aussi, comme moi, pour vous, fut cette chose à laquelle on pense, parce qu'à l'heure où tout se craquait, c'est à l'heure que vous êtes intervenu, parce que vous avez sauvé la France une fois de plus, parce qu'il est midi, parce que toutes sommes en ce jour d'aujourd'hui, parce que vous êtes là pour toujours, simplement parce que vous êtes Marie, simplement parce que vous existez, Mère de Jésus-Christ, soyez remerciée. Et c'est ce que nous faisons dans un chant que vous aimez sans doute beaucoup comme moi, où l'on se contente de répéter inlassablement « Ave Maria ».

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0: Auditrices et auditeurs de Radio Espérance, je vous salue et je vous présente le martyrologe pour ce 29 août. Je donne d'abord la lecture des éloges qui sont aujourd'hui au nombre de 17 et je ferai ensuite quelques brefs commentaires comme d'habitude. 1. Mémoire du martyr de Saint Jean-Baptiste, que le roi Hérode Antipas maintint en prison dans la forteresse de Macéronte et qu'il ordonna de décapiter le jour de son anniversaire, à la demande de la fille d'Hérodiade. Comme une lampe qui brille, le précurseur du Seigneur a rendu témoignage à la vérité, aussi bien dans sa mort que dans sa vie. 2. Près de Sirmion, en Pannonie, la Hongrie actuelle, Saint Basile. 3. À Rome, commémoration de Sainte Sabine, dont le titre, établi sur la colline de l'Aventin, en 422 environ, présente son nom, le nom de Sainte Sabine, à la vénération des fidèles. 4. À Metz, au 5e siècle, Saint Adelphe, évêque. 5. Au pays nantais, de Nantes, Saint Victor, solitaire, qui vécut en reclus au 6e siècle, dans un petit oratoire construit pour lui à Cambon. 6. À Londres, en 693, Saint Seb, ou Sebi, roi des Saxons orientaux, très dévoué à Dieu, il voulut mourir revêtu de l'habit monastique qu'il avait longtemps désiré. 7. À Paris, en 700, Saint Méry, ou Médéric, prêtre et abbé du monastère Saint-Martin d'Autun, devenu vieux, il quitta sa charge et finit sa vie dans un ermitage près de Paris. 8. À Valence, en Espagne, l'an 1231, les bienheureux martyrs Jean de Pérouse, prêtre, et Pierre de Sassoferrato, religieux, tous deux frères mineurs, qui, pour avoir prêché la foi chrétienne aux Maures de la ville, aux musulmans de la ville, furent décapités sur l'ordre du roi sur la place publique. L'ordre du roi, qui était un émir musulman à l'époque, au début du XIIIe siècle à Valence en Espagne. 9. Près de Cracovie en Pologne, en 1259, la bienheureuse Bronislava Vierge, de l'ordre de Prémontré, qui voulait mener une vie humble et cachée, et quand son couvent fut détruit par l'invasion des Tartares, elle vécut dans une cabane seule avec Dieu. 10. À Lancaster, en Angleterre, en 1618, le bienheureux Richard Hurst, martyr, père de famille, laboureur, faussement accusé de meurtre sous le roi Jacques Ier, il préféra la mort à la liberté qu'on lui proposait, s'il abandonnait la foi catholique, et il fut condamné au supplice de la pendaison. 11. Sur l'île Madame, au large du port de Rochefort, en 1794, le bienheureux Louis Mulphy Youppi, prêtre de Limoges et martyr. Sous la Révolution française, en raison de son sacerdoce catholique, il fut déporté sur un bateau négrier dans des conditions inhumaines et mourut de la contagion répandue à bord à l'âge de 28 ans. 12. À Waterford, en Irlande, en 1844, le bienheureux Ignace ou Edmond Rice, qui se dévoua avec toute la ferveur et la persévérance possible à l'éducation des enfants et des jeunes, dans des conditions très difficiles. Pour développer son œuvre, il fonda la congrégation des frères chrétiens et celle des frères de la Présentation. 13. À la tour Saint-Joseph près de Rennes, en 1877, la bienheureuse Jeanne Jugand, Marie de la Croix, Vierge, pour mendier des ressources pour les pauvres et pour Dieu, elle fonda la congrégation des Petites Sœurs des Pauvres. Mais, éjectée sans aucune justice de la direction de son institut, elle passa les 20 dernières années de sa vie dans la prière et l'humilité. 14. En Espagne, en 1936, les bienheureux Constantin Fernández Álvarez et François Monzón Romeo, prêtres dominicains et martyrs exécutés, l'un à Valence, l'autre à Ijar, près de Teruel, victimes de la persécution déchaînée contre l'Église au cours de la guerre civile. 15. Au camp de concentration de Dachau en Bavière, en 1942, le bienheureux Dominique Jedzejewski, excusez-moi pour la prononciation, je ne connais pas le polonais et c'est un peu difficile. Prêtre de Bratislava et martyr, curé de Goslavice, quand la Pologne fut soumise à l'occupation nazie, il fut déporté en Allemagne et mourut à la suite des mauvais traitements reçus. 16. À Poznań, en Pologne, en 1942, la bienheureuse Sancy, Janine Zimkowiak, vierge des filles de la Vierge Marie des Douleurs, qui mit tout son zèle à venir en aide aux prisonniers dans la dure période de la guerre. 17. À Sainte-Julie, dans le Piémont, en 1944, la bienheureuse Thérèse Braco, vierge et martyre. Alors qu'elle travaillait dans les champs, pendant la Seconde Guerre mondiale, elle tomba sous les coups de soldats pour avoir défendu sa chasteté. Et ailleurs, d'autres saints martyrs, confesseurs de la foi, ainsi que des saintes vierges. Une bonne et longue liste aujourd'hui de saints et de bienheureux. Essayons de les connaître un peu mieux. Nous connaissons bien le premier nommé dont on fait la mémoire liturgique aujourd'hui de son martyr. On disait jadis la décollation, c'est-à-dire la décapitation de Saint Jean-Baptiste. C'est sous le roi Hérode Antipas qu'il avait fait mettre en prison pour différentes raisons, et en particulier parce que il lui reprochait d'avoir piqué la femme de son frère, Hérodiade, et qui cela ne lui était pas permis par la loi de Dieu. Non licet, cela ne t'est pas permis. Et malgré cela, le roi était assez impressionné par la personnalité de ce prophète. Et il aimait bien l'écouter. Mais à cause de cette femme, il a dû le tenir en prison et le faire décapiter sur la demande de la fille d'Hérodiade qui s'était manifestée dans une danse devant les convives. Elle avait plu à tout le monde et Hérode lui avait promis de répondre positivement à un désir qu'elle pouvait exprimer, quel qu'il fût. Et elle alla voir sa mère qui lui dit « Tu n'as qu'à demander la tête de Jean-Baptiste ». Ce qu'elle fit, et le roi, qui était un peu falot, n'a pas osé refuser et se dédire devant cette cour de Gonville et il a envoyé quelqu'un pour décapiter Jean-Baptiste et on a ramené sa tête. Martyr, en particulier dans la fin de sa vie, pour avoir fait honneur à la parole de Dieu, quoi qu'il lui en coûte, parce que la parole de Dieu, le commandement de Dieu par rapport au mariage est quelque chose de sacré et quelque chose d'important. Et aujourd'hui, nous avons intérêt à nous mettre un peu à l'école de ce courageux prophète qui est en même temps celui qui nous présente l'agneau de Dieu venu enlever les péchés du monde. Cet homme dont Jésus dit que parmi les fils de la femme, il n'en est pas de plus grand que Jean-Baptiste. Et aujourd'hui, nous aurions bien intérêt, y compris dans les autorités supérieures de l'Église catholique, de nous inspirer du courage de ce prophète. Non, Lichette, il ne t'est pas permis de faire cela. Alors surtout dans la période où depuis 1968 on nous serine qu'il est interdit d'interdire, il est important que ceux qui ont la charge de l'autorité et de la prédication de l'Évangile le fassent un peu à la manière de Saint Jean-Baptiste et à la manière de Saint Paul qui parle, lui, de cette parésia, c'est-à-dire de cette force de la parole de Dieu qui doit s'exprimer dans la prédication. Sans vouloir, évidemment, bousculer les gens et sans vouloir les assommer, mais en étant fidèle d'une manière très ferme à la vérité de la tradition apostolique, catholique et apostolique de la Sainte Église romaine. Aujourd'hui, ceci est très, très, très urgent et tous les catholiques, nous devrions prendre de la graine de Saint Jean-Baptiste. En Hongrie, une sainte basilique dont je ne connais pas la vie et je ne peux pas vous en dire plus, hormis qu'elle est vénérée là-bas, elle a un culte très ancien. À Rome, on fait la mémoire de Sainte Sabine, qui nous est rappelée par cette célèbre et merveilleuse basilique sur la colline de l'Aventin, qui est actuellement tenue par les frères dominicains, parce que c'est leur église canoniale. Et le couvent principal de l'ordre des dominicains s'est établi à côté de Sainte Sabine et elle est devenue leur église. Mais elle est également une église paroissiale de Rome. Sainte Sabine, c'est une merveille d'église, de basilique romaine. Et elle nous rappelle précisément que on faisait là depuis le IIIe siècle et ensuite beaucoup plus développé à partir du IVe et du Ve siècle, on faisait un culte, on tenait un culte à l'égard d'une dame romaine, probablement d'une riche romaine, d'une romaine de la haute société. On faisait mémoire de cette sainte personne à travers la construction et la vie de cette église. On ne connaît pas de renseignements très fiables à son sujet. Mais au témoignage, pour témoigner de ce culte très ancien, son nom figure dans la prière eucharistique de la liturgie ambrosienne, de la liturgie de l'église de Milan, que l'on célèbre encore localement en certains endroits, notamment en Italie. C'est un des rites qui est reconnu comme le rite dominicain, comme le rite maintenant de Saint-Pie-V. Ce sont les différents rites de l'Église catholique romaine. Les deux principaux étant le rite ordinaire commencé par Paul VI après le Concile Vatican II et celui qui l'a remplacé, le rite de Saint-Pie-V depuis le Concile de Trente, qui est actuellement considéré comme le rite extraordinaire, selon les mots du pape Benoît XVI, c'est le rite extraordinaire de l'Église catholique romaine, mais tout à fait valable, et il n'y a pas lieu de faire la guerre aux gens qui participent à cette liturgie, parce que l'Église reconnaît tout à fait ce rite et encourage les prêtres, les curés, à répondre à la demande des fidèles qui veulent, pour des vraies raisons, non pas des raisons polémiques, mais des vraies raisons d'appréciation de cette liturgie assez intérieure, assez tournée vers la célébration du mystère de Dieu. Il n'y a pas de raison que on fasse la guerre à ces gens-là, comme hélas ça s'est fait en France pendant un certain temps, depuis le Concile Vatican II, plus ou moins ici ou là. À Metz, au 5e siècle, Saint Adelphe, qui fut un évêque de Metz, qui a aidé beaucoup, comme confesseur de la foi, l'Église catholique a s'implanté dans cette région de Lorraine. On ne sait pas beaucoup de choses sur sa vie, mais son culte, qui est réel, qui est très ancien, très très ancien, continue aujourd'hui dans l'église de Metz. Au pays de Nantes, on fait mémoire d'un solitaire, d'un ermite, reclus, au VIe siècle. Il a vécu dans un petit oratoire que lui avait construit à Cambon. Je ne sais pas, je ne connais pas, je ne suis pas allé faire de pèlerinage sur ce lieu, mais voilà encore un témoin de ces ermites qui ont marqué beaucoup, beaucoup, l'aventure spirituelle de la foi catholique au cours des siècles jusqu'à aujourd'hui. À Londres, c'est un roi, le roi des Saxons orientaux, qui a régné pendant assez longtemps, jeune, dévoué à Dieu, qui a fait honneur aux populations catholiques qui étaient en train de se développer en ce 6e et 7e siècle en Angleterre. Et il a voulu mourir, nous dit le martyrologe, revêtu de l'habit monastique, parce que il aurait voulu se faire moine, comme un certain nombre le désiraient à cette époque-là. À Paris, vers 700, Saint-Méry, il est originaire du diocèse d'Autun, peut-être originaire du Morvan, et en tout cas devenu moine du grand monastère de Saint-Martin d'Autun. Ce monastère qui s'était constitué au VIe siècle et qui avait pris un bon développement à quelques encablures, à quelques 2 kilomètres du grand monastère Saint-Symphorien, qui lui aussi s'était développé dans la partie nord, au-delà des murailles de la ville d'Autun. Et il était devenu l'abbé de ce monastère Saint-Martin, qu'il a dirigé d'une manière très, très bonne pendant longtemps. Et à la fin de sa vie, devenu très vieux, il a souhaité quitter cette charge d'abbé. Et il s'est retiré du côté de Paris, dans une cabane, dans un ermitage. Voilà, un grand abbé qui finit sa vie comme ermite. Et il est devenu très populaire, un peu dans la région d'Autun, mais surtout à Paris et dans la région parisienne. Saint-Méry, ermite. En Espagne, au XIIIe siècle, ça se passe à Valence, deux frères franciscains, Jean de Pérouse et Pierre de Sassoferrato, qui sont des religieux, frères mineurs, franciscains, originaires d'Italie, et emportés par le zèle franciscain. Nous sommes au début de l'époque franciscaine. C'est le moment de la mort de saint Antoine de Padoue, un de leurs principaux et premiers frères, docteur de l'Église. C'est 5 ans, 6 ans après la mort de saint François, et ces deux frères viennent en Espagne pour développer l'ordre sur l'ordre de saint François, et ils le font avec fougue, comme saint François avait voulu annoncer l'évangile aux sultans et aux musulmans, et ses frères veulent faire pareil. Voilà pourquoi, à Valence, ils enseignent la foi catholique, même devant des musulmans. Ah, ça ne plaît pas du tout à l'émir qui était à ce moment-là en charge des charges politiques de la ville, et il leur demande de s'arrêter ou d'être décapités. Ils ont été décapités sur l'ordre de cet émir. C'était en 1231. Cela a semé une certaine panique dans cette ville où jusque-là, souvent, les choses étaient plutôt calmes. On vivait les catholiques d'une part, les musulmans occupants d'autre part, on vivait en général en assez pacifique compagnie, disons comme ça. Mais là, ça a révolté le pays, et le roi Ferdinand III de Castille est passé par là, il est venu et il a bouté les musulmans jusque vers le fond de l'Espagne. Et un peu plus tard, il les combat, il les sort de Saragosse, un peu plus tard, il les sort de Cordoue, et ils sont confinés du côté de Grenade, avant d'être expulsés complètement de l'Espagne 2 siècles plus tard. Près de Cracovie, en Pologne, en 1259, une bienheureuse vierge de l'ordre prémontré, qui aimait beaucoup la vie humble et cachée. Et lorsque son couvent a été démoli par une invasion des Tartares venus de la Russie, elle a vécu seule avec Dieu dans une cabane. Voilà encore une religieuse qui finit sa vie en ermite. En Angleterre, en 1618, un bienheureux martyr qui était un laboureur, fassement accusé contre le roi Jacques Ier, et il a été pendu, comme tant d'autres dont j'ai parlé la dernière fois, qui sont parmi les béatifiés sous Léon XIII, les béatifiés sous Léon XIII une deuxième fois, les béatifiés sous le pape Pie XI, 117, puis les béatifiés sous Jean-Paul II dans les années 85-86, et parmi les 40 et quelques canonisés sous le pape Paul VI en 1970. Voilà des saints et des bienheureux qui ont pâti pour le Seigneur et qui ont sûrement mérité beaucoup de grâce pour une nouvelle ère de la foi catholique dans ce pays d'Angleterre, pays de Galles, Irlande, etc. Sur l'île Madame, chez nous, au port de Rochefort, pendant la Terreur, le martyr du bienheureux Louis, prêtre de Limoges, qui est mort de la contagion répandue à bord à l'âge de 28 ans. En Irlande aussi, un autre martyr qui... Pardon, c'était pas un martyr, non, c'est un professeur. Un professeur qui s'est beaucoup consacré à l'œuvre de miséricorde de l'éducation des enfants et des jeunes dans des conditions assez rudes, et il a fondé deux congrégations de frères enseignants en Irlande. En France, à Rennes, en 1877, fin du XIXe siècle, la bienheureuse Jeanne Jugan, qui a été la fondatrice des Petites Sœurs des Pauvres, qui s'occupe de recevoir des vieillards un peu démunis, assez pauvres, et qui s'en occupe, qui les garde jusqu'à leur mort, dans des maisons qui étaient très nombreuses en France et dans le monde entier. Dans le monde entier. C'est une œuvre merveilleuse, une œuvre de miséricorde merveilleuse, dont Sainte Jeanne Jugan, maintenant, est la fondatrice. En Espagne, deux prêtres dominicains, martyrs pendant la guerre civile de 1936. Au camp de concentration de Dachau, en Bavière, en 1942, un curé polonais, martyr de l'occupation nazie, comme vous l'entendez souvent dire par des témoignages, des éloges du martyrologe, presque chaque jour. Et à Poznań, en Pologne, en 1942, à la même époque, une bienheureuse Sancy, qui était une religieuse vierge des filles de la Vierge Marie des Douleurs, et fille de la Vierge Marie des Douleurs, qui a mis tout son zèle à venir en aide aux prisonniers dans cette dure période de guerre que a traversé le pays de Pologne, entre autres, à ce moment-là. Et enfin, j'avais perdu ma fiche, à Sainte-Julie, c'est dans le Piémont, de l'autre côté de Briançon, de l'autre côté des Alpes, dans le début de la plaine du Pô, on fête une jeune fille, la bienheureuse Thérèse Bracco, une jeune fille vierge qui est célébrée comme vierge et comme martyr de la chasteté. Elle a dû défendre sa chasteté alors qu'elle travaillait dans les champs de ses parents pendant la Seconde Guerre mondiale, où elle avait été inquiétée par un groupe de soldats allemands. Et elle est une martyre de la chasteté que l'Église s'emploie à faire reconnaître avec insistance lorsque, ici ou là, on rencontre de ces témoignages, comme il y a peu de temps en France pour une jeune fille qui a été inquiétée de la même manière dans un transport un dimanche matin au nord de la France. Que ces saints et bienheureux, témoins des vertus chrétiennes, nous obtiennent la grâce de Dieu pour progresser sur notre chemin de sainteté. Amen. Au nom du Père et du Fils et du Saint-Esprit. Amen.
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Tu aimeras le Seigneur ton Dieu de tout ton cœur, de toute ton âme et de tout ton esprit. Matthieu 22, 37.

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1: Trois fois par jour, tout s'arrête sur la colline de Thésée. Le travail, les études bibliques, les discussions. Les cloches appellent à venir prier à l'église. Des centaines, parfois des milliers de personnes du monde entier, dont une grosse majorité de jeunes, prient et chantent avec les frères de la communauté. Un passage des Écritures est lu en plusieurs langues. Au milieu de toute prière commune, il y a un long temps de silence, un moment unique pour rencontrer Dieu. Mais comment est-il possible de trouver le silence intérieur dans nos journées trop frénétiques et si bruyantes? Nous sommes parfois apparemment en silence, mais nous sommes habités par de grandes discussions intérieures, par des luttes contre des ennemis imaginaires ou contre nous-mêmes. Le secret est de reconnaître que mes préoccupations ne changeront rien. Il faut laisser à Dieu ce qui est hors de ma portée et de mes capacités. Un temps de silence, même court, est comme une pause rafraîchissante, une oasis de paix. Marie fut la femme du silence, aux paroles rares, mais quelle importance ont eu son témoignage et sa présence auprès du Christ, au point de changer l'histoire de l'humanité. Aujourd'hui encore, elle accompagne silencieusement notre chemin avec un amour maternel.
0: À présent, nous nous unissons en prière avec le monde entier en renouvelant notre consécration à Marie.
2: Vierge Immaculée, Mère de Dieu et de l'humanité, je t'accueille comme don de Jésus sous la croix et je me confie entièrement à toi. Je t'offre toute ma vie, ce que je suis, ce que j'aime et ce que j'ai, afin que resplendisse en moi la beauté du Christ. Aide-moi à être docile à l'Esprit et à vivre avec joie ma vocation dans l'Église, afin de collaborer à ta mission maternelle et d'orienter vers Dieu le cœur de tout homme. Toi qui as guidé Saint Maximilien Kolb pour aimer sans mesure, enseigne-moi à être témoin de l'Évangile et à faire de ma vie un don. Je te confie les personnes que je rencontrerai et je t'offre le travail, les joies et les souffrances de cette journée. Par recours à toi.
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1: La dévotion au cœur immaculé de Marie est un aspect du charisme marial et missionnaire de l'œuvre de Mère Teresa de Calcutta, qu'elle pratiquait en se servant des moyens les plus traditionnels et les plus simples. Le chapelet, récité tous les jours et partout, le culte des fêtes mariales, la profession religieuse de ses sœurs tombe toujours un jour de fête mariale. Une prière confiante à Marie et la distribution de la médaille miraculeuse. Mère Teresa en offrait en grande quantité aux personnes qu'elle rencontrait. L'imitation des vertus de la Mère de Dieu, en particulier l'humilité, le silence, une charité profonde. Elle-même avait toujours un chapelet dans la main. Et que de fois, les photographes ou les télévisions du monde entier ne l'ont-ils pas immortalisée ainsi? Elle se rendit même à Oslo chercher son prix Nobel sur une terre rigoureusement luthérienne, avec son chapelet à gros grains bien en vue entre ses doigts noueux. Pour mener une vie au service des plus pauvres, soutenait-elle, il faut prier sans cesse. Sans la prière, en effet, la charité ne serait pas charité, mais simple philanthropie ou vague bonté. Rappelez-vous que vous n'êtes pas des assistantes sociales, avait-elle l'habitude de répéter à ses sœurs, mais des contemplatives au cœur du monde.
0: À présent, nous nous unissons en prière avec le monde entier en renouvelant notre consécration à Marie.
2: Vierge Immaculée, Mère de Dieu et de l'humanité, je t'accueille comme don de Jésus sous la croix et je me confie entièrement à toi. Je t'offre toute ma vie, ce que je suis, ce que j'aime et ce que j'ai, afin que resplendisse en moi la beauté du Christ. Aide-moi à être docile à l'Esprit et à vivre avec joie ma vocation dans l'Église, afin de collaborer à ta mission maternelle et d'orienter vers Dieu le cœur de tout homme. Toi qui as guidé Saint Maximilien Kolb pour aimer sans mesure, enseigne-moi à être témoin de l'Évangile et à faire de ma vie un don. Je te confie les personnes que je rencontrerai et je t'offre le travail, les joies et les souffrances de cette journée. Ô Marie, conçue sans péché, prie pour nous qui avons recours à toi et pour ceux qui n'ont pas recours à toi.
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0: Dans le calme du soir, le chapelet accompagne ceux qui remettent leur journée entre les mains de Dieu.
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1: L'apparition du 13 juillet 1917 commença par une invitation à réciter régulièrement le chapelet pour obtenir la fin des combats et la paix. Lucie, sentant en ces mots fondre ses derniers doutes, s'adressa à Notre-Dame en lui disant, avec une audace que seuls les enfants peuvent se permettre, « Je voudrais vous demander de nous dire qui vous êtes et de faire un miracle pour que tout le monde croie que vous nous apparaissez. » La Sainte Vierge répondit, « Que l'on continue à venir ici tous les mois. En octobre, je dirai qui je suis et je ferai un miracle que tout le monde verra pour croire. » Affirmation étonnante que cette annonce d'un miracle futur. Il ne semble pas que l'on connaisse d'autres exemples de prodiges divins dont la date précise fut donnée 3 mois à l'avance. Les bergers ne manquèrent pas de faire connaître cette parole à la foule, augmentant ainsi la crainte de leur famille. On imagine à peine la surprise effrayée des mères des petits voyants qui se tenaient à l'écart. Elles pensaient que leurs enfants prenaient le terrible risque de décevoir les premiers pèlerins de Fatima et qu'ils pourraient finir par être lynchés par des personnes qui viendraient assister à un prodige qui pourrait ne pas se produire. Lucie, toute heureuse de cette promesse, rapporta à la Sainte Vierge toutes les intentions qu'on lui avait confiées. Elles étaient nombreuses, et ce qui est extraordinaire, c'est que Marie prit le temps de toutes les écouter et de répondre à chacune. Pour quelques-uns, elle promettait les grâces demandées, pour d'autres, elle les refusait. À tous, elle demandait de bien prier, en particulier de réciter quotidiennement le chapelet. Comme pour tous les miracles, on peut être surpris par cette inégalité de traitement. Pourquoi, peut-on se demander, certains sont exaucés et non pas tous? Il en fut de même au temps du Christ. Pourquoi Jésus a-t-il guéri certains malades, laissant les autres dans leur état de souffrance? Il y a là le mystère de la liberté de la grâce. Il faut affirmer nettement que ceux qui obtinrent satisfaction n'étaient pas meilleurs que les autres. On a à Fatima une bonne confirmation de cela. Madame Maria Carrera, plus connue sous le nom de Capellina, avait proposé à Lucie de demander à la Sainte Vierge la guérison de son fils infirme. S'il y avait dans l'assistance une personne méritante, c'était bien cette pauvre mère. Elle avait cru aux apparitions dès le début. Elle venait prier régulièrement à la Cova d'Airia. Elle avait, malgré sa mauvaise santé, aménagé le terrain autour du chêne vert et elle avait planté un arceau pour décorer le lieu des apparitions. La Sainte Vierge, au moins par reconnaissance des services rendus, aurait dû exaucer sa demande. Apparemment, il n'en fut rien. Elle se contenta de dire qu'elle ne guérirait pas son fils, que celui-ci devait réciter tous les jours le chapelet avec sa famille et qu'il pourrait gagner sa vie. On a l'habitude de prendre à la lettre la dernière affirmation de Notre-Dame. En effet, tout en restant infirme, le jeune homme fut employé au service du premier sanctuaire. Plus tard, il devint servite et gagna ainsi de quoi survivre jusqu'à sa mort, à un âge avancé. On peut aussi comprendre la promesse de Notre-Dame d'une façon toute spirituelle. Ce sera par la récitation quotidienne du chapelet qu'il pourra gagner le ciel. Cette seconde lecture est en partie confirmée par la réponse de Notre-Dame au souhait d'un malade de mourir rapidement. « Qu'il ne soit pas trop pressé, je sais bien quand je dois le chercher », affirmation suivie de nouveau de l'invitation de prier quotidiennement. Ces quelques réponses de la Sainte Vierge ne sont pas anecdotiques. Elles montrent que la récitation du chapelet est un service à rendre fidèlement. Dans notre époque de consommation, certains pensent qu'il ne faut pas prier si l'envie ne se fait pas sentir, sinon la démarche serait hypocrite. Il n'y a rien de plus faux. Les petits bergers, après les premières apparitions, connurent des difficultés à rester en silence devant Dieu. Ils avaient tant de choses apparemment plus agréables à faire. Ils ont tenu avec persévérance dans la prière pour obéir à la promesse qu'ils avaient faite à la belle dame. Soyons nous aussi fidèles à la prière.
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celui qui me reniera devant les hommes, moi aussi je le renierai devant mon Père qui est aux cieux. » Matthieu 10, 33.

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1: Lors de l'apparition de Notre-Dame, le 13 juillet 1917, les trois bergers entendirent de nouveau la demande pressante d'offrir de nombreux sacrifices. Cette fois-ci, la raison de leur privation volontaire était plus longuement expliquée. La Sainte Vierge leur dit « Sacrifiez-vous pour les pécheurs et dites souvent, spécialement chaque fois que vous ferez un sacrifice, ô Jésus, c'est pour votre amour, c'est pour la conversion des pécheurs et en réparation pour les péchés commis contre le cœur immaculé de Marie. » Cette parole fut tenue secrète. Les bergers ne voulurent pas la répéter à la foule, car ils désiraient rester silencieux sur les nombreux sacrifices qu'ils avaient déjà faits depuis plus d'un an après les apparitions de l'ange. Cette discrétion est l'une des raisons des nombreuses révélations tenues secrètes pendant de longues années et qui ne furent rendues publiques par sœur Lucie uniquement pour obéir aux ordres de ses supérieurs. On ne peut imaginer quelle fut la grandeur de la souffrance de la voyante lorsqu'elle témoigna des paroles de la Sainte Vierge, plus particulièrement adressées aux trois petits bergers. Dans son quatrième mémoire, elle écrivit en conclusion « Jusqu'à présent, j'ai fait tout ce que j'ai pu pour cacher ce qu'il y avait de plus intime dans les apparitions de Notre-Dame. Lorsque j'ai été obligé d'en parler, j'ai toujours essayé de le faire le plus discrètement possible, afin de ne pas découvrir ce que je désirais tant garder pour moi. Mais maintenant que l'obéissance m'a obligé à le faire, je me sens comme un squelette dépouillé de tout, et même de la vie, exposé au musée national, pour rappeler aux visiteurs la misère et le néant de tout ce qui se passe, non la misère et le néant, mais la grandeur des divines miséricordes. La précaution prise par les trois petits bergers pour éviter toute question sur les efforts héroïques qu'ils accomplissaient quotidiennement était parfois excessive. Ainsi, un jour, un groupe de personnes se mirent à interroger les trois voyants. On leur demanda si Notre-Dame leur avait demandé de prier pour les pécheurs. Lucie répondit par la négative, à la plus grande surprise de son cousin. Celui-ci, sur le moment, ne dit rien. Ce ne fut que lorsque les visiteurs se tournèrent vers Jacinthe pour l'interroger qu'il dit à Lucie « Tu as menti? Comment se fait-il que tu aies dit que Notre-Dame ne nous a pas dit de prier pour les pécheurs? Elle ne nous a pas demandé de prier pour les pécheurs ?» Lucie répondit « Pour les pécheurs, non. Elle nous a demandé de prier pour la paix, pour la fin de la guerre. Pour les pécheurs, elle nous a demandé de faire des sacrifices. » Son petit cousin reconnut humblement « Ah, c'est vrai, je pensais que tu avais menti. » Ce petit échange entre Lucie et François est révélateur de leur grande volonté de ne rien changer aux paroles entendues. Pour eux, il n'était pas question de mélanger prière et sacrifice. Cette grande honnêteté, toute louable qu'elle fût, dépouilla leur témoignage d'une grande partie des révélations. Ils auraient pu transformer légèrement les paroles de Notre-Dame pour les rendre moins personnelles, et les faire ainsi connaître au public, ils préférèrent ne rien changer et se taire. L'ange leur avait dit de faire des sacrifices en réparation des péchés qui offensent Dieu et pour la conversion des pécheurs. La Sainte Vierge ajouta deux autres motivations, l'amour de Jésus et la dévotion au cœur immaculé de Marie. Elle montrait ainsi que ce qui importait n'était pas tant la nature des sacrifices que les raisons de les faire. Une privation sans amour n'a aucune valeur. Les petits bergers l'avaient déjà bien compris. Puisque Jacinthe avait l'habitude d'offrir ses sacrifices pour la conversion des pécheurs et François pour consoler Dieu. Ils ajouteront après l'apparition du 13 juillet des paroles d'amour envers Jésus et envers sa mère, la Sainte Vierge. Puissions-nous suivre l'exemple de ces trois petits-enfants, être très discrets sur nos bonnes actions et toujours placer en premier dans nos œuvres l'amour de Dieu et de nos prochains.
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1: Le 13 juillet 1917, Notre-Dame avait demandé aux trois petits bergers de faire des sacrifices par amour pour Jésus, pour la conversion des pécheurs et par réparation des fautes commises contre le cœur immaculé de Marie. Déjà, les pastoureaux avaient pris l'habitude de donner leurs provisions et de passer toute la journée sans manger, si ce n'est les maigres récoltes qu'ils pouvaient faire dans les pâturages où ils menaient leurs troupeaux. Que pouvaient-ils faire de plus ? Déjà, leur privation était excessive pour des enfants de leur âge. C'était sans compter sur leur grand amour pour Jésus et pour Marie. Ils cherchèrent donc d'autres privations. En cette période de forte chaleur, ils décidèrent de ne pas boire et d'offrir en sacrifice leur soif ardente. On lit avec un certain effroi ce témoignage rapporté par sœur Lucie dans son premier mémoire. La journée était très belle et le soleil très chaud. Dans cette lande aride et sèche, tout semblait vouloir s'embraser. La soif se faisait sentir et nous n'avions pas une goutte d'eau à boire. Au début, nous avions offert ce sacrifice avec générosité pour la conversion des pécheurs. Mais, arrivée l'heure du midi, nous ne pouvions plus résister. Je proposais alors à mes compagnons d'aller à un lieu tout près demander un peu d'eau. Ils acceptèrent la proposition. Et j'allais frapper à la porte d'une vieille femme qui, en me donnant une cruche d'eau, me donna aussi un peu de pain que je distribuais à des mendiants. Ensuite, je donnai la cruche à François qui la refusa, ainsi que Jacinthe. Tous les deux désiraient souffrir pour la conversion des pécheurs. Je versai alors l'eau dans le creux d'une pierre pour que nos brebis la boivent, puis j'allais rapporter la cruche à sa propriétaire. La chaleur devenait de plus en plus intense, les cigales et les grillons joignaient leur chant à celui des grenouilles de la mare voisine en faisant un bruit insupportable. Jacinthe, affaiblie par la faim et la soif, me dit, avec une simplicité qui lui allait, « Dis aux grillons et aux grenouilles de ne plus chanter. J'ai tellement mal à la tête. » Alors François demanda, « Ne veux-tu pas souffrir cela pour les pécheurs ?» La pauvre enfant, tenant sa tête entre ses deux petites mains, répondit, « Oui, je le veux. Laisse-les chanter. » Sœur Lucie plaça cette histoire durant la fin juillet ou début août. Il se peut qu'elle eût eu lieu un peu plus tard. En effet, pendant les mois d'été, pour que les animaux ne soient pas incommodés par la chaleur, les bergers menaient paître les brebis le matin de bonne heure et en fin d'après-midi pour les laisser à l'ombre de la grange en milieu de journée. Il ne faudrait pas conclure de cette histoire que les trois enfants se privaient tous les jours de boire. À ce régime, ils seraient rapidement tombés malades. Qu'ils l'aient fait quelquefois est déjà remarquable et a demandé de leur part un courage admirable. Sœur Lucie, toujours dans son premier mémoire, donna d'autres exemples de sacrifices, moins héroïques, mais qui demandaient de la part d'enfants une grande charité, comme par exemple la privation de goûter à des fruits succulents. Jacinthe prit une figue pour la manger. Soudain, elle se souvint et elle dit « C'est vrai, aujourd'hui nous n'avons pas fait encore aucun sacrifice pour les pécheurs. Il vaut mieux faire celui-là. » Elle remit la figue dans le panier en l'offrant pour la conversion des pécheurs. Et sœur Lucie de conclure, Jacinthe répétait fréquemment ses sacrifices, mais je ne peux continuer à tous les raconter, sans quoi je ne terminerai jamais. Si sœur Lucie écrivait l'histoire de notre vie, aurait-elle la possibilité de décrire des sacrifices volontairement accomplis pour l'amour de Jésus ? La petite Jacinthe, en moins de 3 ans, avait acquis un total abandon des biens terrestres pour ne plus souhaiter que ceux du ciel. Elle, ainsi que son frère, avancèrent à pas de géant dans la voie de la sainteté, imitant les plus grands ascètes dans leurs privations. Nous pouvons trouver leur comportement excessif, nous pouvons refuser de les suivre dans leurs sacrifices, mais n'oublions pas que c'est par leur amour sans limite pour Jésus et Marie qu'ils furent reçus au ciel.
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Mon Dieu, dans la nuit, je me souviens de toi et je reste des heures à te parler. Psaume 62, 7.

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1: Le 13 juillet 1917, Notre-Dame invitait les trois petits bergers à offrir des sacrifices pour l'amour de Jésus, la conversion des pécheurs et pour la réparation des péchés commis contre le cœur immaculé de Marie. Cette troisième mention était nouvelle, du moins par son expression, car elle était implicitement présente lors de l'apparition du mois dernier, lorsque la Sainte Vierge avait montré aux enfants son cœur entouré d'épines. Il ne faudrait surtout pas mettre en concurrence les trois motivations qui poussèrent les voyants à offrir des sacrifices parfois héroïques. Ils associèrent toujours le cœur de Jésus avec celui de sa mère. L'extrait suivant, tiré du livre « Mon chemin », est sur ce point révélateur. Son auteur, sœur Lucie, plus de 20 ans après, essaya de décrire son amour pour le cœur de Marie qu'elle avait ressenti lors de l'apparition de décembre 1925. « Je désirais souffrir tous les martyrs pour offrir réparation pour le cœur immaculé de Marie, ma chère mère, et lui retirer une à une toutes les épines qui déchiraient son cœur. Mais j'ai compris que ces épines sont le symbole des nombreux péchés qui se commettent contre son fils et se communiquent au cœur de sa mère. Ainsi, réparer les offenses faites à l'amour de Marie, c'est aussi réparer les péchés commis contre Dieu et qui blessent notre Seigneur. Le petit François offrait le plus souvent ses efforts pour consoler Jésus, Lucie les présentait à Marie et Jacinthe les accomplissait pour la conversion des pécheurs, comme s'ils avaient partagé entre eux les trois destinations proposées par Notre-Dame. En 1930, dans une lettre adressée à son confesseur et directeur spirituel, le père Gonsalves, sœur Lucie dressa une liste des offenses faites au cœur de Marie. Celle-ci lui aurait été donnée par révélation. Le nombre de 5 est en relation avec la dévotion des premiers samedis du mois. Ces offenses sont les suivantes. Les blasphèmes contre l'Immaculée Conception, contre sa virginité, contre sa maternité divine. Les blasphèmes de ceux qui cherchent publiquement à mettre dans le cœur des enfants l'indifférence ou le mépris, ou même la haine, à l'égard de cette mère immaculée. Et enfin les offenses de ceux qui l'outragent directement dans ses saintes images. Plutôt que de chercher à quel crime sœur Lucie fait allusion dans chacune des offenses, il est préférable de reprendre ces 5 points et les traduire positivement. Au lieu de parler de blasphème, on peut donner les moyens tout simples pour honorer notre Mère Céleste. En premier, il faut recevoir avec joie toutes les vérités que l'Église nous enseigne sur Marie. Il faut vénérer tout spécialement son Immaculée Conception et sa virginité. Il est bon de lui donner le titre de Mère de Dieu, en particulier prononcer ces mots avec une grande attention dans chaque récitation du « Je vous salue Marie ». De plus, cet amour que chaque fidèle ressent pour Marie doit être partagé et en premier avec les enfants. L'éveil à la foi ne peut se faire sans recourir à l'aide maternelle de Notre-Dame. Enfin, il faut honorer la Sainte Vierge dans ses images. Ce dernier mot devant être pris dans un sens très large, il peut désigner les icônes, les images pieuses et aussi les images vivantes, toutes les personnes qui se sont consacrées à Marie. Ces 5 points, lus d'une façon positive, forment ainsi un itinéraire, celui d'une véritable dévotion mariale. Lorsque nous traversons de lourdes épreuves et que nous devons prendre des décisions exigeantes et parfois douloureuses, n'hésitons pas à recourir à notre Mère Céleste. Nous pouvons bien sûr lui demander son soutien, mais il ne serait pas sain de rester dans une position de quémandeur. Nous pouvons aussi lui offrir nos sacrifices. Si nous voulons que notre amour envers Marie soit vrai, nous devons apprendre à lui donner une partie de nous-mêmes. C'est peut-être l'un des aspects les plus importants

Je te choisis aujourd'hui, ô Marie, en présence de toute la cour céleste, pour ma mère

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1: Le 13 juillet 1917, comme lors des deux premières apparitions, Notre-Dame ouvrit les mains et diffusa un rayon de lumière divine. Sœur Lucie, dans son quatrième mémoire, raconta les effets de cette illumination. Le reflet parut pénétrer la terre, et nous vîmes comme un océan de feu, et plongés dans ce feu, les démons et les âmes, comme s'ils étaient des braises, transparentes et noires, ou bronzées, ayant des formes humaines. Elles flottaient dans l'incendie, soulevées par les flammes qui sortaient d'elles-mêmes avec des nuages de fumée, tombant de tous côtés, semblable à la retombée des étincelles dans les grands incendies, sans poids ni équilibre, avec des cris et des gémissements de douleur et de désespoir qui horrifiaient et faisaient trembler de peur. Ce fut sans doute à cette vue que j'ai dû pousser ce cri que l'on dit avoir entendu. Les démons se distinguaient par des formes horribles et répugnantes d'animaux effrayants et inconnus, mais transparents comme des charbons noirs embrasés. Effrayés, comme pour demander secours, nous avons levé les yeux vers Notre-Dame, qui nous dit, avec bonté et tristesse, « Vous avez vu l'enfer où vont les âmes des pauvres pécheurs. Afin de les sauver, Dieu veut établir dans le monde la dévotion à mon cœur immaculé. » En l'an 2000, au moment où fut révélé le troisième secret de Fatima, le cardinal Ratzinger, alors préfet de la Congrégation pour la doctrine de la foi, rédigea une brillante note théologique sur les apparitions. Il fit, entre autres choses, la distinction entre trois modes de perception, la sensorielle, l'intérieure et la spirituelle ou purement intellectuelle. La vision de l'enfer est une vision intérieure. Elle ne fut perceptible que par les voyants, elle se forma donc directement dans leur cerveau. Ce qui ne veut pas dire qu'elle fût une simple imagination ou un songe. Elle venait de Dieu et s'imposait aux bergers comme une réalité extérieure à eux. Ils furent persuadés que le sol sous leurs pieds s'était entrouvert, découvrant ainsi le domaine infernal. Toutefois, cette image qui s'exprima en eux ne fut pas une photographie de l'enfer, car la profonde douleur des âmes séparées définitivement de l'amour divin ne peut se montrer à un esprit charnel. Cette représentation comporte, en reprenant les mots mêmes du cardinal Ratzinger, une forte dimension subjective, le voyant voit avec ses possibilités concrètes, avec les modalités représentatives et cognitives qui lui sont accessibles. La vision intérieure est donc un processus de traduction, de sorte que le sujet participe à la formation, sous forme d'image, de ce qui apparaît. Ainsi, il ne faudrait pas porter son attention sur l'aspect purement descriptif de cette vision de l'enfer. L'aspect des démons, la description du feu éternel, proviennent essentiellement d'une antique représentation transmise de génération en génération. Autrement dit, Notre-Dame, en voulant montrer l'enfer aux trois petits bergers, le présenta sous une forme qui leur était familière et non sous un aspect véritablement imperceptible à des yeux terrestres. Il est donc inutile d'analyser cette représentation dans ses détails. Il est préférable de réfléchir sur les paroles de Notre-Dame qui suivirent cette vision. « Afin de sauver les âmes des pauvres pécheurs, Dieu veut établir dans le monde la dévotion à mon cœur immaculé. » Plus que le moyen proposé, il faut souligner la volonté céleste. Dieu veut sauver toutes les âmes, particulièrement celles des hommes pécheurs, pour qu'à leur mort, elles ne tombent pas dans la fournaise infernale. L'horreur de la peine doit éveiller en tout fidèle une plus grande vigilance pour ne pas commettre un péché grave et aussi de prier ardemment pour ceux qui, par leur mode de vie, risquent d'aller, après leur mort, en enfer. Cette vision impressionna fortement les trois petits bergers, et plus particulièrement Jacinthe. Elle ne pouvait détourner sa pensée de ce terrible châtiment. Elle n'eut alors qu'un seul désir, de pouvoir, par ses prières et ses sacrifices, sauver le plus grand nombre d'âmes. Puissions-nous partager avec Jacinthe l'ardent désir que tout homme soit sauvé.
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0: Celui qui croit au Fils échappe au jugement. Celui qui ne croit pas est déjà jugé, du fait qu'il n'a pas cru au nom du Fils unique de Dieu. Jean 3, 18.
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Bonjour à tous. Bientôt la semaine prochaine, lundi prochain, le 31 mai, c'est la fête de la Visitation de la Vierge Marie. C'est donc de notre Mère Céleste dont j'aimerais vous parler aujourd'hui. Le thème de la Visitation est développé par Saint Luc. C'est le seul évangéliste à nous laisser les détails de cette visite de Marie à sa cousine Élisabeth. On a aussi chez Saint Luc ces développements qui sont uniques sur la naissance de Jean-Baptiste et sa famille, donc, et de même donc pour la Vierge Marie. En ces jours-là, Marie partit et se rendit en hâte vers la région montagneuse dans une ville de Juda. Elle entra chez Zacharie et salua Élisabeth. Tout se passe au niveau de la famille, des proches. Il est beau de constater, impressionnant même, de constater que le Seigneur s'incarne dans une famille, mais qu'il va vraiment se répandre, se faire connaître de proche en proche, en quelque sorte. On voit tout de suite Jean-Baptiste, celui qui va travailler selon l'esprit d'Élie à préparer les gens à recevoir le message de Jésus 30 ans plus tard. Eh bien, c'est le cousin du Seigneur. Et là, l'épisode de la Visitation nous décrit leur première rencontre. Ils sont dans leur ventre, dans le ventre de leur mère respective, mais ils sentent très clairement la présence l'un de l'autre, puisqu'il est dit à propos de Jean-Baptiste, c'est sa mère qui s'écrit cela en voyant Marie qui entre. Dès qu'Élisabeth eut entendu la salutation de Marie, l'enfant tressaillit dans son sein et Élisabeth fut remplie de l'Esprit Saint. Et elle souligne elle-même: Vois-tu, dès l'instant où ta salutation a frappé à mes oreilles, l'enfant a tressailli d'allégresse en mon sein. C'est de façon extraordinaire. Ce petit qui est dans le sein de sa mère, eh bien, perçoit, voit même, enfin, en tout cas, perçoit la présence de l'autre enfant qui lui aussi est encore plus petit, à 6 mois d'écart, dans le ventre de la Vierge Marie. Et il le sent, il communique avec lui, en tout cas il bouge d'allégresse dans le sein de sa mère, d'Élisabeth. Donc je disais, c'est à l'intérieur d'une famille très unie et d'amis, un cercle d'amis, que le Seigneur va se faire connaître. Pensons à l'appel des premiers disciples. Les premiers disciples, c'était des gens qui étaient très proches. Jésus vient, les 4 premiers disciples, ce sont 2 frères respectifs, Pierre et son frère André, Jean et son frère Jacques, et les 4 frères, donc, se connaissaient très bien, puisqu'ils étaient, ils travaillaient ensemble tous les jours, quoi. Pas sur la même barque, mais ils étaient à côté les uns des autres lorsqu'ils réparaient leurs filets et sans doute aussi lorsqu'ils pêchaient. Les autres disciples, qu'est-ce qu'ils ont fait? Ils ont été appelés leurs amis. Ah, le Messie, celui qu'on attendait, eh bien, on l'a trouvé, c'est Jésus de Nazareth. Donc, le cercle des premiers disciples était très restreint, tout comme le cercle familial où Jésus s'est fait connaître petit à petit. C'est très beau de voir que le christianisme fonctionne d'une manière parfaite, de bouche à bouche, mais de cœur à cœur aussi. Enfin, de bouche à oreille, pardon, excusez-moi. Et de cœur à cœur, en revanche. Oui, c'est comme ça que le Seigneur veut que l'évangélisation s'opère. Marie, qui vient visiter Élisabeth, donc il y a un motif. Élisabeth a besoin d'être assistée par une jeune femme, tandis qu'elle est déjà âgée, en plus elle est enceinte, elle a vraiment besoin d'aide, c'est le moins qu'on puisse dire. Marie, très généreusement et très naturellement aussi,
Elle vient se proposer et donc pendant 3 mois, elle va faire ce qu'Élisabeth pouvait plus faire dans sa maison, quoi. Elle va remplacer la mère de famille qui elle va se reposer jusqu'à la naissance de Jean-Baptiste. Et c'est ainsi que Marie vient nous voir, nous autres croyants, nous faisons partie d'une famille qui est très proche de celle du ciel, on s'en rend peut-être pas compte. Mais de même que dans l'Évangile, les protagonistes sont très proches les uns des autres, eh bien, nous sommes dans la communion des saints, très proches de la Vierge Marie d'abord et avant tout, mais aussi de Joseph et aussi bien sûr de Dieu et des anges et de tous les saints. Ça fait une grande famille finalement. Mais une famille qui, n'étant pas matérielle, peut se rendre présente, tout entière, auprès de chacun d'entre nous. Cet esprit familial du christianisme primitif, doit être vraiment noté, parce que si on veut espérer, re-christianiser un peu, l'Occident, eh bien, il va falloir revenir à ce qui est la source de la communication de la vie. Et la source de la communication de la vie, c'est l'amour, et l'amour s'expérimente dans la famille. Et c'est dans les familles que l'évangélisation véritablement s'opère. Trop longtemps maintenant, on a compté sur l'Église institution pour tout assumer. Et y compris l'évangélisation. Or, en fait, ça ne suffit pas. Il faut des témoins, au sens des apôtres, bien évidemment, mais il faut aussi que ce soit relayé par des exemples concrets. Et alors là, le monde moderne a mis au pinacle ceux qu'il appelle les témoins. Les témoins, c'est ceux qui sont véritablement les icônes de la foi, parce qu'ils l'incarnent complètement dans leur vie, dans leurs engagements. Ils sont au niveau parfait, les saints et les martyrs. C'est l'accomplissement du témoin, quoi. Mais ces témoins sont rares. Ces témoins, en même temps, sont quand même lointains aussi. On peut exceptionnellement en avoir un dans sa famille, mais c'est quand même rare. Non, le vrai témoin, celui qui va convaincre des enfants à prier avec intériorité, avec leur cœur, avec profondeur, eh bien, ce sont ceux qui les aiment. Les enfants sont très sensibles à l'amour, et ça nous prouve aussi ce qui fait le fondement de chacun d'entre nous. C'est l'amour véritablement et ce besoin d'amour et un autre besoin que nous laissons trop souvent de côté, celui de communiquer l'amour, donc d'aimer nous-mêmes, hein, profondément. Et l'homme se construit grâce à cela. Ma Marie, elle n'hésite pas à aimer. Elle va aimer Zacharie et Élisabeth d'une manière très concrète. Et on remarque aussi que dans ce cercle amical, familial, où se vit la foi, où doit se vivre la foi, y compris dans l'Église institutionnelle, il devrait y avoir cet esprit-là, qui malheureusement l'a déserté depuis très longtemps. C'est le propre des institutions de devenir assez anonyme, assez parfois inhumaine d'ailleurs. Et il faudrait le retrouver parce que là, l'Esprit Saint arrive. Élisabeth, elle n'est pas prophétesse. Et pourtant, eh bien, l'Esprit Saint l'a remplie et dès ce moment-là, c'est plus la femme qui précédait. C'est une véritable prophétesse qui reconnaît en Marie la mère de Dieu. C'est quand même pas rien. Alors que rien en Marie ne peut trahir. Cette conception divine qui a été opérée en elle à l'épisode précédent, l'Annonciation. Or là, à la fin de l'Annonciation, l'ange donne comme signe à Marie, justement, eh bien, le fait qu'Élisabeth, sa cousine, est enceinte. Et c'est pour ça qu'elle vient.
directement. Et Élisabeth, eh bien, remplie d'Esprit Saint, reconnaît celle qui est l'épouse de l'Esprit Saint, à savoir la Vierge Marie. Voilà comment Dieu agit. Dieu agit avec puissance, mais il agit en même temps dans un quotidien que l'observateur extérieur qui se tient en dehors de la foi ne peut pas décrypter, qu'il est incapable de lire ni de comprendre. Et puis Marie montre aussi elle-même qu'elle est remplie de cet Esprit Saint lorsqu'elle proclame véritablement son Magnificat. Mon âme exalte le Seigneur. Pouvoir dire ça, c'est quand même quelque chose de fabuleux. Notre âme, trop souvent, on la laisse de côté. Le domaine psychologique, ça, oui, on s'y intéresse. Mais l'âme, pour la plupart des gens, ça n'existe pas. Pour le croyant, il faudrait que ça existe. Parce que trop de croyants, je dirais, ne s'informent pas suffisamment, ne méditent pas suffisamment sur la dimension anthropologique de l'âme humaine. C'est comme si, comment dire, on n'en tenait pas compte. Dieu est si tout-puissant, par définition, que qu'il y ait une âme ou pas, ça revient au même. Vous voyez, on ne nie pas l'âme, mais on n'en tient pas compte, quoi. Et Marie, elle prend vraiment conscience de ce qu'est l'âme par rapport à sa vie psychologique, par rapport à sa vie corporelle. Mon âme exalte le Seigneur. C'est pas son corps qui l'exalte, c'est pas son psychisme non plus. Et mon esprit tressaille de joie en Dieu mon Sauveur. C'est l'âme, l'esprit, c'est deux choses complémentaires. L'esprit, c'est ce qui contemple, c'est plus analytique d'une certaine façon, c'est ce qui contemple les réalités cachées. L'âme, c'est ce que nous sommes en tant que personne spirituelle. Et l'esprit, c'est en quelque sorte les yeux de l'âme. Mon esprit tressaille de joie en Dieu, mon Sauveur. Oui, Marie attendait un Sauveur. Pour dire ça, pour prononcer le mot Sauveur, eh bien, il faut être en état de frustration. Oui, Marie, l'Immaculée Conception, était frustrée. De quoi? De vivre dans un monde où l'amour n'est pas à la première place. Or, dans la vie de Marie, dans le cœur de Marie, l'amour est à la première place. Donc, elle demande un sauveur. Et elle comprend très bien que pour elle et pour les autres, eh bien, Jésus, cet envoyé de Dieu, ce Fils du Père, est vraiment le Sauveur. Le Magnificat est la prière qui est un modèle pour chacun d'entre nous. Hein. Car le Tout-Puissant a fait pour moi des merveilles, de grandes choses. Saint est son nom. Il faut savoir rendre grâce à Dieu, il faut savoir le remercier, il faut savoir aussi voir les grandes choses que Dieu fait dans nos vies. La plupart du temps, tout ce qui est bon, eh bien, nous le considérons comme naturel, comme quelque chose qui nous est dû, automatique. C'est les choses mauvaises qui attirent notre attention, mais les choses bonnes, on n'y pense pas suffisamment. Le seul fait d'avoir la foi, d'accéder à la foi, c'est déjà être sauvé, c'est déjà un cadeau inimaginable de Dieu. Et la Vierge en avait conscience. Alors, elle, en plus, elle avait autre chose comme secret, à savoir la conception du Verbe de Dieu en son sein. Mais, en dehors de ça, eh bien, tout le reste est commun avec nous, avec les croyants. Oui, le Tout-Puissant a fait pour moi de grandes choses, saint est son nom. La sainteté, c'est quelque chose qui n'appartient pas à la terre. La sainteté, c'est être au-delà, mais véritablement au-delà du péché. C'est inatteignable. C'est être dans une pureté inimaginable. Seule Marie pouvait comprendre de quoi il s'agissait, de la sainteté de Dieu. Parce qu'elle a ressenti en elle cet Esprit Saint, cette
ange qui lui a annoncé, et en même temps, cette annonce fut accompagnée par la venue même de l'Esprit de vérité, de l'Esprit Saint qui l'a envahi et qui a transformé jusque sa chair. Sa miséricorde s'étend d'âge en âge sur ceux qui le craignent. Craindre, c'est pas avoir peur, c'est l'autorité du Père ou de la Mère d'ailleurs. On craint, c'est par amour, et on ne laisse pas tomber des paroles qui sortent de la bouche de Dieu. Oui, parce qu'elles sont miséricorde et elles sont douces à entendre, ces paroles du Seigneur. Et elles s'étendent d'âge en âge, parce que Dieu ne se fatigue jamais. Et la Vierge nous dit ça encore aujourd'hui. Dieu ne se fatigue pas, quelle que soit je dirais, les dérives inimaginables de ce monde moderne qui s'éloigne de manière abyssale de Dieu. Eh bien, la miséricorde ne se fatigue pas, ne se décourage pas pour autant. Elle est toujours là, sa main est toujours tendue. Il a déployé la force de son bras, il a dispersé les hommes au cœur superbe. C'est l'orgueil. Et ça, c'est vrai que Dieu ne donne jamais raison aux orgueilleux. C'est le diable qui leur donne raison. Et s'il semble triompher sur la terre, ce n'est pas au gré de la force de Dieu. C'est au gré de la force des ténèbres. Et pour rejoindre Dieu, pour communiquer avec Dieu, eh bien, il faut savoir retrouver le chemin de l'humilité de notre cœur. Être humble, c'est se connaître soi-même d'abord. Être humble, ce n'est pas regarder les fruits que produisent nos qualités. C'est produire ses fruits et les offrir à Dieu. L'humble ne regarde pas ce qu'il fait comme dans un miroir. Quelqu'un se regarderait pour s'admirer, à l'instar de Narcisse, non? Heureux vraiment l'homme ou la femme de grande humilité. On n'a plus ce fardeau de l'amour de soi à supporter. L'humilité rime avec un amour qui nous dépasse, rime avec l'amour tout simplement. Il a renversé les potentats de leur trône et élevé les humbles. Oui, voilà le sort qui est réservé aux humbles, cette élévation jusqu'aux cieux. Tandis que les potentats qui semblaient représenter là sur leur trône et au milieu de leur richesse et de leur puissance, l'image même du bonheur selon les valeurs de la terre, eh bien, ils sont renversés. Ils sont renversés parce que l'éternité a le dernier mot et que le passager, eh bien, doit plier le genou devant cette éternité. Il a comblé de biens les affamés et renvoyé les riches les mains vides. On comprend qu'elle ne nous parle pas de l'histoire des hommes. Ça peut arriver historiquement dans des périodes bénies par le Seigneur et en des lieux souvent restreints. Mais ça arrivera au ciel après cette vie présente. Et la visitation de la Vierge Marie auprès de chacun d'entre nous, eh bien, a toujours pour effet de nous faire contempler ce qui se passera dans l'éternité. Freud disait que la foi est l'opium du peuple. Il le disait de façon méprisante, lui qui était si grand et qui avait tant de force. Mais c'est très bien. Eh oui, la foi doit être consolante et c'est bon de pouvoir se consoler en se disant qu'après les épreuves de ce monde, eh bien, on en trouvera un autre où on pourra enfin se reposer, un autre où on pourra goûter, eh bien, cet amour, cette fraternité, cette justice, cette beauté à laquelle auquel nous aspirons ici-bas et que nous ne pouvons presque jamais goûter à 100%, mais même à 50, on n'y arrive pas. La terre n'est pas un enfer, faut pas exagérer, mais c'est vraiment une vallée de larmes, comme dit l'Ancien Testament.
Donc, avec Marie, la visitation à Élisabeth nous dit que ben, nos vies ne sont pas assez petites pour empêcher, pour décourager Marie. Marie, elle aime justement venir dans ce qui est petit. Alors accueillons-la.

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1: Dans la grotte de Massabielle, près de Lourdes, la Vierge Immaculée est apparue à la petite Bernadette Soubirous. Par une froide matinée de février 1858, 4 ans après la proclamation du dogme de l'Immaculée Conception, Bernadette était en train de chercher du bois pour le feu. Vers midi, alors qu'elle enlevait ses chaussettes et ses sabots pour traverser la rivière, elle entendit un grand bruit, et la grotte près du rocher se remplit d'une nuée d'or. Une dame magnifique apparut sur le rocher. Elle avait l'air d'une jeune fille de 16 ou 17 ans. Et il lui souriait en lui faisant signe d'approcher. Elle était toute vêtue de blanc. Un voile lui couvrait la tête et les épaules, et une large ceinture bleue lui ceignait la taille. Sur ses pieds nus scintillaient 2 roses d'or. D'or aussi était la chaînette de son grand chapelet au grain blanc qui pendait de son bras. « Je suis l'Immaculée Conception, » répondit-elle à Bernadette, lorsque celle-ci, sur l'ordre de son curé, lui demanda son nom. Elle ne comprit pas la réponse et courut rapporter au prêtre ces mots inconnus. Dès lors, c'est en vain que Bernadette chercha à retrouver le visage de la Vierge dans les images peintes par des artistes. Elle garda ses traits dans son cœur jusqu'à ce qu'elle les revoie au paradis.
0: À présent, nous nous unissons en prière avec le monde entier en renouvelant notre consécration à Marie.
2: Vierge Immaculée, Mère de Dieu et de l'humanité, je t'accueille comme don de Jésus sur la croix et je me confie entièrement à toi. Je t'offre toute ma vie, ce que je suis, ce que j'aime et ce que j'ai, afin que resplendisse en moi la beauté du Christ. Aide-moi à être docile à l'Esprit et à vivre avec joie ma vocation dans l'Église, afin de collaborer à ta mission maternelle et d'orienter vers Dieu le cœur de tout homme. Toi qui as guidé Saint Maximilien Kolb pour aimer sans mesure, enseigne-moi à être témoin de l'Évangile et à faire de ma vie un don. Je te confie les personnes que je rencontrerai et je t'offre le travail, les joies et les souffrances de cette journée. Ô Marie, conçue sans péché, prie pour nous qui avons recours à toi et pour ceux qui n'ont pas recours à toi. Amen.
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Allez apprendre ce que signifie « Je veux la miséricorde, non le sacrifice ». Matthieu 9, 13.

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1: La silhouette menue de Mère Teresa de Calcutta et son visage sillonné d'innombrables rides sont désormais connus dans le monde entier. Ceux qui l'ont rencontrée, ne serait-ce qu'une fois au cours de leur vie, ne sauraient l'oublier. La lumière de son sourire reflétait son immense charité. Être regardée par elle, par ses yeux profonds, pleins d'amour, limpides, donnait l'impression d'être regardée par les yeux mêmes de Dieu. Convaincue que la sainteté était possible à quiconque s'engageait sérieusement à suivre Jésus, Mère Teresa en connaissait le secret, l'abandon à Marie. Il faut recourir à elle en toute confiance, comme des enfants, quelles que soient nos joies et nos peines. Ne manquait-elle jamais de recommander chaque jour à ses enfants spirituels? All for Jesus through Mary. Tout pour Jésus par Marie, répétait-elle à ses sœurs. Ce n'est pas un hasard si Mère Teresa a voulu appeler « Don de Marie » la maison que Jean-Paul II lui avait offerte à deux pas de Saint-Pierre pour y faire une table ouverte à tous les pauvres et déshérités de Rome. Comme le pape le rappelait au lendemain de la disparition de la fondatrice des missionnaires de la Charité, ce cadeau a fait sentir à tous les blessés de la vie la tendresse de Dieu.
0: À présent, nous nous unissons en prière avec le monde entier en renouvelant notre consécration à Marie.
2: Vierge Immaculée, Mère de Dieu et de l'humanité, je t'accueille comme don de Jésus sous la croix et je me confie entièrement à toi. Je t'offre toute ma vie, ce que je suis, ce que j'aime et ce que j'ai, afin que resplendisse en moi la beauté du Christ. Aide-moi à être docile à l'Esprit et à vivre avec joie ma vocation dans l'Église, afin de collaborer à ta mission maternelle et d'orienter vers Dieu le cœur de tout homme. Toi qui as guidé Saint Maximilien Kolb pour aimer sans mesure, enseigne-moi à être témoin de l'Évangile et à faire de ma vie un don. Je te confie les personnes que je rencontrerai et je t'offre le travail, les joies et les souffrances de cette journée. Ô Marie, conçue sans péché, prie pour nous qui avons recours à toi et pour ceux qui n'ont pas recours à toi.
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Sainte Marie, Mère de Dieu, prie pour nous pauvres pécheurs, maintenant et à l'heure de notre mort. Oui, Marie est celle qui ne cesse d'intercéder pour nous auprès du Père, avec le Christ et en lui. Et nous avons donc tout à fait le droit de recourir souvent à son intercession, comme la liturgie de l'Église l'a fait dès le début de son histoire. Il est d'ailleurs remarquable que Jésus a réalisé son premier miracle à Cana à la demande de Marie. Rappelons que nos prières à Marie ne sont pas destinées à provoquer son affection maternelle, ni à l'augmenter. Par la répétition à la salpe de nos Ave, nous ne prétendons pas faire prier Marie davantage pour ses enfants, mais nous prenons le temps de la contempler en train de prier pour nous. Nous nous ouvrons à toutes les grâces qu'elle ne cesse de demander pour nous. N'ayons donc pas peur de la prier. Dieu n'est pas jaloux que nous recourions souvent à son intercession afin qu'elle fasse déborder sur nous les dons de son esprit. C'est lui qui l'a voulu ainsi. Pour nous aimer, pour nous combler de ses bienfaits, Dieu n'a nullement besoin de nos prières ni de l'intercession de toute la cour céleste. Mais il nous aime tellement, il est tellement peu paternaliste, il veut avoir besoin de nous. Mystérieusement, il veut que ses enfants puissent prier les uns pour les autres. C'est le mystère de la communion des saints. N'ayons donc pas peur de prier souvent Marie, tout en sachant qu'elle est heureuse de nous voir recourir aussi à l'intercession de tous les autres saints du ciel et de la terre. Quel gaspillage d'énergie lorsque nous vaquons à nos occupations, en oubliant le don merveilleux que Jésus nous a fait en nous donnant Marie comme maman. Une histoire vraie pour illustrer mon propos. Le 12 mai 1930, lors de sa première traversée de l'Atlantique en hydravion, Jean Mermoz se trouva subitement aux prises avec ce que les aviateurs appellent le poteau noir, c'est-à-dire une zone de l'océan très souvent obscurcie par des pluies torrentielles. Or, c'est à ce moment précis que Mermoz eut l'heureuse surprise de capter un message télégraphique de sa maman. « Mon Jean, suis avec toi, ta maman. » Imaginez l'émotion de l'aviateur captant un message de réconfort au moment même où il était en difficulté dans son hydravion. Oh oui, dans toutes les tempêtes de notre existence, si souvent mouvementées, Marie est là comme à Cana. Et c'est pourquoi nous pouvons souvent reprendre la prière que suggère saint Bernard dans un sermon célèbre qu'il donnait à ses moines. « Regarde l'étoile, invoque Marie. »

Oh oui, Marie, c'est une étoile qui brille sur nous, qui nous regarde. Et il faut que notre regard se tourne vers le sien au moment de la tentation pour ne pas tomber. Si tu la suis, tu ne crains rien, elle te conduit sur le chemin.

Seigneur Jésus, nous venons vers toi avec Marie Immaculée. Toi, l'ami des petits et des pauvres, nous te louons. Tu regardes chacun de nous avec tellement d'amour. Apprends-nous à vivre ensemble avec le dynamisme de ton esprit qui nous engage sur le chemin de l'émerveillement, de la vérité et de l'action. Donne-nous de regarder les autres avec les yeux du cœur pour reconnaître les merveilles que tu fais en eux et en particulier en tous ceux qui sont défavorisés. Aide-nous à bâtir un monde fraternel où personne ne soit mis à l'écart. Fais-nous agir, non pas avec un esprit de puissance ou de domination, mais humblement, dans un esprit de service.

Que votre parole soit oui, si c'est oui, non, si c'est non. Ce qui est en plus vient du mauvais. Matthieu 5, 37.

Je voudrais revenir aujourd'hui sur ce grand mystère de la communion des saints, sur ce rôle que les saints jouent dans notre marche vers Dieu. Je rappelle que c'est essentiellement l'Esprit Saint qui nous permet d'aller vers Dieu. Ce que dit saint Paul dans l'Épître aux Romains, nous ne savons pas prier comme il faut, mais Jésus nous communique l'Esprit Saint pour que nous puissions nous aussi aller vers Dieu avec humilité et confiance. Car l'Esprit Saint, qui est l'élan même du Fils vers le Père, nous est communiqué par Jésus. Mais comme Jésus ne se sépare jamais des membres de son corps mystique, dans notre cœur il n'y a pas seulement Jésus, il y a les saints qui ne cessent d'être attirés par Dieu. Et plus ils ont été fervents sur la terre, plus leur élan vers Dieu est grand dans le ciel. Eh bien, nous participons d'une certaine façon à cet élan des saints et des saintes du ciel vers le Père. Nous participons à cet élan. C'est l'Esprit Saint qui nous élance, mais l'élan éternel de Sainte Thérèse vers Dieu, l'élan éternel de la Vierge Marie vers Dieu, nous est en quelque sorte communiqué. Voilà ce que nous pouvons dire et qui justifie ce grand rôle de la prière qui s'adresse aux saints dans l'Église, dans la liturgie de l'Église. La prière des saints, l'élan des saints vers le Seigneur nous est communiqué. Merveille de cette présence des saints. Dieu a voulu que tous nos grands frères et grandes sœurs du ciel participent à notre prière, qu'ils puissent nous entraîner à leur façon, qui n'est pas la façon de l'Esprit Saint, bien sûr. Ils ne remplacent pas Dieu, ils n'ajoutent pas quelque chose à Dieu, mais ils accompagnent en quelque sorte l'Esprit Saint. Et ils ne cessent de dire « Ô Père, Père, envoie davantage l'Esprit Saint dans le cœur de cet enfant pour qu'il puisse, comme nous et avec nous, se précipiter vers toi ».

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0: Tu aimeras ton prochain comme toi-même. Marc 12, 31.
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La Sainte-Vierge a parfois des procédés assez cocasses pour faire revenir quelqu'un à la foi. Voici le témoignage d'un Portugais prénommé Antonio qui explique comment il est revenu à la foi et à l'Église par un pèlerinage forcé à Fatima. J'avais été élevé dans une famille où la foi chrétienne était à l'honneur, mais à 15 ans, je fus placé en apprentissage dans un atelier dont le patron franc-maçon avait fait un foyer d'irreligion. En peu de temps, mes pratiques et même ma foi disparurent. Il ne me resta qu'une vague aspiration vers le surnaturel, mais vraiment, je n'allais plus du tout à l'église. Et je me moquais de la religion. Et voilà qu'à 39 ans, je me trouvais employé dans un atelier près de Lisbonne, tout différent du premier. Je m'étais marié, mais sans passer par l'église. Ma femme et moi, nous vivions en païen et nos trois enfants n'étaient pas baptisés. On parlait depuis quelque temps de ces fameuses apparitions de la Sainte Vierge à Fatima, dont je me moquais éperdument. Mais le patron, qui était très religieux, nous a proposé un jour d'aller en groupe en pèlerinage à Fatima. Je suis bien obligé de répondre comme les autres que j'irai volontiers. Mais en moi-même, je me sentais honteux de la comédie que j'allais jouer. Nous partîmes donc là-bas, et entre autres cérémonies, je dus prendre part, pour ne pas attirer l'attention, à une cérémonie qui ne me plaisait pas du tout. On nous présenta des cierges, j'en achetai un, et nous voici partis en procession vers le sanctuaire de Notre-Dame de Fatima. Et c'est là que la Sainte Vierge m'attendait. En effet, ayant allumé mon cierge, je n'avais pas fait deux pas qu'il s'éteignit. Il n'y avait pas le moindre souffle devant, et tous les autres cierges brillaient. Bref, je rallumais mon cierge à celui de mon voisin. Et de nouveau, au bout de quelques pas, il s'éteignit. J'étais agacé, mais je le rallumais une troisième fois auprès de mon voisin, qui me regarda drôlement. Et une fois encore, mon feu s'éteignit. Je sentis à ce moment-là comme un éclair de rage, avec l'idée que la Sainte Vierge ne voulait pas de mes hommages. Une sueur froide m'envahit de la tête aux pieds et je tombai à terre. Je me retrouvai à genoux, mais sans une prière sur mes lèvres. Rentré le soir à la maison, je racontai tout cela à ma femme. Peu après, notre conclusion commune fut que nous ne pouvions plus continuer notre vie en païen. Nous avons fait régulariser notre mariage, nos enfants sont baptisés, nous vivons en bon chrétien et nous sommes heureux. Et je crois que cette grâce nous a été obtenue par ma pauvre mère, qui récitait chaque jour un chapelet pour obtenir mon retour à la foi et à la pratique de mon enfance. Et oui, mystère de la communion des saints, le mystère de la valeur, de la fécondité de la prière d'une maman pour son fils, comme fut féconde la prière de Sainte Monique pour la guérison de son fils Augustin.

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0: te plaît, Vierge Marie, demande à Jésus de m'apprendre à faire un beau silence. S'il te plaît, Vierge Marie, demande à Jésus de m'apprendre à écouter sa parole comme toi.
1: S'il te plaît, Vierge Marie, demande à Jésus de m'apprendre à dire oui de tout mon cœur.
2: S'il te plaît, Vierge Marie, prie pour nous le Seigneur Jésus. Il écoute puisque tu es sa maman et que nous aussi, nous sommes tes enfants.

Jésus lui dit « Ephphatha », c'est-à-dire « Ouvre-toi ». Marc 7, 34.

Vous savez peut-être, chers auditeurs, que le bon pape Jean XXIII récitait son rosaire tous les jours. Le matin, les mystères joyeux. L'après-midi, dans son oratoire devant le Saint-Sacrement, les mystères douloureux. Et le soir, les mystères glorieux. Mais si beaucoup de papes ont exhorté les fidèles à réciter le chapelet, Jean XXIII est le seul qui soit descendu du ciel pour en faire une solennelle recommandation. Voici en quelles circonstances. En 1966, une sœur de la congrégation des filles de la charité, qu'on appelle ordinairement sœur de Saint-Vincent de Paul, se trouvait malade à Naples, où elle était soignée depuis des mois. L'estomac, l'intestin, la rate, tout était atteint par des douleurs variées. On avait tout tenté et plusieurs opérations chirurgicales avaient été impuissantes à arrêter le mal. Bref, elle se trouvait le 26 mai 1966 dans un état désespéré et l'on s'attendait à sa mort imminente. Elle ne pouvait plus manger et un pus continuel mouillait ses pansements. Ses sœurs commencèrent une neuvaine au pape Jean XXIII, qui n'était pas encore béatifié à l'époque. Et voilà qu'au troisième jour de la neuvaine, pendant que les sœurs étaient à la chapelle, sœur Catherine, seule dans sa chambre, entendit soudain une voix d'homme qui l'appelait par son nom. Effrayée d'abord, elle se retourna vers le mur, mais elle aperçut alors près de son lit un beau visage et une voix très douce qui lui parlait. « Sœur Catherine, vous m'avez bien prié, et vos sœurs aussi. C'est pourquoi je viens vous annoncer que vous êtes guérie. » Sonnez le timbre et vos sœurs viendront constater que la santé vous est revenue. Vous n'avez même plus de fièvre. Et de fait, toute trace de maladie avait disparu. La sœur sonna pour appeler toutes ses compagnes. Elles accoururent, elle leur raconta la vision et on constata que le thermomètre ne marquait même pas 37 degrés. Elle demanda aussitôt à manger et se leva au milieu de ses sœurs transportées de joie. Puis elle ajouta que le pape lui avait donné quelques conseils, et notamment celui de réciter pieusement chaque jour son chapelet. Et ce conseil venu, cette fois directement du ciel, se termina par l'exclamation du pape « Oh la Madone, la Madone !» Voilà, il est intéressant de voir que ce bon pape Jean XXIII non seulement a recommandé lorsqu'il était pape la récitation du chapelet, mais qu'il a eu l'occasion aussi de recommander le chapelet alors qu'il était déjà au paradis. Oui, de temps en temps, le bon pape Jean XXIII aimait faire des surprises, mais là c'est une surprise vraiment surnaturelle que le Seigneur lui a donné de faire et qui nous conforte dans l'idée que le rosaire est vraiment une pratique qui plaît beaucoup au bon Dieu et à la Vierge Marie.

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C'est toi, Seigneur, qui as créé mes reins, qui m'as tissé dans le sein de ma mère. Psaume 138, 13.

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Entraîne-nous, Vierge très pure, que nous courions sur tes pas à l'odeur de tes parfums. C'est une antienne des laudes de la solennité de l'Immaculée Conception. On s'adresse alors à la Vierge Marie et on lui dit que nous courions sur tes pas à l'odeur de tes parfums. En fait, cette demande s'enracine dans le début du livre du Cantique des Cantiques. On y voit alors l'époux dire à l'épouse « Délice l'odeur de tes parfums, ton nom un parfum qui s'épanche, entraîne-moi à ta suite, courons. » Vous voyez, c'est un parfum d'amour et de joie, un parfum qui attire, qui entraîne et même qui fait courir. Voilà ce que la Vierge Marie a répandu durant toute sa vie sur terre. Voilà ce qu'elle continue à répandre dans la vie de l'Église et dans nos vies personnelles. Un doux parfum. À Notre-Dame-du-Lot, la bergère Benoîte en a été un témoin tout privilégié. Benoîte Roquerelle, la bergère, a été saisie par la Vierge Marie qui l'a rejointe notamment à travers des bonnes odeurs. On aura l'occasion d'en reparler abondamment au cours de cette méditation. Courir à l'odeur des parfums de Marie, c'est ce que je vous propose de méditer ensemble pour revoir notre relation à la Vierge Marie. Peut-être que ce n'est pas nécessairement sous cet angle qu'a priori vous parleriez de votre relation à Marie, courir à l'odeur de ses parfums. Bon, je vais vous proposer d'approfondir cette belle notion de parfum à partir de cette magnifique antienne des Laudes de l'Immaculée Conception. Entraîne-nous, Vierge très pure, que nous courions sur tes pas à l'odeur de tes parfums. Cette méditation parfumée, nous la vivons dans un contexte particulier, la préparation de Noël. Et nécessairement, Noël est lié à des odeurs. Odeur de sapin qui sent bon l'épicéa, odeur de cannelle, de clou de girofle, odeur de chocolat chaud, odeur d'orange et de pain d'épices. Le moins qu'on puisse dire, c'est que Noël est rempli d'odeurs qui nous replongent dans nos enfants, souvent dans des enfances heureuses. En tout cas, nous avons tous une mémoire olfactive liée aux fêtes de Noël et souvent comme des souvenirs de bons parfums très doux. Et dans les fêtes de Noël, il y a plus à goûter que de seules odeurs qui nous replongent en enfance. Car en prenant chair de la Vierge Marie, on doit reconnaître que la deuxième personne de la très sainte Trinité a aussi pris un nez. Ben oui, les évangiles ne nous parlent pas énormément des expériences d'odorat de Jésus, mais Jésus a bien eu un nez. Le Fils de Dieu a respiré, le Fils de Dieu a senti les odeurs du monde. Je trouve beau aussi d'approcher du mystère de Noël en disant « Le Seigneur a senti toutes les odeurs du monde, à la fois les bonnes odeurs et les odeurs nauséabondes, il a accepté de toutes les sentir. » Entraîne-nous, Vierge très pure, que nous courions sur tes pas à l'odeur de tes parfums. Cette antienne de l'Immaculée Conception est donc l'expression d'une disponibilité à laisser la Vierge Marie nous faire humer le mystère de l'incarnation, humer le parfum du salut et déjà sentir le bon parfum du ciel. Alors pour nous y disposer, je vous invite à laisser l'Esprit Saint répandre en nous la bonne odeur du Christ, que cette bonne odeur de Jésus puisse rejoindre maintenant tout ce que vous êtes, tout ce que vous avez fait au cours de cette journée, rejoindre également votre corps, votre intelligence, votre cœur, tout votre être. Ô viens Esprit Saint, répands sur nous la bonne odeur du Christ.

Je précise que vous trouvez sur Internet une feuille avec le plan de l'enseignement et quelques textes. C'est sur le site de Notre-Dame-du-Lot. Vous allez dans le cadre à la une et là vous trouvez les différents textes et même quelques prolongements dont je vous parlerai tout à l'heure. Comme je vous le disais en introduction, on ne peut pas manquer en ce sanctuaire marial de goûter l'expérience vécue par Benoît Trancurel. Bien sûr, cette expérience n'est qu'une révélation privée, hein, c'est-à-dire qu'elle n'engage pas la foi, elle ne fonde pas notre foi, à savoir que vous n'êtes pas obligé de croire aux apparitions et que ce n'est pas à partir des apparitions qu'on va fonder notre foi. Et c'est quand même intéressant de voir une expérience comme celle de Benoît qui peut être une porte d'entrée pour nous permettre de revisiter un certain nombre de réalités essentielles de notre foi et de notre manière d'être en relation à Dieu. Donc je vais vous proposer de parcourir le chemin vécu par Benoît et d'y trouver quelques clés pour notre vie spirituelle. D'abord, la première fois qu'on entend parler de parfum dans l'histoire de Notre-Dame-du-Lot, c'est sur le deuxième lieu des apparitions qui s'appelle Pindreau. Benoît a d'abord eu 4 mois de rencontres toutes simples et belles à la fois, où la Vierge Marie lui a abondamment souri, où elle lui a montré qu'elle se préoccupait de ce quotidien. Et à la fin des 4 mois, elle a révélé son nom, je suis Dame Marie, la mère de mon divin fils, mais vous ne me verrez plus pendant un certain temps. Et de fait, les apparitions s'arrêtent pendant 1 mois. Et de l'autre côté de la vallée, à un lieu dit Pindreau, 1 mois plus tard, nous sommes le 29 septembre 1664, Benoît voit une grande lumière, elle comprend que la Vierge Marie l'appelle, elle vient en ce lieu, et la Vierge Marie lui dit une seule phrase, je vous la cite précisément, selon les manuscrits du Lot. Elle dit à Benoît d'aller au Lot, qui est au-dessus du côté du septentrion, en un lieu où elle verra une petite chapelle, où elle sentira une bonne odeur, que c'est là qu'elle lui parlera et qu'elle la verra très souvent. Benoît est à peu près une demi-heure d'ici, et elle est appelée par la Vierge Marie à venir jusque dans le hameau du Lot, et elle se laissera guider par une bonne odeur. Et de fait, quand Benoît arrive précisément où nous sommes ici, il est dit, elle cherche, sent à toutes les portes des maisons pour trouver la chapelle où elle sentira bon. Après avoir parcouru toutes les maisons du Lot pour trouver la chapelle où elle sentira bon, elle l'aperçoit et commence à sentir une bonne odeur. Si la bergère doit sentir à toutes les portes, c'est qu'il n'y avait pas d'évidence pour elle à trouver cette chapelle. Et pour y parvenir, elle doit sentir. Donc c'est vraiment très intéressant. Benoît doit sentir la présence de la Vierge Marie. Elle doit sentir le lieu de la rencontre. Bien sûr que la Vierge Marie aurait pu donner d'autres indications. Après la Maison Blanche, 50 mètres à droite. Ou alors elle aurait pu encore plus simplement l'accompagner ou l'attendre dans le cœur du hameau pour la guider jusqu'à la chapelle. Mais Benoît doit sentir les choses. Comme un signe de ce que seront ensuite sa vie spirituelle et sa mission, Benoît est une jeune femme illettrée et c'est davantage dans l'intuitif d'un senti des choses que dans la réflexion d'une raison raisonnante que Benoît aura à exercer sa mission. Non pas qu'il faille mettre de côté la raison, bien entendu, hein, mais ce n'est pas le seul moyen de la rencontre spirituelle. On peut penser à Jésus qui avait loué son Père, ce que tu as caché aux sages et aux savants, tu l'as révélé aux tout petits. J'ose paraphraser, tu l'as fait sentir aux tout petits. Une relation intime entre Jésus et les petits qui fait qu'il vient les rencontrer également dans un senti. On peut dire que Benoît a eu du flair pour trouver la chapelle des apparitions. Elle a pu sentir ce qui ne se voit ni ne s'entend. Alors j'en tire 3 propositions, s'il vous plaît, pour notre vie spirituelle. La première, c'est une vraie invitation à nous ouvrir à tous nos sens dans notre vie spirituelle. Le Seigneur vient tout rejoindre, il vient tout visiter. Le Seigneur nous veut vivants. Et donc, assurément, la manière que nous avons d'entrer en relation avec notre Dieu, ce n'est pas uniquement en réfléchissant à Dieu, mais c'est en lui ouvrant tous nos sens. C'est important de se poser la question, est-ce que tous mes sens sont disponibles à la rencontre avec Dieu? Souvent, c'est facile pour lui, quand on va entendre une belle musique qui va élever notre âme, plus facile peut-être encore pour la vue, devant un magnifique paysage ou bien devant une belle œuvre d'art, nous allons nous élever vers le Seigneur. Et les autres sens alors? Quelle est la place du toucher dans votre vie spirituelle? Quelle est la place de l'odorat dans votre spiritualité? Et je pense que c'est vraiment intéressant de se rendre compte que le Seigneur, ayant pris chair de notre chair, a habité les sens, et donc pour le rejoindre, il s'agit nous aussi
d'habiter tous nos sens. Et peut-être qu'une bonne préparation à Noël, c'est de se dire, est-ce que tous mes sens sont en éveil pour me rendre disponible à celui qui vient? Et puis, cette notion de senti, au sens d'une conviction qui dépasse les seuls arguments, me semble aussi être intéressant pour évoquer la réalité de notre vie spirituelle. La vie spirituelle n'est pas que le fruit des arguments, et souvent des gens nous interrogent, « Prouve-moi que Dieu existe !» Comment on peut prouver la rencontre intime que nous avons vécue avec le Seigneur? Ça, c'est du domaine du senti, pas simplement du ressenti, mais du domaine du senti, la conviction que le Seigneur est là, à nos côtés, la conviction que le Seigneur est une présence d'amour. Tout ça, on ne peut pas le décrire nécessairement, encore moins le définir pour obliger, si je puis dire, pour avoir des arguments imparables afin de convaincre les autres. Oui, le senti dans la vie spirituelle est quelque chose d'important. En fait, ça nous invite à rentrer dans ce qu'on appelle fréquemment, et c'est important de savoir l'entendre, le lâcher-prise. Dans le senti, je suis disponible à une rencontre de quelqu'un qui est premier, c'est toujours Dieu qui a l'initiative, et je me rends disponible à sa présence. Je ne suis pas dans la raison qui cherche à avoir la main mise dessus. Deuxième proposition de réflexion par rapport à ce senti dans la foi, peut-être connaissez-vous ce qu'on appelle le sensus fidei, la grâce d'un sentir ensemble. Qu'est-ce que c'est exactement? Eh bien, c'est que, en tant que disciples du Christ, dans la pleine communion de l'Église catholique, avec notre Saint-Père et nos évêques, nous portons un sens de la foi. La Commission théologique internationale a publié un document intéressant à cet égard. Si vous intéresse, vous trouvez facilement ce document sur Internet. Il s'appelle le Sensus Fidei, en latin le sens de la foi, le Sensus Fidei dans la vie de l'Église. C'est un document publié en 2014. Et on y parle donc d'une grâce donnée à tous les baptisés ensemble, dans la communion avec le pape et les évêques, une grâce qui est décrite, comme je cite, « un instinct pour percevoir quelles sont les nécessités de l'Église et les dangers qui la menacent. Cette attitude indispensable se traduit par l'expression « sentire cum ecclesia », ressentir, éprouver et percevoir en harmonie avec l'Église. Elle est requise non seulement des théologiens, mais de tous les fidèles. Elle unit tous les membres du peuple de Dieu dans leur pèlerinage. Elle est la clé de leur marcher ensemble », entre guillemets « marcher ensemble », le fait de suivre le Christ, le fait de marcher ensemble. Et l'expression est forte, c'est la clé du marcher ensemble. D'où l'importance d'évoquer ce sens de la foi. On ne peut pas le mettre de côté, sinon on fait le jeu des divisions, ou en tout cas des approches individualistes de la foi. Attention, ce sensus fidei, ce n'est pas comme ce que certains cherchent à en faire des fois, une sorte de référendum sur des questions théologiques ou pastorales. La majorité peut avoir tort, On l'a vu dans l'histoire de l'Église. Si c'était par la majorité qu'on devait adhérer à une vérité, l'Église catholique serait devenue arienne, puisque à l'époque, l'hérésie arienne était très développée, elle était présente dans la majorité des chrétiens. Mais le Saint-Père, l'Église, a continué à rester fidèle et l'hérésie arienne a pu être mise de côté. Vous voyez, la majorité n'a pas toujours raison. Et le sensus fidei, ce n'est pas un vote majoritaire, mais c'est, je cite encore la commission théologique, un instinct évangélique qui fait percevoir spontanément au peuple de Dieu quand l'Évangile est premier servi dans l'Église et quand il est vidé de son contenu et asphyxié par d'autres intérêts. Vous voyez l'importance de mettre en œuvre ce sensus fidei, et je crois qu'on est à une époque où on ose le mettre en œuvre pour ne pas simplement chercher à ce qu'il n'y ait pas de vague dans l'Église ou à ce qu'on protège impunément des responsables ecclésiaux qui doivent être dénoncés. Un instinct évangélique qui fait percevoir spontanément au peuple de Dieu quand l'Évangile est le premier servi dans l'Église ou quand il est vidé de son contenu et asphyxié par d'autres intérêts. Nous avons donc tous notre part à prendre dans ce senti de la vie ecclésiale et nous pouvons compter sur la Vierge Marie, mère de l'Église, mère qui rassemble ses enfants et qui marche à leur côté pour qu'elle nous maintienne dans cette vive attention au sens de la foi. Je pense qu'on ne peut pas avoir ce sens de la foi si on ne se laisse pas rassembler par Marie. Elle nous aide tous ensemble à sentir avec. Troisième proposition, qu'est-ce que nous faisons des charismes intuitifs qu'il peut y avoir dans un groupe de prière, dans une communauté chrétienne? Ce n'est pas toujours évident, mais certains sont plus
dans l'intuitif que dans le rationnel. Et je pense ici au charisme qu'avait Benoît. Voilà comment il est décrit par les prêtres du Lot. C'est elle, Benoît, qui console tous les pénitents, donne courage aux confesseurs, avertit ceux qui n'osent pas dire leurs péchés, leur donne le confesseur qu'elle juge propre pour eux. Magnifique charisme qu'avait Benoît. Elle disait pas, c'est bon, il y a un confesseur libre, allez-y. Dans sa mission de conduire les pèlerins jusqu'à la confession, elle percevait, tiens, tel pèlerin, ça, avec tel prêtre, ça va pas aller. Avec tel autre, ça va matcher. Non pas parce qu'il est plus compétent, hein, mais parce que elle sentait que par rapport à la particularité, si je puis dire, de tel pèlerin, il valait mieux qu'il aille vers tel ou tel confesseur. Benoît ne fait pas une analyse de personnalité, hein, un diagramme pour discerner les choses. Elle les sent. Elle a un vrai charisme intuitif. Et j'ose dire qu'elle prolonge un charisme qu'on voit chez la Vierge Marie. Aux noces de Cana, qu'est-ce que fait Marie, sinon avoir une réaction intuitive, pleine de foi évidemment, hein. Mais quand le Christ lui dit « mon heure n'est pas encore venue », Marie ne dit pas « d'accord, pardon ». Elle dit au serviteur « tout ce qu'il vous dira, faites-le ». Marie sent, avec ce sens de la foi en son fils, elle sent qu'il peut faire quelque chose. Ce charisme intuitif magnifique qui est présent aussi encore aujourd'hui dans la vie de l'Église. Alors je vous invite à davantage prendre en compte, peut-être dans votre entourage par exemple, ou dans votre communauté chrétienne, ceux qui ont un charisme de cet ordre, en veillant toutefois à les aider, à bien les accompagner. Un discernement important est nécessaire pour que ce ressenti ne soit pas quelque chose de purement subjectif ni d'absolutisé. Voilà ce premier regard que je voulais vous proposer. Benoît devant sentir le lieu ici où elle va pouvoir venir rencontrer la Vierge Marie, elle nous ouvre, hein, cette expérience de Benoît, à accueillir aussi le senti dans notre vie spirituelle. Mais notez que dans l'expérience du Lot, ce n'est pas seulement la première rencontre ici qui va être précédée par des bonnes odeurs. Très souvent, voire tout le temps, la Vierge Marie va rencontrer Benoît après lui avoir offert une bonne odeur, comme une sorte de prémisse à la rencontre. Des bonnes odeurs qui vont être pour la bergère à la fois des invitations à la rencontre, comme pour lui dire « est-ce que vous venez ?», qui vont être des consolations dans ses épreuves, je vais y revenir dans quelques instants, et puis aussi des moyens de discerner entre le bien et le mal. D'abord, chez Benoît, les bonnes odeurs sont souvent des invitations à la rencontre. Voilà ce qu'on lit par exemple le 25 mai 1692. À 6 heures du soir, Benoît rangeant dans l'église le linge de la chapelle, tout à coup, elle sent une odeur très suave. Et se tournant vers la chapelle, elle vit la Mère de Dieu sur l'autel, un ange de chaque côté. On pourrait dire que Benoît est dans ses activités ordinaires, hein, elle est en train de ranger le linge de l'église, et c'est là, dans son ordinaire, qu'elle est rejointe, qu'elle est saisie. Une odeur qui vient à la fois la rejoindre et la tirer de ses préoccupations quotidiennes. Et je crois vraiment que la présence de Marie dans nos vies est de cet ordre. Marie vient à la fois nous rejoindre dans notre quotidien, c'est une mère, et nous tirer de notre quotidien pour qu'on élève un peu le regard, qu'on sorte le nez du guidon, si vous voulez, de manière à ce que nous regardions vers son fils. Et finalement, à travers cette grâce de bonnes odeurs, Benoît vit cette réalité. Et de fait, hein, les parfums, on pourrait dire, ont une faculté à élever nos âmes pour nous faire voir la réalité plus largement. Ça vaut d'ailleurs la peine de repérer quelles sont pour vous les odeurs qui vous permettent justement de voir la vie de manière plus large. Peut-être que vous pourriez avoir dans votre vie spirituelle, que vous avez déjà, votre petit rituel personnel d'odeur. Des fois, c'est difficile d'entrer dans une prière. Des fois, c'est difficile de s'y maintenir très longtemps. Alors, on peut s'aider d'une bougie, on peut s'aider d'une icône. Je crois qu'on peut aussi s'aider d'une bonne odeur. Brûler un bâton d'encens, en prêtant bien attention à où est-ce qu'on se l'est procuré, hein, puisqu'il y a aussi des rites ésotériques qui utilisent beaucoup l'encens. Là, il faut évidemment s'en garder absolument. Mais on peut, avec une bougie parfumée, on peut, avec de l'encens, pouvoir créer une ambiance de prière, une odeur de rencontre, si vous voulez. Et ainsi, au cours de ma prière, quand je vais avoir tendance à penser un peu à autre chose, bien, la bonne odeur va m'aider à revenir dans cette rencontre avec le ciel.
On pourrait dire des petits rituels olfactifs qui sont comme des moyens de replonger en permanence dans la rencontre. Chez Benoît, les bonnes odeurs ont aussi une vertu consolatrice pour l'apaiser. On lit dans les manuscrits du Lot, en 1685, Benoît était bien lasse et fatigué. Elle entendit une voix qui lui dit « Courage, ma fille, donnez-vous à la vertu. Il faut que vous paraissiez à l'église le jour des cendres. » C'était le dimanche qu'elle entendit la voix. Pour lors, elle sentit une odeur qui embaumait et qui la consola grandement. Voyez, c'est une consolation dans les fatigues. On peut en avoir des fatigues dans la vie, hein. Elle vient de nous dire que la Vierge Marie vient visiter nos fatigues pour que son Fils, en qui nous trouvons la paix et le repos, puisse véritablement habiter nos âmes. Et chez Benoît, c'est par une bonne odeur qu'elle va trouver cette consolation. Et je trouve intéressant qu'une grâce particulière du Lot, c'est qu'aujourd'hui encore, du temps de la vie de Benoît, après sa mort et aujourd'hui encore, beaucoup de pèlerins qui viennent ici ressentent une grâce de bonnes odeurs. Alors, ceux qui ne l'ont pas, ça ne veut pas dire qu'ils sont oubliés, pardon, de Marie, mais ceux qui le ressentent sont vraiment invités à saisir cette présence de Marie qui vient souvent consoler, souvent des personnes qui ont besoin de consolation ou qui sont abattues, fatiguées, qui à travers cette bonne odeur ressentent un véritable apaisement. Alors bien sûr, on a fait au Lot toutes les études pour essayer de trouver une origine organique à ces bonnes odeurs, une origine naturelle. On n'en a pas trouvé. Et on doit s'incliner, si vous voulez, devant ce gros et beau signe, grand et beau et en même temps très humble et très discret, des bonnes odeurs du Lot. Si ça vous intéresse, le site internet Aletheia, pardon, a rendu compte récemment de l'expérience de plusieurs pèlerins du Lot par rapport aux grâces des bonnes odeurs. Alors vous trouvez cet article en annexe du document qui est disponible sur notre site internet. Sinon, vous allez sur Aletheia et vous cherchez Parfum du Lot et vous trouverez cet article vraiment très touchant. De voir comment. Enfin, la délicatesse de Marie, voyez, qui est venue rejoindre des personnes dans des situations de détresse énorme ou des personnes qui étaient perdues dans la vie et qui est venue par sa bonne odeur leur permettre de sentir bon la beauté de la vie. Une joie et une consolation, la voix du temps de Benoît, par exemple, un avocat en témoigne auprès du premier recteur du Lot qui rapporte, je cite les manuscrits du Lot, cet avocat en parle à tout le monde avec admiration. Il avoue qu'il ne saurait les décrire, tellement elles sont suaves et d'une autre odeur que celle de la terre. Il dit qu'il ne peut que les admirer, en rendre grâce à Dieu et à sa très sainte mère. Tous ceux qui sont dans la peine ressentent à travers cette bonne odeur combien ils sont consolés. Important dans le temps de l'Avent d'entendre cet appel à la consolation. Consoler, consoler mon peuple, on l'a entendu récemment en première lecture. Nous pensons aussi au vieillard Siméon qui attendait la consolation d'Israël. Le consolateur, on va le voir couché dans la crèche. Et qui donc mieux que Marie peut être relais de ce consolateur à qui elle a donné naissance dans son corps, voyez. La consolation chrétienne, ce n'est pas un lot de consolation, vous voyez, ce n'est pas un pis-aller. C'est la certitude que Dieu ne nous abandonnera jamais. Même quand on est dans le creux de la vague, nous savons qu'il ne nous abandonne pas, qu'il nous rejoint et qu'il nous relève. Et finalement, la Vierge Marie consolatrice, elle vient le dire notamment dans son grand chant du Magnificat. Qu'est-ce que le Magnificat? Sinon un chant de relèvement. Et Marie console l'humanité blessée, l'humanité écrasée, l'humanité tombée sur le bord du chemin par le chant du Magnificat. Elle relève les humbles. Autre aspect des bonnes odeurs dans la vie de Benoît, ils lui permettent de discerner entre le bon et le mauvais. Bon, de fait, faut reconnaître que notre odorat a pour mission essentielle de nous aider à discerner les produits frais des produits avariés. On sent pour voir un peu ce que ça donne. Et bien, de même, les parfums du Lot, ou à plus forte raison, les parfums du Lot, permettent à Benoît de distinguer les bonnes des mauvaises odeurs de rencontre. Et la Vierge Marie est là pour veiller à ce que Benoît distingue dans sa vie spirituelle les bonnes odeurs et les mauvaises odeurs. Je cite un exemple en 1673. Pour situer, c'est la 9e année des apparitions. Benoît va avoir 54 ans d'apparition.
On est donc encore dans les débuts de son expérience spirituelle, mais rapidement, elle va se sentir attaquée par le démon. Et voilà un exemple, je cite les manuscrits. Entrant dans la chambre de Benoît, le démon lui apparaît en enfant de 2 ans. Il lui dit « Tu as veillé toute la nuit pour voir la bonne mère, tu ne l'as pas vue, mais tu vois son garçon. » Ce qui l'effraya grandement, car elle reconnaît bien que ce n'est pas l'enfant Jésus, car lui donne des odeurs très suaves, infiniment plus que celles de la Vierge Marie, qui remplissent une âme de consolation. Et qu'au contraire, de quelle manière que le démon se déguise, il ne donne que frayeur et ne saurait sentir bon. Le démon est appelé au lot le singe de Dieu. Vous voyez, il singe Dieu, là, il se déguise en enfant Jésus, mais Benoît sent que ça ne sent pas bon. Elle perçoit que ça ne sent pas bon. Voilà un critère. Le démon peut peut-être prendre toutes les apparences de la séduction, il sent quand même mauvais. Et ça peut être un très bon critère pour nous pour lutter contre le péché. Bien sûr, un péché peut être très séduisant, mais ça sent quand même mauvais. Et si vraiment on est honnête, il faut qu'on aille jusqu'à la perception que ça sent mauvais. Oh, ce petit mensonge, il va être délicieux, il va me permettre de profiter d'un avantage de je ne sais quoi. Mais je sens en même temps que ça ne sent pas bon. Oh, telle personne, là, je me laisse un peu séduire par les compliments qu'elle me donne. Mais en fait, ça ne sent pas bon. Et je le perçois très bien. Peut-être qu'on ne le perçoit pas de manière aussi sensible que Benoît, mais il me semble que nous avons tous en nous cette capacité à sentir quand ce n'est pas bon. L'odeur nauséabonde de l'esprit du mal. On lit encore ceci dans les manuscrits du Lot. Une personne demande à Benoît comment elle distingue les bons anges des mauvais. Les bons anges, dit-elle, sentent bon, donnent de la joie et de la consolation. Les mauvais sentent une puanteur horrible et donnent de la frayeur. Quelque chose qu'on va retrouver dans toute l'expérience, la littérature de l'exorcisme, que le démon a des odeurs de soufre, d'œuf pourri, odeur désagréable. On comprend bien la symbolique. Hein, le mal, ça sent mauvais. Le mal répand autour de nous une odeur désagréable. Et c'est bien ce que fait aussi le péché. Un ange dit à Benoît en 1695 d'une personne qu'elle sentirait très mauvais à cause de ses péchés, que si elle évite bien le péché, cela ne lui arrivera pas. Le mal sent mauvais. Donc il faut vraiment nous le dire, le mal sent mauvais. Il vient infecter l'œuvre de bonne odeur réalisée par Dieu. Comme en témoigne encore un autre passage des manuscrits du Lot, le 12 août 1684, s'approche de Benoît une femme impudique qui exhale tant de puanteur que Benoît ne peut même pas le supporter. Et on comprend l'appel qui nous est lancé, choisir entre sentir bon ou sentir mauvais. C'est peut-être ça la conversion finalement, avoir en horreur les mauvaises odeurs de nos actes et de nos complicités avec le malin, comme on est très gêné quand on se rend compte qu'on ne sent pas bon. Ouais, tout d'un coup, là, oh, je me rends compte que j'ai oublié de mettre mon déodorant ce matin. Oh, et ça me gêne pour moi, ça me gêne pour les autres. Mais il faudrait que pour le péché, il y ait cette même gêne, et encore plus, vous voyez, parce que ça vient évidemment plus profondément nous impacter. Non, l'odeur nauséabonde du péché, on devrait absolument la mettre de côté. J'ose dire encore une chose qui est liée. Je trouve qu'il est très difficile de dire à quelqu'un qu'il ne sent pas bon. C'est vraiment une remarque difficile à faire, mais si vraiment on est habité par la correction fraternelle, je crois qu'on a le devoir de dire à quelqu'un « Excuse-moi, mais là vraiment, tu sens pas bon, il faudrait vraiment que tu te laves. » Et cette correction fraternelle, on est appelé à la voir d'autant plus par rapport à la mauvaise odeur du péché. Très délicat, où des fois on le fait mal, cette correction fraternelle, on la fait mal. Il me semble que c'est vraiment essentiel que nous puissions, par amour pour les autres, par respect pour eux, pouvoir leur dire « Non, là, tu ne sens pas bon le péché. » Et de le faire par amour, pas pour se venger ou je ne sais quoi. Donc, quoi qu'il en soit, je vous invite à garder à l'esprit cette image du péché qui pue. Voyez. Ça peut vraiment nous aider à nous en détourner quand ce péché nous semble désirable. Et la Vierge Marie est là, à nos côtés, pour nous alerter sur ce qui ne sent vraiment pas bon. Elle est à nos côtés pour nous faire comprendre que le péché ne peut jamais sentir bon.
À partir de là, je vous propose de... Ah si, je voulais quand même vous dire encore une chose par rapport à cette grâce des bonnes odeurs. C'est que, comme toutes les grâces finalement, elle a une double dimension. C'est très net dans les évangiles. Quand Jésus réalise une guérison, réveille quelqu'un d'entre les morts, à la fois il y a une grâce actuelle dont la personne est évidemment bénéficiaire et dont l'entourage se réjouit, et en même temps c'est une grâce anticipatrice, c'est-à-dire qu'elle annonce le royaume nouveau, qu'elle annonce la vie éternelle, où il n'y aura plus de morts, plus de mal, plus de sourds, plus d'aveugles. Voyez, et c'est très important de percevoir ces deux dimensions de la grâce et de les appliquer à toutes les grâces, et donc aussi à la grâce des bonnes odeurs. La grâce actuelle des bonnes odeurs, bah, j'ai essayé de vous préciser ce que c'était, hein. C'était une grâce qui invite à la rencontre, une grâce qui console et une grâce qui aide à discerner entre le bon et le mauvais. Mais il y a aussi une grâce anticipatrice qui nous fait dire quoi ? Eh bien, au ciel, qu'est-ce que ça sentira bon ? Peut-être que ça peut être intéressant de stimuler encore notre désir du ciel par rapport à la bonne odeur. Souvent, on espère un ciel qui est de paix absolue, qui est de beauté contemplée, mais au ciel, ça va aussi sentir extrêmement bon. Petit indice dans le livre de l'Apocalypse, au chapitre 8, verset 3. « Un ange vint se placer près de l'autel muni d'une pelle en or. On lui donna beaucoup de parfums pour qu'il les offrit avec les prières de tous les saints sur l'autel d'or placé devant le trône. Et de la main de l'ange, la fumée des parfums s'éleva devant Dieu avec les prières des saints. » L'encens qu'on utilise à la messe est aussi dans cette logique de grâce anticipatrice. Il est là pour nous dire, voilà, la bonne odeur qui se répand, bon, l'encens n'est pas toujours de très bonne odeur. Quand c'est du bon encens, il est de bonne odeur. Et quand il se répand, en fait, il nous annonce quelque chose du ciel. Au ciel, ça sentira extraordinairement bon. Et nous passerons l'éternité à nous réjouir de sentir la bonne odeur du paradis. C'est désirable, vous ne trouvez pas ? Quand on est sensible aux odeurs, comme je le suis personnellement, ça donne vraiment encore plus envie du ciel. Au ciel, toutes les odeurs seront magnifiques et se déploieront absolument. C'est pourquoi d'ailleurs saint François d'Assise donnait ce conseil pour les monastères franciscains, je cite, « Le jardinier devait réserver une plate-bande aux fleurs et aux plantes aromatiques pour rappeler à ceux qui viendraient s'y promener le parfum de l'éternelle suavité. » Plantes aromatiques pour rappeler à ceux qui viendraient s'y promener le parfum de l'éternelle suavité. Dernier point d'attention par rapport à l'expérience de Benoît, ce qui est très touchant aussi, c'est que non seulement Benoît a perçu une odeur pour trouver la chapelle des apparitions, non seulement les rencontres étaient précédées de bonnes odeurs, non seulement les bonnes odeurs ont permis à Benoît d'être consolé et de discerner entre le bien et le mal, mais encore une grâce particulière, Benoît elle-même sentait bon après les rencontres. Le premier recteur du Lot témoigne ainsi, je vous le cite, « Benoît a encore quelque chose de plus que de sentir les odeurs. Son corps et tout ce qu'elle porte sentent parfaitement ces célestes odeurs. Elles sont si délicieuses qu'elles embaument tous ceux qui l'approchent, surtout quand elles leur parlent. Ils reconnaissent qu'il sort de sa bouche une si agréable odeur qu'on en est charmé. On la quitte avec regret. Une infinité de personnes peuvent en rendre témoignage. » Benoît était imprégné de la bonne odeur qu'elle a sentie. Une expérience qu'on retrouve chez d'autres mystiques. Hein. On parle d'osmogénésie. Osmogénésie pour définir ce charisme qui émane de certaines personnes vivant des expériences mystiques particulières. On reconnaît l'osmogénésie de sainte Thérèse d'Avila, par exemple. On lit ce témoignage. L'odeur que l'on avait déjà remarquée à diverses reprises durant sa vie, beaucoup plus pénétrante pendant sa dernière maladie, le devint encore davantage après sa mort. Padre Pio est reconnu pour avoir reçu un charisme d'osmogénésie. Des odeurs particulièrement bonnes, notamment depuis qu'il avait eu les stigmates. J'en tire plusieurs pistes de méditation pour nous, si vous le voulez bien. D'abord, dans la manière de percevoir la vie spirituelle, la manière d'aller vivre un temps de prière. Ce n'est pas le contenu de nos mots qui importe. Ce n'est même pas notre capacité de concentration qui va faire la beauté et les fruits de la prière. En tout cas, pas la concentration laissée à elle seule. Bien sûr, il faut qu'on essaye d'offrir au Seigneur toute la générosité de notre présence.
Mais ce qui compte essentiellement, c'est notre disponibilité à nous laisser imprégner par le ciel. Benoît s'est laissé imprégner par les bonnes odeurs du ciel. Elle sentait bon de ces bonnes odeurs du ciel. Mais de même, nous nous sommes appelés à nous laisser imprégner par le ciel. Quand on va prier, quand on va à l'adoration, quand on prie un chapelet, quelle que soit la modalité de prière, c'est pour nous laisser imprégner par le ciel. Je dirais que nous sommes des sachets de thé, vous voyez. Un peu comme l'eau se laisse infuser. Non, Dieu est un sachet de thé, nous sommes l'eau. L'eau se laisse infuser par l'odeur et le goût du sachet de thé. Bien de même, nous sommes appelés à laisser la grâce nous donner une bonne odeur, en nous laissant infuser. Et pour se laisser infuser, et pour que le parfum imprègne davantage l'eau, il faut du temps. Il faut aussi de la chaleur, on va reparler tout à l'heure de la charité. En tout cas, je vous invite vraiment à voir votre vie spirituelle et vos temps de prière sous l'angle de cette disponibilité à vous laisser imprégner. Et finalement, conséquence sur la sainteté. Hein. La sainteté, c'est quoi? Ce n'est pas la récompense pour nos seuls efforts. La sainteté, c'est la disponibilité à nous laisser embaumer par le seul qui est saint, Dieu. Et le pape François, dans son exhortation sur la sainteté, Gaudete et Exultate, va souvent insister sur le fait que si on envisage la sainteté de manière crispée et par rapport à nos mérites, on baisse les bras, puis on dit « c'est pas fait pour moi ». Si on voit la sainteté sous l'angle de se laisser imprégner par la bonne odeur de la sainteté de Dieu, à ce moment-là, ça devient possible. Et c'est pourquoi le pape François dit souvent « laisse la grâce de ton baptême porter des fruits ». Laisse la grâce de ton baptême porter des fruits. Vous voyez ? Quelque chose à laisser, et non pas quelque chose à chercher à maîtriser. D'ailleurs, on ne maîtrise pas une odeur. Hein. Personne, aucun pèlerin du lot n'est jamais venu en me disant « Ah, mon père, j'ai réussi à enfermer la bonne odeur du lot dans un bocal. » Et justement, l'odeur est là pour nous dire « On ne vient pas mettre la main sur, on vient se laisser imprégner. » Et peut-être que la grande conversion du temps de l'Avent pour pouvoir véritablement accueillir le Dieu couché dans la paille, c'est de renoncer à mettre la main sur Dieu pour accueillir, pour consentir à le laisser nous imprégner. Et c'est ça, me semble-t-il, l'odeur de sainteté. Vous savez, on reconnaît que certains saints, de leur mort, à leur mort, ont senti bon, et même plusieurs années après leur mort. On parle de saint Myroblite. Heureux de vous apprendre des noms éventuellement. Hein. Myroblite, M-Y-R-O-B-L-Y-T-E. Myroblite, odeur de sainteté après la mort. Que nous dit cette odeur de sainteté ? Sinon qu'être uni au Christ permet de porter une odeur plus forte que l'odeur qu'il devrait y avoir alors. Parce qu'un cadavre, normalement, il ne sent pas bon. Hein. C'est même une odeur pestilentielle. Mais, uni au Christ, le saint porte une bonne odeur, une odeur plus forte que l'odeur de mort. Une odeur plus forte que l'odeur de mort. Je trouve très touchant dans le récit de la résurrection de Lazare, de voir cette remarque de Marthe ou de Marie, je ne sais plus sur le moment, qui dit « mais il sent déjà, ça fait 4 jours, il sent déjà ». Jésus ne va pas s'arrêter là-dessus. Jésus a la bonne odeur de la victoire sur la mort, donc qu'il sente ou qu'il ne sente pas, son odeur de victoire sur la mort va l'emporter sur les odeurs de mort. Fort de cela, j'aimerais vous proposer de revoir un petit peu plus près ce qu'est l'odorat et ce que sont les parfums, pour justement que notre vie spirituelle avec Marie, notre dévotion mariale, soit davantage une dévotion parfumée. D'abord, je commence par une étude scientifique dont la transposition me semble intéressante pour notre dévotion mariale. Il a été prouvé que les bébés avaient un odorat très sensible. Dès la naissance, un bébé est capable de distinguer les odeurs plaisantes et les relents nauséabonds, parce que dès avant sa naissance, en fait, il est éduqué dans le ventre maternel, il est habitué aux bonnes ou aux mauvaises odeurs. Des chercheurs ont pu prouver que dès le 7e mois dans le ventre de la maman, le bébé peut percevoir les odeurs du liquide amniotique, et in utero, ce liquide passe par son nez, vient chatouiller ses muqueuses olfactives, et ainsi, avant même de venir au monde, il connaît déjà le parfum de sa maman, par exemple. Il partage le fumé de ce qu'elle sent. D'où l'intérêt hein, pour les femmes enceintes de veiller aussi à ce qu'elles sentent, en se disant, tiens, ma manière de sentir une bonne rose, ma manière de sentir des bonnes odeurs,
ça va habituer, d'abord ça va réjouir mon enfant dans le ventre maternel, et ça va l'habituer à être sensible aux bonnes odeurs. On a même prouvé que le bébé gardait en mémoire des effluves, et ça va orienter ses préférences futures. Il va être rassuré par rapport à des odeurs qui vont lui rappeler le temps qu'il avait passé dans le ventre de sa mère. Il y a d'autres chercheurs qui ont montré qu'un nouveau-né reconnaissait sa mère à l'odeur. Là, on a fait des tests, par exemple, on a demandé à des mères de porter pendant un certain temps des cotons à leur cou, et ces cotons imbibés de sébum et de sueur ont été présentés à des nourrissons âgés seulement de deux jours. Et on a remarqué que les enfants se calmaient immédiatement et s'endormaient lorsqu'on leur présentait le coton porté par leur mère. Par contre, les échantillons étrangers n'avaient pas cette propriété. Vous voyez l'importance de l'odorat pour le bébé, hein ? Source de stimulation, le processus d'attachement, des considérations scientifiques qui peuvent trouver un pendant, des conséquences spirituelles pour éclairer notre dévotion mariale. La Vierge Marie, nous sentons sa présence auprès de nous, voyez ? Et ça crée une connivence, ça crée un apaisement, ce processus d'attachement qui fait que nous reconnaissons notre mère depuis que Jésus nous l'a donnée pour mère lorsqu'il était sur la croix. Comme un nouveau-né reconnaît sa mère, nous reconnaissons Marie comme notre mère. Et je pense que dans le redevenir comme des enfants que Jésus demande à ses disciples, il en fait même une condition pour accéder au royaume des cieux, il y a quelque chose de cet ordre-là. Revenir dans comme des enfants qui sont capables de sentir la présence rassurante de la mère qui conduit au Père, hein, donc de Marie qui permet de s'unir davantage au Père par son Fils dans l'esprit pour trouver la paix véritable dans notre sommeil agité, dans nos vies compliquées, dans la perspective du sommeil de la mort. Nous invoquons Marie justement comme présente maintenant et à l'heure de notre mort. Reconnaissons l'odeur de notre maman du ciel. Inversement, il y a d'autres études qui ont prouvé que la mère reconnaissait elle aussi très tôt l'odeur de son bébé. Les yeux bandés, une mère était capable de distinguer à l'odeur les brassières portées par son enfant. Elle a aussi, pour notre spiritualité mariale, c'est très réconfortant de nous dire que Marie, notre mère, connaît l'odeur de ses enfants. Devant Marie, il n'y a pas à s'agiter en disant « Hé Marie, je suis là, occupe-toi de moi !» Non, elle connaît notre odeur. Elle reconnaît les frères et les sœurs de son fils. Donc notre baptême, et on viendra tout à l'heure sur le Saint-Crème, hein, cette bonne odeur dont on est revêtu au moment du baptême, c'est aussi un moyen pour Marie de reconnaître ses enfants. « Ah, ça c'est un de mes enfants dans mon fils. Voilà, je le reconnais tout de suite. » La Vierge Marie reconnaît en nous l'odeur de son fils, et j'en arrive à ce qu'on appelle la signature olfactive. Vous savez qu'on a tous une signature olfactive, on a tous une odeur particulière qui à la fois est notre odeur je dirais naturelle, génétique. Elle est orientée aussi par nos modes de vie, régime alimentaire, et bien sûr après par toutes les odeurs dont on se marque aussi, hein, odeur de shampoing, de déodorant, de parfum. Tout ça, on pourrait dire, ça participe à notre identité. Et d'ailleurs, dans le domaine de la consommation, on s'est emparé de cette notion d'identité, de signature olfactive. Peut-être savez-vous qu'un certain nombre de marques ont cherché à développer leur signature olfactive. Les magasins IKEA ont créé une odeur IKEA suédoise. Donc, quand vous rentrez dans le magasin IKEA, il y a une odeur qui a été construite, qui a été élaborée pour cela, de manière à ce que vous vous sentiez, je ne sais pas, dans l'ambiance chaleureuse d'un chalet en bois suédois, je ne sais quoi, vous voyez, mais créer une ambiance. Je cite un autre exemple. Les villes se lancent également dans la course. Lyon a demandé à une société de créer une signature olfactive pour la ville. Et un gérant de cette société précise, donc pour la ville de Lyon, « Nous avons répondu aux attentes en mélangeant des odeurs symbolisant l'italien en relation avec l'architecture de la ville et la gourmandise liée à sa tradition culinaire. » En 2015, le Crédit Agricole a fait composer un parfum aux odeurs de vanille, de thé vert et d'aiguilles de pin pour exprimer les valeurs de proximité avec ses clients. Un directeur se justifie en disant « Si nous voulons continuer à inciter nos clients à venir dans nos agences au lieu de s'en remettre à l'intelligence artificielle,
qui sera bientôt en mesure de leur donner des conseils personnalisés, nous ne pouvons pas nous contenter de les accueillir dans des lieux froids et impersonnels. Enfin, c'est intéressant, hein ? C'est pour lutter contre le virtuel. Et là, à une époque où nous sommes tellement pris par les écrans, je me réjouis que vous soyez par écran pour cette conférence, mais il faut bien voir que les écrans peuvent vraiment nous impacter, avec même peut-être, chez certains d'entre nous, une hésitation entre est-ce que je vais dans une église ou est-ce que je reste devant mon écran. C'est intéressant de voir cette étude, hein, ce travail qui a été fait pour se dire, pour faire venir les gens, il faut que ça sente bon. Tiens, petite transposition spirituelle, si on veut que nos frères et nos sœurs viennent à l'église, il faut que ça sente bon dans l'église. Je ne parle pas d'encens, hein. Je parle de la bonne odeur de la communauté qui se rassemble. Enfin, j'entends des gens qui disent « Ouais, les gens ne viennent pas à l'église. Ouais, » Est-ce qu'on leur donne envie de revenir, quoi ? Est-ce que les gens se disent « Si je ne vais pas dans ma paroisse ce dimanche, si je regarde la messe à la télé, il va me manquer quelque chose. Il va me manquer cette rencontre, cette bonne odeur de la rencontre avec les autres. » S'il n'y a pas ça, bah, effectivement, hein, rester au chaud, chez soi, dans son canapé, voire à l'heure que l'on veut pour la messe, c'est quand même tellement plus confortable. Et peut-être que sur le plan de la prière qui sera vécue, ce sera quelque chose de plus profond, même s'il manquerait quelque chose d'essentiel qui est que les chrétiens, les catholiques sont faits pour se rassembler, former le corps du Christ en venant à l'Eucharistie. Mais une interpellation qui est lancée à nos communautés. Est-ce qu'on sent bon ? Est-ce que quelqu'un qui rentre dans une église au moment où on est en train de célébrer se dit « Waouh, ça sent bon la charité, ça sent bon la joie de vivre, ça sent bon la louange, vous voyez ? » Est-ce que véritablement cette bonne odeur, on la donne à percevoir ou pas ? Et puis plus largement, ou plus précisément pour nous, quelle est la signature olfactive du chrétien qui permet d'identifier le chrétien comme étant disciple du Christ et qui permet d'attirer les autres au Christ par cette bonne odeur ? Et ça tombe bien, saint Paul y répond. C'est dans la deuxième lettre aux Corinthiens, chapitre 2, versets 14 et 16. Si vous avez la possibilité d'avoir sous les yeux, ça vaut vraiment la peine. Deuxième lettre aux Corinthiens, chapitre 2, à partir du verset 14. Il dit ceci, « Rendons grâce à Dieu qui nous entraîne sans cesse dans son cortège triomphal dans le Christ et qui répand par nous en tout lieu le parfum de sa connaissance. » Car nous sommes pour Dieu la bonne odeur du Christ. » Je continuerai le texte après, hein, je m'arrête là. « Car nous sommes pour Dieu la bonne odeur du Christ. » Mais ce n'est pas d'abord nous sommes pour les autres la bonne odeur du Christ. Nous sommes d'abord pour Dieu. Autrement dit, saint Paul nous révèle que le Père se réjouit en nous de la bonne odeur de son Fils. Nous sommes pour Dieu la bonne odeur du Christ. Ce n'est pas d'abord pour le monde que nous sentons bon le Christ, c'est d'abord pour le Père, qui reconnaît « Ah, mon fils est là !» Parce que nous sommes des enfants adoptifs dans le Christ. Et il est tellement essentiel que le Père, quand il nous sente, il reconnaisse qu'il y a son fils qui est là. Et justement, le Saint-Crème dont je vous parlais tout à l'heure, cette huile de bonne odeur dont le baptisé est marqué, vient bien le signifier. On peut dire que depuis notre baptême, Dieu le Père sent en nous, par le Saint-Crème, la présence de son fils dans l'esprit et il s'en réjouit. On en trouve une belle préfiguration dans la bénédiction d'Isaac. On est dans le livre de la Genèse au chapitre 27, au verset 26. Son père Isaac dit alors à Jacob, « Approche-toi et embrasse-moi, mon fils. » Comme Jacob s'approchait et l'embrassait, Isaac respira l'odeur de ses vêtements et il le bénit en disant, « Voici que l'odeur de mon fils est comme l'odeur d'un champ que le Seigneur a béni. » L'odeur du Fils qui réjouit le Père. Préfiguration de l'offrande du Fils qui réjouit le Père éternel, comme l'exprime l'Épître aux Éphésiens, Éphésiens 5, 1, 2. Oui, cherchez à imiter Dieu, puisque vous êtes ses enfants bien-aimés. Vivez dans l'amour comme le Christ nous a aimés et s'est livré lui-même pour nous, s'offrant en sacrifice à Dieu comme un parfum d'agréable odeur. Vous voyez, s'offrant en sacrifice à Dieu comme un parfum d'agréable odeur. Voilà ce que le Fils a fait. Et donc, à chaque fois que nous nous offrons dans le Fils, c'est un parfum d'agréable odeur qui monte vers le Père. Et encore une fois, l'encens vient représenter cela. Il vient signifier ce qui doit être la réalité de tout chrétien. C'est quoi un chrétien ? Il doit brûler. Hein, l'encens, c'est en fait des charbons incandescents sur lesquels on met
cette résine qui, au contact du charbon incandescent, va devenir une fumée. Ben, on pourrait dire que le charbon, c'est l'amour de Dieu, que nous sommes cette résine qui doit venir reposer sur l'amour de Dieu, et à ce moment-là, elle répand le parfum. Parfum quoi ? De la charité. Hein ? C'est essentiel que nous transmettions cette bonne odeur du Christ par notre charité. J'aime bien ce que dit encore saint Paul dans l'Épître aux Philippiens, au chapitre 4, verset 18. Il est en train de parler aux Philippiens pour les remercier du don qu'ils ont fait, un don d'argent. Et il leur dit « Je suis comblé depuis qu'Épaphrodite m'a remis votre envoi. C'est comme une offrande d'agréable odeur, un sacrifice digne d'être accepté et de plaire à Dieu. » Reprouve l'expression « offrande d'agréable odeur » de l'Épître aux Éphésiens pour bien dire qu'à chaque fois que nous posons des actes de charité, nous sentons bon de l'odeur du Christ. Et nous devenons quoi ? Des diffuseurs de parfums. Voilà notre vocation chrétienne. Nous ne sommes pas le parfum, mais nous sommes des diffuseurs de parfums. Qu'est-ce qu'on demande aux diffuseurs de parfums ? Bah, de se laisser faire pour que ça puisse diffuser. Ne pas se boucher. On demande encore, des fois, aux diffuseurs de parfums d'éclater. En fait, j'ai trouvé cette idée chez le pape Alexandre IV, dans sa bulle de canonisation de Sainte-Claire. Il dit ceci en parlant de Sainte-Claire, « Plus elle brisait l'albâtre de son corps dans l'étroit réduit de sa solitude, plus se répandait dans l'Église entière le parfum de sa sainteté. » Très intéressant. « Plus elle brisait l'albâtre de son corps dans l'étroit réduit de sa solitude, » qu'est-ce que ça veut dire ? Bah, plus elle mourait à elle-même, plus elle renonçait à elle-même, moins elle était égocentrée, moins elle était centrée sur ses désirs, plus se répandait dans l'Église entière le parfum de sa sainteté. On peut se demander, est-ce que je saisis les occasions de briser le flacon de mon égoïsme, de mon égocentrisme, pour que l'odeur du Christ puisse se répandre dans le monde ? Et c'est là qu'on peut trouver le sens véritable et le bon sens de toutes les pénitences. Ce n'est pas se faire mal pour se faire mal, hein, ça ne sert à rien. Le Seigneur ne veut pas qu'on se fasse mal. Notre enculaire aura plus d'une fois des remontrances de la part du ciel parce qu'elle s'est fait mal et que ce n'était pas ce que le ciel attendait d'elle. Mais si nos pénitences, si nos renoncements à nous-mêmes, si nos morts à nous-mêmes visent à casser le flacon pour que l'odeur puisse se répandre, alors allons-y. Allons-y raisonnablement, nous laissant guider pour savoir si c'est des pénitences ajustées, mais là, elles prennent du sens. Voyez, briser le flacon en mourant à soi-même. De là, je vous propose, en conclusion de ce court commentaire de la deuxième lettre aux Corinthiens, de bien voir que qu'est-ce que nous avons à offrir au Père, sinon l'odeur de son Fils. Et là, vous avez tout le mystère de l'Eucharistie. À l'Eucharistie, bien sûr, à l'offertoire, on offre notre présence, on offre notre amour au Seigneur, on offre notre semaine ou notre journée, mais essentiellement, ce qu'on offre dans l'Eucharistie au Père, c'est son Fils. C'est l'offrande de son Fils. C'est pour ça que c'est une offrande incomparable à aucune autre. Parce que dans ce sacrifice non sanglant qu'est l'Eucharistie, nous offrons au Père le Fils qui s'est offert sur la croix. Et donc, le Père accueille cette bonne odeur de son Fils en chaque Eucharistie. Encore une fois, l'encens est là pour le représenter, hein, pas pour s'y substituer, évidemment, mais il est là pour nous dire cette réalité qui se vit dans le grand mystère de l'Eucharistie, l'offrande de bonne odeur du Christ qui s'est livré sur la croix à son Père dans l'Esprit pour nous sauver. Pour terminer, j'aimerais vous inviter à trois pistes essentielles de parfumées, je dirais, pour votre vie spirituelle. D'abord, je disais tout à l'heure, le parfum est toujours à goûter sans vouloir le capturer. Il me semble que c'est précieux pour toute notre vie spirituelle. Les réalités du ciel, nous les goûtons sans les capturer. Au ciel, nous en jouirons éternellement. Mais pour l'instant, sur terre, la grâce qui nous est donnée, c'est de pouvoir authentiquement les goûter, mais les goûter dans la mesure où nous ne cherchons pas à les capturer. Et j'ai trouvé une très belle

Et surtout, surtout, si Dieu vient à fleurir dans ton jardin, ne cherche pas à le ramener à toi. Laisse Dieu être Dieu. Réjouis-toi seulement de ce qu'il est Dieu. Qu'il fleurisse dans ton jardin ou dans celui du voisin, peu importe. Il est Dieu et cela suffit. Et si tu rencontres un misérable, un être douloureux ou désespéré, tais-toi, écoute-le. Emplis tes yeux de sa présence, de son existence, jusqu'à ce qu'il découvre lui-même dans ton regard qu'il existe vraiment et que tu es son frère. Il existe, tu l'as fait exister, tu as été Dieu pour ton frère. Voilà ce que l'expérience du parfum peut nous aider à vivre, sentir sans chercher à capturer, se réjouir de ce qui est donné, sans vouloir l'enfermer, de manière à pouvoir toujours s'en émerveiller, de manière à l'accueillir comme une réalité toujours nouvelle et de manière à habiter toujours plus la vie. C'est ce que je vous souhaite de tout cœur pour cette fin de parcours d'avant, que vous puissiez habiter la vie, que vous puissiez saisir toutes les occasions qui vous sont données de pouvoir découvrir les merveilles de la vie, même si vous traversez des choses difficiles actuellement. Parce que dans cette marche des fois douloureuse, cette marche des fois fatigante, nous savons que nous sommes accompagnés. La Vierge Marie est là, elle qui sent la bonne odeur et qui nous entraîne à l'odeur de ce parfum. Et comme le dit le Cantique des Cantiques, qui nous fait courir à l'odeur de ces parfums. Je vous invite à goûter cette présence de Marie à vos côtés comme une présence de bonne odeur pour qu'elle vous aide à vous ouvrir toujours davantage à l'odeur infiniment plus grande de son Fils Jésus. C'est ce que Benoît a goûté ici. Elle disait que les odeurs de Marie étaient formidables, mais quand elle a rencontré le Christ à 5 reprises, c'était des odeurs encore plus merveilleuses. Cette odeur du Christ, nous allons la sentir dans la crèche dans quelques jours. Cette odeur du Christ, nous la sentirons éternellement au ciel.

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3: Eh bien bonjour chers amis, dans cette joie de la grâce pascale qui continue, nous avons donc vécu ce dimanche une célébration, en tout cas quelque chose qui a évoqué la miséricorde de notre Dieu. Parce que le salut du monde, ce qui nous sauve, et particulièrement nous les familles ou les couples, c'est bien entendu cette grâce de la miséricorde qui nous atteint par la mort et la résurrection de son Fils Jésus. Il y a donc un absolu, une sorte de but à être sauvé, c'est à ne l'être que par miséricorde, parce que nous ne le sommes pas par justice. Nous ne méritions pas la vie, nous l'avons reçue par miséricorde. Et donc c'est Dieu qui est la miséricorde. Et là, cette miséricorde s'est traduite par Jésus qui est le médiateur. Dans la médiation du Fils, nous recevons la miséricorde du Père. Mais il y a une autre médiation, une autre médiatrice que nous allons essayer de comprendre aujourd'hui. Pour recevoir la miséricorde, nous avons aussi la mère de miséricorde, Marie dite mère de miséricorde. Elle est aussi appelée reine de miséricorde. Et nous avons là, reine et mère, les deux figures de ce que la femme représente aussi la miséricorde de Dieu. La miséricorde n'est-elle pas un nom féminin ? Bibliquement, nous voyons très bien ce que peut être cette médiation pour la miséricorde qui est faite par Marie à partir de l'épisode de la reine Esther, un livre de l'Ancien Testament qui nous raconte quelque chose qui est historique, comment le peuple juif condamné par le vilain Mardoché, qui était une sorte de grand ministre du roi Assuérus en Perse. C'est là que se situe ce récit d'une reine Esther, elle-même juive, choisie par le roi pour sa beauté. Alors elle est tout à fait comme à l'image de l'intercession de Marie, elle va intercéder auprès du roi pour délivrer sa nation. Cette femme juive très pieuse va faire cette intercession mise auprès du roi pour qu'il fasse miséricorde pour son peuple, c'est-à-dire qu'il lève ce décret qui devait condamner à mort son propre peuple. Voilà une intercession puissante d'une reine qui nous fait comprendre ce qu'a pu être l'intercession de Marie auprès de Dieu lui-même. Cette crainte d'Esther, c'est celle de Marie qui s'approche du roi pour fléchir à cause de son amour, à cause de cette compassion qui est dans le cœur du roi, le roi du ciel, cette compassion qui s'appelle miséricorde pour tout son peuple. Eh bien, Marie vient comme intercéder et révéler la puissance de cette miséricorde qui peut aller plus loin que sa justice. Nous ne méritions rien sinon une condamnation à cause de nos péchés, et c'est tout le mystère pascal auquel Marie s'est fortement associée. Elle intercède auprès de notre roi du ciel pour nous obtenir cette miséricorde. Il y a une autre image biblique. Une autre image biblique, c'est celle de la mère à Cana. Alors cette fois-ci, c'est plus une reine, c'est une mère. Et nous savons à Cana, c'est Cana qui fonde ce que peut être la vie de couple. On voit l'intercession de Marie auprès de Jésus pour nous obtenir aussi notre salut. La Vierge Marie, là, ici, elle est, parce qu'elle est la mère de Jésus, elle lui demande cette miséricorde. Alors, vous voyez, avec la reine Esther, c'était la miséricorde de Dieu. Avec l'épisode de Cana, c'est la mère de miséricorde. Jésus l'appelle femme pour manifester, comme c'est le cas en hébreu, une très grande proximité, en fait, avec cette nuance de tendresse respectueuse qu'il lui doit. Et que me veux-tu ? Ça veut dire que cet événement est trop important. Il va lui rappeler à Jésus, dans son cœur. Jésus va sentir que c'est le même mystère que celui qu'il va vivre au pied de la croix. Et Marie à Cana commence déjà son intercession qui sera parfaite au pied de la croix. « Mon heure n'est pas encore venue », répond Jésus à Marie à Cana, parce que tout simplement ce sera l'heure de la croix où là sera donnée la miséricorde. Mais il y a quelque chose qui est dans une anticipation à Cana. Voilà. Et on voit là que Marie est totalement confiante et soumise à ce que fera Jésus. Elle lui a demandé cette miséricorde pour cette noce qui allait connaître une véritable catastrophe parce que le vin n'était plus là. Cette miséricorde, si on la retrouve chez Marie, c'est bien parce qu'elle est d'abord une femme de foi, comme à Cana, une femme qui sait faire confiance. Le pape Jean-Paul II a bien mis en valeur Marie comme mère de miséricorde, puisqu'il dit qu'elle est d'une manière particulière et exceptionnelle, et plus qu'aucune autre, elle a elle-même expérimenté la miséricorde. Alors nous verrons comment et pourquoi tout à l'heure, comment on peut parler de cela pour Marie. Mais c'est parce que Marie est mère de miséricorde, parce qu'elle-même a bénéficié pour elle-même de la miséricorde. Parmi tous ces vocables qu'on a donnés peut-être à la Vierge Marie, je trouve que celui de mère de miséricorde est le plus beau. Ce titre semblerait provenir de saint Odon, un abbé de Cluny, en 942. Vous voyez, c'est ancien, mais c'est quand même tardif, quand même, dans l'histoire de la révélation. Et ce serait à lui que nous devons ce titre de Marie, mère de miséricorde. Alors, on peut voir tous les événements du début de l'incarnation. Quand l'ange Gabriel vient visiter la Vierge Marie, c'est pour lui annoncer cette miséricorde qui lui est faite à elle, qui va lui permettre, dans un sein virginal, d'accueillir le Sauveur de l'humanité. L'ange Gabriel vient lui dire cela. C'est pour ça que, comme le dit saint Jean-Paul II, elle est le témoin de ce commencement du règne de la grâce, du règne de la miséricorde qui commence avec Jésus. C'est la raison pour laquelle nous fêtons tellement la miséricorde après la résurrection, parce que le mystère du salut vient d'éclater dans la mort et la résurrection de Jésus. Et donc il y a cette sorte de démonstration que Dieu nous a donné sa miséricorde. Mais Marie, elle est dans cette histoire du salut, elle est la première rachetée. Elle est cette création nouvelle, comblée de grâce. On aimerait dire comblée de miséricorde, c'est le même mot, c'est recèd, c'est un amour de miséricorde qui vient sauver la Vierge Marie. Alors quand on dit sauver la Vierge Marie, de quoi avait-elle besoin d'être sauvée? Eh bien, elle a fait elle-même l'expérience de la miséricorde de Dieu. Et pourtant, on l'a dit en même temps, immaculée. Alors, Jésus est miséricorde de Dieu, et ensuite, il est le fruit des entrailles de Marie. Il fallait qu'il naisse d'un cœur qui était déjà enveloppé par la miséricorde. Je dirais que Jésus est miséricorde de Dieu parce qu'il a été aussi dans ce cœur de miséricorde de sa propre mère. Et ce mot de miséricorde, vous savez, ça a la même racine que le mot qui désigne les entrailles. Miséricorde, hamamim, c'est les entrailles. Hamamim, ce sont les entrailles, c'est comment ne pas penser aux entrailles d'une mère. Les entrailles de Dieu sont des entrailles maternelles. Et la miséricorde donc passe si bien par les entrailles de Marie. Et nous n'avons qu'une chose à faire, à recevoir cette miséricorde aussi par la médiation de Marie. Alors donc, elle a fait cette expérience de la miséricorde de Dieu, et alors c'est pour ça aussi qu'elle est née immaculée, mais ce n'est pas à la façon dont elle aurait été sauvée du péché, puisque le péché ne l'a pas marquée. Ça, c'est évidemment un point fondamental. Et c'est pour ça peut-être que ça a un peu retardé la définition du dogme de l'Immaculée Conception, parce qu'il fallait bien comprendre comment ça s'articule. Et pendant des siècles, des théologiens ont pensé que Marie, qui avait donc bénéficié de la miséricorde divine, devait avoir été atteinte un peu par le péché originel, ne serait-ce que furtivement. Mais c'est ne pas avoir compris une chose importante. C'est qu'il y a deux manières pour Dieu de faire miséricorde. Une qui est curative, c'est en ce sens que Dieu nous pardonne nos péchés, mais il y en a une autre plus belle encore, qui nous atteint nous aussi, mais qui a atteint principalement la Vierge Marie. C'est une manière de faire miséricorde préventive cette fois-ci. Préventive parce que ça nous évite de pécher. Et c'est comme cela que Marie a été lavé par la miséricorde de Dieu de façon préventive, en ayant été préservé de tout péché. On dit que Marie n'est pas blanchie, mais elle est blanche. Et c'est pourquoi le Concile Vatican II a bien dit de Marie qu'elle est rachetée de cette manière-là. Donc voilà l'explication bien théologique pour comprendre que Marie a bien elle-même reçu la miséricorde. Nous allons voir après la pause que bien sûr elle en est aussi la source.

0: Alors, si Marie est bien mère, elle a bien été miséricordiée, elle est aussi mère de miséricorde, parce qu'elle ne veille pas simplement sur nous, elle marche avec nous. Et ça, c'est aussi une vision un peu nouvelle, certainement portée par Jean-Paul II. Après Vatican II, le Concile avait insisté sur ce pèlerinage de la foi avec Marie, une expression qui revient bien dans l'encyclique de Jean-Paul II, Redemptoris Mater, mais il y a un petit changement d'inflexion, parce qu'elle est mère de miséricorde en étant à la fois l'aqueduc, l'échelle, la médiatrice auprès de l'unique médiateur qui est Jésus. Ça, on ne nie pas cela, mais en plus, elle se met elle-même à la suite de Jésus. En ayant reçu la miséricorde, elle nous la transmet aussi, mais en marchant avec nous. Nous sommes passés du Père Mariam au Cum Maria. C'est pas simplement par Marie que nous recevons la miséricorde, mais c'est aussi avec elle. Voilà pourquoi il est si beau de savoir qu'elle-même a aussi reçu la miséricorde. Elle ne fait pas que la transmettre de la part du Père, elle s'est mise aussi à la suite de Jésus. Voilà comment, bénéficiant de la miséricorde divine, d'une façon absolue et préventive, elle apparaît bien comme notre mère, comme la mère du Christ, miséricorde incarnée, et elle porte elle-même cette miséricorde dans son cœur et dans ses mains, comme on le voit à la Vierge de la rue du Bac, vous savez, dont des rayons sortent de ses mains, et il se trouve que certains sont éteints parce que nous ne demandons pas toutes les grâces qu'elle veut nous donner. Cela, bien sûr, peut venir d'une façon plus compréhensive de cette sensibilité qu'elle peut avoir pour la misère des hommes, comme par exemple à Cana. Et c'est ça qui rend Marie tout à fait prompte à soulager nos misères. Au pied de la croix, elle le fait encore plus, surtout qu'elle reçoit le titre de mère. Femme, voici ton fils et voici ta mère. Voici ta mère, dit-il à Jean. C'est dire qu'elle est en particulier cette mère de la miséricorde. C'est la mère qui va nous consoler, qui va aussi nous pardonner de la part du Seigneur. On la voit pardonner, intercéder tout le temps, en particulier dans les apparitions. Voilà, alors c'est pour cela qu'il faut se laisser faire par celle qui veut tellement nous donner la miséricorde. Cette Vierge de miséricorde, on le voit particulièrement dans les apparitions, je le disais, où on peut dire que dans toutes les apparitions, elle vient nous affirmer cela. Elle intercède dans un certain empressement auprès de son fils, comme elle intercède aussi auprès des hommes pour que nous puissions écouter son fils. Tous ces avertissements répétés en tant d'endroits, sous ces lieux où la Vierge vient parler, pour ainsi dire, au nom de Dieu, elle nous invite à la conversion, à la prière, mais aussi elle traduit la miséricorde de Dieu à travers, eh bien, la guérison des cœurs ou la guérison des corps. La guérison des cœurs, d'ailleurs, qui est beaucoup plus courante que la guérison des corps. Vous savez, pas simplement à Lourdes, mais dans beaucoup de lieux, les gens reçoivent de la miséricorde dans ces lieux d'apparition de la Vierge Marie. C'est le cas du Lot, de la Salette, de Pontmain, et puis bien sûr de Lourdes et de tant d'autres endroits. La Mère de Miséricorde travaille ici-bas si régulièrement et en tant de lieu à ce que nous recevions la miséricorde de notre Dieu. Je voudrais aussi pouvoir aussi m'inspirer de ce que représentent très souvent les icônes de Marie. Alors certes, il y a des statues de Marie, où on voit Marie qui donne son enfant avec un visage rempli de douceur, d'empathie. C'est une mère d'empathie, la Vierge Marie. Mais je voudrais voir plus précisément ces vierges que l'on appelle les vierges de la tendresse. Et vous savez, la miséricorde et la tendresse, ça va ensemble. Ça va ensemble. Ces vierges de tendresse qu'on appelle des vierges Eleusa, parce qu'elles manifestent vis-à-vis de cet enfant qui est Jésus, mais c'est comme à travers l'enfant, à travers toute l'humanité, que l'on peut sentir cette puissance de la miséricorde. Cette vierge de tendresse, elle est collée au visage de Jésus. Il n'y a de la miséricorde que parce qu'il y a de la tendresse. Et quand je parle de la tendresse, il ne s'agit pas de quelque chose de purement affectif. C'est pas si humain que cela, la tendresse. Car c'est Dieu qui est tendresse. On dit que Dieu est tendre et miséricordieux. Vous voyez, ces deux mots vont ensemble. Miséricorde et tendresse. Et il y a un visage de la tendresse, un visage de la tendresse de Dieu, qui est la Vierge Marie elle-même. D'où ces vierges de tendresse qui veulent nous dire que Dieu nous aime d'un amour de miséricorde. Le mot hébreu, c'est chesed, qui veut dire aussi bien amour que miséricorde. C'est un amour de type maternel. L'amour de Dieu est d'un genre maternel. Parce qu'il veut nous sauver, il veut nous soigner, il veut nous nourrir, nous guérir. Tout cela, ce sont des actes profondément maternels. Et donc, c'est comme d'ordre théologal, si vous voulez, cette vertu de tendresse. C'est Dieu le premier qui est tendresse et miséricorde. Ça, on l'entend dire très souvent dans l'Écriture. C'est une qualité divine, la miséricorde, comme la tendresse, qu'il nous transmet. Et qu'il nous transmet parce que nous avons été faits à l'image de Dieu. Ça veut dire que ça nous rend capables nous-mêmes de pratiquer cette vertu de tendresse ou cette vertu de miséricorde à sa ressemblance. Et nous avons pour cela un modèle qui est le modèle de la Vierge Marie. Dieu, vous savez, est à la fois masculin et féminin, puisque Dieu n'a pas de sexe. Et cette tendresse relève aussi bien d'un visage masculin, celui de Dieu, que d'un visage féminin. On a dit que Marie était ce visage de tendresse qui veut transmettre aux hommes la tendresse et la miséricorde de Dieu. Alors est-ce que nous faisons cela? Est-ce que nous faisons cela en famille? Est-ce que d'abord dans le couple, nous pouvons user de la tendresse et de la miséricorde, deux très belles vertus conjugales, pour nourrir ce dont nous avons tous besoin, qui s'appelle l'amour. Un amour de Dieu qui s'incarne parce que dans le couple, nous le transmettons l'un à l'autre. Cet amour qui est toujours un amour de tendresse et de miséricorde. Et il y a pour cela des gestes précis, des gestes qui sont les gestes de la miséricorde, c'est le pardon, et les gestes de la tendresse, ce sont tout ce que nous nous manifestons dans la vie conjugale. Ça va jusqu'à la sexualité, les actes sexuels. Et puis dans la famille, on va retrouver aussi la même exigence. Est-ce que nous transmettons à nos enfants les attitudes de Dieu qui sont des attitudes de tendresse et de miséricorde? Ça n'exclut pas la justice. Le fait qu'élever ses enfants, ça demande bien sûr que nous les élevions dans la justice. La justice, ça veut dire donner à chacun ce qui lui est dû. Ça veut dire aussi la justice distributive, celle qui permet à chacun de recevoir tout ce dont il a besoin. Tout ce dont il a besoin. Et notre Dieu est comme cela, il veut nous transmettre tout ce que nous avons, tout ce dont nous avons besoin. C'est cela la miséricorde, c'est pas d'abord et seulement nous sauver du péché, mais c'est nous préserver du péché, c'est-à-dire nous tourner vers le bien. Il n'y a pas qu'une façon négative dans la miséricorde de pardonner nos péchés, mais il y a cette magnifique préservation du mal qui s'appelle la miséricorde. Nous sommes faits, frères et sœurs, pour la miséricorde, et c'est d'abord dans nos couples et dans nos familles que nous pouvons l'expérimenter. Alors, joyeuse Pâques dans la miséricorde de notre Dieu par l'intercession et le travail de Marie, Mère de miséricorde.
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qui cherchera à conserver sa vie la perdra, et qui la perdra la sauvegardera. Luc 17, 33.

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1: Pour moi, confessait sainte Thérèse de Lisieux, la prière est un élan du cœur. C'est un simple regard jeté vers le ciel. C'est un cri de gratitude et d'amour, dans l'épreuve comme dans la joie. En somme, c'est quelque chose de grand, de surnaturel, qui me dilate l'âme et m'unit à Jésus. Thérèse regarde Marie, dont elle aime le silence éloquent, et qui l'instruit en silence sur la vraie dévotion à Jésus. C'est en effet avec Marie que la suite du Christ s'accomplit dans le charisme carmélitain. La petite Thérèse écrit dans son journal « En grandissant, j'ai compris qu'au Carmel, j'allais vraiment pouvoir trouver le manteau de la Sainte Vierge. Et c'est vers cette montagne fertile que tendaient tous mes désirs. » Sœur Thérèse ne détournera jamais son regard de celui de la Vierge. « Ma bonne Sainte Vierge, écrivait-elle, je pense que j'ai plus de chance que toi, puisque moi je t'ai pour mère, tandis que toi, tu n'as pas une Sainte Vierge à aimer. » À quelques jours de son départ de ce monde, la petite Carmélite, prostrée par la maladie, écrivit avec peine sur une image. « Ô Marie, si j'étais la reine du ciel et que tu étais Thérèse, je voudrais être Thérèse pour que tu sois la reine du ciel. »
0: À présent, nous nous unissons en prière avec le monde entier en renouvelant notre consécration à Marie.
2: Vierge Immaculée, Mère de Dieu et de l'humanité, je t'accueille comme don de Jésus sous la croix et je me confie entièrement à toi. Je t'offre toute ma vie, ce que je suis, ce que j'aime et ce que j'ai, afin que resplendisse en moi la beauté du Christ. Aide-moi à être docile à l'Esprit et à vivre avec joie ma vocation dans l'Église, afin de collaborer à ta mission maternelle et d'orienter vers Dieu le cœur de tout homme. Toi qui as guidé Saint Maximilien Kolb pour aimer sans mesure, enseigne-moi à être témoin de l'Évangile et à faire de ma vie un don. Je te confie les personnes que je rencontrerai et je t'offre le travail, les joies et les souffrances de cette journée. Ô Marie, conçue sans péché, prie pour nous qui avons recours à toi et pour ceux qui n'ont pas recours à toi.
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Tu aimeras le Seigneur ton Dieu de tout ton cœur, de toute ton âme, de toute ta force et de toute ton intelligence, et ton prochain comme toi-même. Luc 10, 27.

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1: Saint Maximilien Kolb raconte Denise, définit l'Immaculée comme le don supplémentaire que Jésus agonisant, après nous avoir tout donné, offre à chaque chrétien. Vraiment, j'ai longtemps pensé que Marie était tout simplement en trop, bien autre chose qu'un don supplémentaire. Quel besoin y avait-il d'une autre figure, presque une ombre entre Jésus-Christ et moi? Que pouvait-elle dire, elle, qui puisse ajouter quoi que ce soit à l'infini? Curieusement, la façon de raisonner de Dieu est aux antipodes de notre logique. Dans l'amour, il y a de la place pour tous. Et chacun, aussi absurde que cela puisse sembler, ajoute quelque chose à l'infini, c'est-à-dire à l'amour de Dieu. Dieu a voulu avoir besoin de tous pour tous nous sauver. Il pouvait agir seul et de bien meilleure façon, mais il a choisi de se faire représenter par nous. Marie est alors la garantie que Dieu nous aime en plus. Non seulement il nous aime, mais il nous estime. En effet, chacun est le don supplémentaire que Jésus me confie à la croix. Dieu n'est pas un songe, une idée, une question privée. Il ne s'adapte pas à notre imagination. Son irruption dans l'histoire est un fait. C'est précisément pour cette raison que Marie ne s'est pas posé des questions inutiles. Elle a continué à prendre soin de nous comme de son fils, comme s'il n'y avait pas de différence.
0: À présent, nous nous unissons en prière avec le monde entier en renouvelant notre consécration à Marie.
2: Vierge Immaculée, Mère de Dieu et de l'humanité, je t'accueille comme don de Jésus sur la croix et je me confie entièrement à toi. Je t'offre toute ma vie, ce que je suis, ce que j'aime et ce que j'ai, afin que resplendisse en moi la beauté du Christ. Aide-moi à être docile à l'Esprit et à vivre avec joie ma vocation dans l'Église, afin de collaborer à ta mission maternelle et d'orienter vers Dieu le cœur de tout homme. Toi qui as guidé Saint Maximilien Kolb pour aimer sans mesure, enseigne-moi à être témoin de l'Évangile et à faire de ma vie un don. Je te confie les personnes que je rencontrerai et je t'offre le travail, les joies et les souffrances de cette journée. Ô Marie, conçue sans péché, prie pour nous qui avons recours à toi et pour ceux qui n'ont pas recours à toi. Amen.
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0: Auditrices et auditeurs de Radio Espérance, je vous salue et je vous présente le martyrologe pour ce 29 août. Je donne d'abord la lecture des éloges qui sont aujourd'hui au nombre de 17 et je ferai ensuite quelques brefs commentaires comme d'habitude. 1. Mémoire du martyr de Saint Jean-Baptiste, que le roi Hérode Antipas maintint en prison dans la forteresse de Macéronte et qu'il ordonna de décapiter le jour de son anniversaire, à la demande de la fille d'Hérodiade. Comme une lampe qui brille, le précurseur du Seigneur a rendu témoignage à la vérité, aussi bien dans sa mort que dans sa vie. 2. Près de Sirmion, en Pannonie, la Hongrie actuelle, Saint Basile. 3. À Rome, commémoration de Sainte Sabine, dont le titre établi sur la colline de l'Aventin, en 422 environ, présente son nom, le nom de Sainte Sabine, à la vénération des fidèles. 4. À Metz, au 5e siècle, Saint Adelphe, évêque. 5. Au pays nantais, de Nantes, Saint Victor, solitaire, qui vécut en reclus au 6e siècle, dans un petit oratoire construit pour lui à Cambon. 6. À Londres, en 693, Saint Seb, ou Sebi, roi des Saxons orientaux, très dévoué à Dieu, il voulut mourir revêtu de l'habit monastique qu'il avait longtemps désiré. 7. À Paris, en 700, Saint Méry, ou Médéric, prêtre et abbé du monastère Saint-Martin d'Autun, devenu vieux, il quitta sa charge et finit sa vie dans un ermitage près de Paris. 8. À Valence, en Espagne, l'an 1231, les bienheureux martyrs Jean de Pérouse, prêtre, et Pierre de Sassoferrato, religieux, tous deux frères mineurs, qui, pour avoir prêché la foi chrétienne aux maures de la ville, aux musulmans de la ville, furent décapités sur l'ordre du roi sur la place publique. L'ordre du roi, qui était un émir musulman à l'époque, au début du XIIIe siècle à Valence en Espagne. 9. Près de Cracovie en Pologne, en 1259, la bienheureuse Bronislava Vierge de l'ordre de Prémontré, qui voulait mener une vie humble et cachée, et quand son couvent fut détruit par l'invasion des Tartares, elle vécut dans une cabane seule avec Dieu. 10. À Lancaster, en Angleterre, en 1618, le bienheureux Richard Hurst, martyr, père de famille, laboureur, faussement accusé de meurtre sous le roi Jacques Ier, il préféra la mort à la liberté qu'on lui proposait s'il abandonnait la foi catholique, et il fut condamné au supplice de la pendaison. 11. Sur l'île Madame, au large du port de Rochefort, en 1794, le bienheureux Louis Mulphy Youppi, prêtre de Limoges et martyr. Sous la Révolution française, en raison de son sacerdoce catholique, il fut déporté sur un bateau négrier dans des conditions inhumaines et mourut de la contagion répandue à bord à l'âge de 28 ans. 12. À Waterford, en Irlande, en 1844, le bienheureux Ignace ou Edmond Rice, qui se dévoua avec toute la ferveur et la persévérance possible à l'éducation des enfants et des jeunes, dans des conditions très difficiles. Pour développer son œuvre, il fonda la congrégation des frères chrétiens et celle des frères de la Présentation. 13. À la tour Saint-Joseph près de Rennes, en 1877, la bienheureuse Jeanne Jugand, Marie de la Croix, Vierge, pour mendier des ressources pour les pauvres et pour Dieu, elle fonda la congrégation des Petites Sœurs des Pauvres. Mais, éjectée sans aucune justice de la direction de son institut, elle passa les 20 dernières années de sa vie dans la prière et l'humilité. 14. En Espagne, en 1936, les bienheureux Constantin Fernández Álvarez et François Monzón Romeo, prêtres dominicains et martyrs exécutés, l'un à Valence, l'autre à Ijar, près de Teruel, victimes de la persécution déchaînée contre l'Église au cours de la guerre civile. 15. Au camp de concentration de Dachau en Bavière, en 1942, le bienheureux Dominique Jedzejewski, excusez-moi pour la prononciation, je ne connais pas le polonais et c'est un peu difficile. Prêtre de Bratislava et martyr, curé de Goslavice, quand la Pologne fut soumise à l'occupation nazie, il fut déporté en Allemagne et mourut à la suite des mauvais traitements reçus. 16. À Poznań, en Pologne, en 1942, la bienheureuse Sancy, Janine Zimkowiak, vierge des filles de la Vierge Marie des Douleurs, qui mit tout son zèle à venir en aide aux prisonniers dans la dure période de la guerre. 17. À Sainte-Julie, dans le Piémont, en 1944, la bienheureuse Thérèse Braco, vierge et martyr. Alors qu'elle travaillait dans les champs, pendant la Seconde Guerre mondiale, elle tomba sous les coups de soldats pour avoir défendu sa chasteté. Et ailleurs, d'autres saints martyrs, confesseurs de la foi, ainsi que des saintes vierges. Une bonne et longue liste aujourd'hui de saints et de bienheureux. Essayons de les connaître un peu mieux. Nous connaissons bien le premier nommé dont on fait la mémoire liturgique aujourd'hui de son martyr. On disait jadis la décollation, c'est-à-dire la décapitation de Saint Jean-Baptiste. C'est sous le roi Hérode Antipas qu'il avait fait mettre en prison pour différentes raisons, et en particulier parce que il lui reprochait d'avoir piqué la femme de son frère, Hérodiade, et qu'il cela ne lui était pas permis par la loi de Dieu. Non licette, cela ne t'est pas permis. Et malgré cela, le roi était assez impressionné par la personnalité de ce prophète. Et il aimait bien l'écouter. Mais à cause de cette femme, il a dû le tenir en prison et le faire décapiter sur la demande de la fille d'Hérodiade qui s'était manifestée dans une danse devant les convives. Elle avait plu à tout le monde et Hérode lui avait promis de répondre positivement à un désir qu'elle pouvait exprimer, quel qu'il fût. Et elle alla voir sa mère qui lui dit « Tu n'as qu'à demander la tête de Jean-Baptiste ». Ce qu'elle fit, et le roi, qui était un peu falot, n'a pas osé refuser et se dédire devant cette cour de convives et il a envoyé quelqu'un pour décapiter Jean-Baptiste et on a ramené sa tête. Martyr, en particulier dans la fin de sa vie, pour avoir fait honneur à la parole de Dieu, quoi qu'il lui en coûte, parce que la parole de Dieu, le commandement de Dieu par rapport au mariage est quelque chose de sacré, est quelque chose d'important. Et aujourd'hui, nous avons intérêt à nous mettre un peu à l'école de ce courageux prophète, qui est en même temps celui qui nous présente l'agneau de Dieu, venu enlever les péchés du monde. Cet homme dont Jésus dit que parmi les fils de la femme, il n'en est pas de plus grand que Jean-Baptiste. Et aujourd'hui, nous aurions bien intérêt, y compris dans les autorités supérieures de l'Église catholique, de nous inspirer du courage de ce prophète. Non, Lichette, il ne t'est pas permis de faire cela. Alors surtout dans la période où depuis 1968 on nous serine qu'il est interdit d'interdire, il est important que ceux qui ont la charge de l'autorité et de la prédication de l'Évangile le fassent un peu à la manière de Saint Jean-Baptiste et à la manière de Saint Paul qui parle, lui, de cette parésia, c'est-à-dire de cette force de la parole de Dieu qui doit s'exprimer dans la prédication. Sans vouloir, évidemment, bousculer les gens et sans vouloir les assommer, mais en étant fidèle d'une manière très ferme à la vérité de la tradition apostolique catholique et apostolique de la Sainte Église romaine. Aujourd'hui, ceci est très, très, très urgent et tous les catholiques, nous devrions prendre de la graine de Saint Jean-Baptiste. En Hongrie, une sainte basilique dont je ne connais pas la vie et je ne peux pas vous en dire plus, hormis que elle est vénérée là-bas, elle a un culte très ancien. À Rome, on fait la mémoire de Sainte Sabine. Sainte Sabine, qui nous est rappelée par cette célèbre et merveilleuse basilique sur la colline de l'Aventin, qui est actuellement tenue par les frères dominicains, parce que c'est leur église canoniale, et le couvent principal de l'ordre des dominicains s'est établi à côté de Sainte Sabine et elle est devenue leur église. Mais elle est également une église paroissiale de Rome. Sainte Sabine, c'est une merveille d'église, de basilique romaine. Et elle nous rappelle précisément que on faisait là depuis le IIIe siècle et ensuite beaucoup plus développé à partir du IVe et du Ve siècle, on faisait un culte, on tenait un culte à l'égard d'une dame romaine, probablement d'une riche romaine, d'une romaine de la haute société. On faisait mémoire de cette sainte personne à travers la construction et la vie de cette église. On ne connaît pas de renseignements très fiables à son sujet. Mais, au témoignage, pour témoigner de ce culte très ancien, son nom figure dans la prière eucharistique de la liturgie ambrosienne, de la liturgie de l'église de Milan, que l'on célèbre encore localement en certains endroits, notamment en Italie. C'est un des rites qui est reconnu comme le rite dominicain, comme le rite maintenant de Saint-Pie-V. Ce sont les différents rites de l'Église catholique romaine. Les deux principaux étant le rite ordinaire commencé par Paul VI après le Concile Vatican II et celui qui l'a remplacé, le rite de Saint-Pie-V depuis le Concile de Trente, qui est actuellement considéré comme le rite extraordinaire, selon les mots du pape Benoît XVI, c'est le rite extraordinaire de l'Église catholique romaine, mais tout à fait valable, et il n'y a pas lieu de faire la guerre aux gens qui participent à cette liturgie, parce que l'Église reconnaît tout à fait ce rite et encourage les prêtres, les curés, à répondre à la demande des fidèles qui veulent, pour des vraies raisons, non pas des raisons polémiques, mais des vraies raisons d'appréciation de cette liturgie assez intérieure, assez tournée vers la célébration du mystère de Dieu. Il n'y a pas de raison que on fasse la guerre à ces gens-là, comme hélas, ça s'est fait en France pendant un certain temps, depuis le Concile Vatican II, plus ou moins ici ou là. À Metz, au 5e siècle, Saint Adelphe, qui fut un évêque de Metz, qui a aidé beaucoup, comme confesseur de la foi, l'Église catholique a s'implanter dans cette région de Lorraine. On ne sait pas beaucoup de choses sur sa vie, mais son culte, qui est réel, qui est très ancien, très très ancien, continue aujourd'hui dans l'église de Metz. Au pays de Nantes, on fait mémoire d'un solitaire, d'un ermite, reclus, au VIe siècle. Il a vécu dans un petit oratoire que lui avait construit à Cambon. Je ne sais pas, je ne connais pas, je ne suis pas allé faire de pèlerinage sur ce lieu, mais voilà encore un témoin de ces ermites qui ont marqué beaucoup, beaucoup, l'aventure spirituelle de la foi catholique au cours des siècles jusqu'à aujourd'hui. À Londres, c'est un roi, le roi des Saxons orientaux, qui a régné pendant assez longtemps, jeune, dévoué à Dieu, qui a fait honneur aux populations catholiques qui étaient en train de se développer en ce 6e et 7e siècle en Angleterre. Et il a voulu mourir, nous dit le martyrologe, revêtu de l'habit monastique, parce que il aurait voulu se faire moine, comme un certain nombre le désiraient à cette époque-là. À Paris, vers 700, Saint-Médéric ou Saint-Méry, il est originaire du diocèse d'Autun, peut-être originaire du Morvan, et en tout cas devenu moine du grand monastère de Saint-Martin d'Autun. Ce monastère qui s'était constitué au VIe siècle et qui avait pris un bon développement à quelques encablures, à quelques 2 kilomètres du grand monastère Saint-Symphorien, qui lui aussi s'était développé dans la partie nord, au-delà des murailles de la ville d'Autun. Et il était devenu l'abbé de ce monastère Saint-Martin, qu'il a dirigé d'une manière très, très bonne pendant longtemps. Et à la fin de sa vie, devenu très vieux, il a souhaité quitter cette charge d'abbé. Et il s'est retiré du côté de Paris, dans une cabane, dans un ermitage. Voilà un grand abbé qui finit sa vie comme ermite. Et il est devenu très populaire, un peu dans la région d'Autun, mais surtout à Paris et dans la région parisienne. Saint-Méry, ermite. En Espagne, au XIIIe siècle, ça se passe à Valence, deux frères franciscains, Jean de Pérouse et Pierre de Sassoferrato, qui sont des religieux, frères mineurs, franciscains, originaires d'Italie, et emportés par le zèle franciscain. Nous sommes au début de l'époque franciscaine. C'est le moment de la mort de saint Antoine de Padoue, un de leurs principaux et premiers frères, docteur de l'Église. C'est 5 ans, 6 ans après la mort de saint François, et ces deux frères viennent en Espagne pour développer l'ordre sur l'ordre de saint François, et ils le font avec fougue, comme saint François avait voulu annoncer l'évangile aux sultans et aux musulmans, et ses frères veulent faire pareil. Voilà pourquoi, à Valence, ils enseignent la foi catholique, même devant des musulmans. Ah, ça ne plaît pas du tout à l'émir qui était à ce moment-là en charge des charges politiques de la ville, et il leur demande de s'arrêter ou d'être décapités. Ils ont été décapités sur l'ordre de cet émir. C'était en 1231. Cela a semé une certaine panique dans cette ville où, jusque-là, souvent, les choses étaient plutôt calmes. On vivait les catholiques d'une part, les musulmans occupants d'autre part, on vivait en général en assez pacifique compagnie, disons comme ça. Mais là, ça a révolté le pays, et le roi Ferdinand III de Castille est passé par là, il est venu, et il a bouté les musulmans jusque vers le fond de l'Espagne. Et un peu plus tard, il les combat, il les sort de Saragosse, un peu plus tard, il les sort de Cordoue, et ils sont confinés du côté de Grenade, avant d'être expulsés complètement de l'Espagne, 2 siècles plus tard. Près de Cracovie, en Pologne, en 1259, une bienheureuse vierge de l'ordre prémontré, qui aimait beaucoup la vie humble et cachée. Et lorsque son couvent a été démoli par une invasion des Tartares venus de la Russie, elle a vécu seule avec Dieu dans une cabane. Voilà encore une religieuse qui finit sa vie en ermite. En Angleterre, en 1618, un bienheureux martyr, qui était un laboureur, fassement accusé contre le roi Jacques Ier, et il a été pendu, comme tant d'autres dont j'ai parlé la dernière fois, qui sont parmi les béatifiés sous Léon XIII, les béatifiés sous Léon XIII une deuxième fois, les béatifiés sous le pape Pie XI, 117, puis les béatifiés sous Jean-Paul II dans les années 85-86, et parmi les 40 et quelques canonisés sous le pape Paul VI en 1970. Voilà des saints et des bienheureux qui ont pâti pour le Seigneur et qui ont sûrement mérité beaucoup de grâce pour une nouvelle ère de la foi catholique dans ce pays d'Angleterre, pays de Galles, Irlande, etc. Sur l'île Madame, chez nous, au port de Rochefort, pendant la Terreur, le martyr du bienheureux Louis, prêtre de Limoges, qui est mort de la contagion répandue à bord à l'âge de 28 ans. En Irlande aussi, un autre martyr qui... Pardon, c'était pas un martyr, non, c'est un professeur. Un professeur qui s'est beaucoup consacré à l'œuvre de miséricorde de l'éducation des enfants et des jeunes dans des conditions assez rudes, et il a fondé deux congrégations de frères enseignants en Irlande. En France, à Rennes, en 1877, fin du XIXe siècle, la bienheureuse Jeanne Jugan, qui a été la fondatrice des Petites Sœurs des Pauvres, qui s'occupe de recevoir des vieillards un peu démunis, assez pauvres, et qui s'en occupe, qui les garde jusqu'à leur mort, dans des maisons qui étaient très nombreuses en France et dans le monde entier. Dans le monde entier. C'est une œuvre merveilleuse, une œuvre de miséricorde merveilleuse, dont Sainte Jeanne Jugan, maintenant, est la fondatrice. En Espagne, deux prêtres dominicains, martyrs pendant la guerre civile de 1936. Au camp de concentration de Dachau, en Bavière, en 1942, un curé polonais, martyr de l'occupation nazie, comme vous l'entendez souvent dire par des témoignages des éloges du martyrologe, presque chaque jour. Et à Poznań, en Pologne, en 1942, à la même époque, une bienheureuse Sancy, qui était une religieuse vierge des filles de la Vierge Marie des Douleurs, et fille de la Vierge Marie des Douleurs, qui a mis tout son zèle à venir en aide aux prisonniers dans cette dure période de guerre que a traversé le pays de Pologne, entre autres, à ce moment-là. Et enfin, j'avais perdu ma fiche, à Sainte-Julie, c'est dans le Piémont, de l'autre côté de Briançon, de l'autre côté des Alpes, dans le début de la plaine du Pô, on fête une jeune fille, la bienheureuse Thérèse Braco, une jeune fille vierge qui est célébrée comme vierge et comme martyr de la chasteté. Elle a dû défendre sa chasteté alors qu'elle travaillait dans les champs de ses parents pendant la Seconde Guerre mondiale, où elle avait été inquiétée par un groupe de soldats allemands. Et elle est une martyre de la chasteté que l'Église s'emploie à faire reconnaître avec insistance lorsque, ici ou là, on rencontre de ces témoignages, comme il y en a eu peu de temps en France pour une jeune fille qui a été inquiétée de la même manière dans un transport un dimanche matin au nord de la France. Que ces saints et bienheureux, témoins des vertus chrétiennes, nous obtiennent la grâce de Dieu pour progresser sur notre chemin de sainteté. Amen. Au nom du Père et du Fils et du Saint-Esprit. Amen.
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1: Docteur de l'Église et patronne des missions, Thérèse de Lisieux est peut-être la sainte la mieux connue et la plus aimée dans le monde entier. Son modèle était la Vierge de Nazareth, qu'elle prit un jour pour mère après une guérison miraculeuse. Son lien à la Mère de Dieu avait commencé très tôt, pratiquement à l'aube de sa vie, par une grande grâce que la Vierge du Sourire lui avait accordée. Une étrange maladie, peut-être une encéphalite tuberculaire, commencée par des maux de tête persistants, suivis de tremblements et d'évanouissements, s'était mystérieusement aggravée jusqu'à la mener presque en fin de vie. La petite Thérèse se dira guérie par une grâce particulière de Marie, reçue le jour de la Pentecôte 1883. Elle écrit dans son journal « Ne trouvant aucun secours sur la terre, la pauvre Thérèse s'était tournée vers sa mère du ciel. Elle la priait de tout son cœur d'avoir enfin pitié d'elle. Tout à coup, la Sainte Vierge me parut belle, si belle que jamais je n'avais rien vu de si beau. Son visage respirait une bonté et une tendresse ineffables. Mais ce qui me pénétra jusqu'au fond de l'âme, ce fut le ravissant sourire de la Sainte Vierge. Alors, toutes mes peines s'évanouirent. »
0: À présent, nous nous unissons en prière avec le monde entier en renouvelant notre consécration à Marie.
2: Vierge Immaculée, Mère de Dieu et de l'humanité, je t'accueille comme don de Jésus sous la croix et je me confie entièrement à toi. Je t'offre toute ma vie, ce que je suis, ce que j'aime et ce que j'ai, afin que resplendisse en moi la beauté du Christ. Aide-moi à être docile à l'Esprit et à vivre avec joie ma vocation dans l'Église, afin de collaborer à ta mission maternelle et d'orienter vers Dieu le cœur de tout homme. Toi qui as guidé Saint Maximilien Kolb pour aimer sans mesure, enseigne-moi à être témoin de l'Évangile et à faire de ma vie un don. Je te confie les personnes que je rencontrerai et je t'offre le travail, les joies et les souffrances de cette journée. Ô Marie, conçue sans péché, prie pour nous qui avons recours à toi et pour ceux qui n'ont pas recours à toi.
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1: Le mot « famille » a beau être aujourd'hui dans toutes les bouches, il n'est pas toujours employé de la manière la plus appropriée, avec le réalisme et surtout à la lumière de la parole de Dieu. On en parle souvent de façon abstraite, où on la rapporte à la politique, à la vie sociale, sans aucune référence aux valeurs du mariage et de la vie. Il manque en particulier la présentation de cette famille modèle qu'est la Sainte Famille de Nazareth. Le foyer de Nazareth, disait Jean-Paul II, est modèle de vie pour tout homme, pour tout chrétien, pour toute communauté familiale. Ce modèle doit être imité, reproduit. Et Marie, la maîtresse de maison, nous invite elle-même à mettre l'amour à la première place. La crise morale et économique menace la famille. Le pape poursuit « Dans ces moments difficiles, regardez la Sainte Famille qui a vécu dans une grande pauvreté. Dieu est plus puissant que tout le mal du monde. Ne l'oubliez pas. Le principe intérieur, la force et le but ultime de la famille, c'est l'amour. » Nous voulons donc accueillir Marie dans notre famille, afin qu'elle nous aide à toujours croire et vivre dans l'amour, comme dans le malheur.
0: À présent, nous nous unissons en prière avec le monde entier en renouvelant notre consécration à Marie.
2: Vierge Immaculée, Mère de Dieu et de l'humanité, je t'accueille comme don de Jésus sous la croix et je me confie entièrement à toi. Je t'offre toute ma vie, ce que je suis, ce que j'aime et ce que j'ai, afin que resplendisse en moi la beauté du Christ. Aide-moi à être docile à l'Esprit et à vivre avec joie ma vocation dans l'Église, afin de collaborer à ta mission maternelle et d'orienter vers Dieu le cœur de tout homme.

0: Toi qui as guidé Saint Maximilien Kolb pour aimer sans mesure, enseigne-moi à être témoin de l'Évangile et à faire de ma vie un don. Je te confie les personnes que je rencontrerai et je t'offre le travail, les joies et les souffrances de cette journée. Ô Marie, conçue sans péché, prie pour nous qui avons recours à toi et pour ceux qui n'ont pas recours à toi.
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4: Chers auditeurs, bonjour, bienvenue à ce nouveau studio romain de Radio Espérance. Aujourd'hui avec nous, Aura Miguel. Aura Miguel, bonjour.
5: Bonjour.
4: Alors, bien, Aura, vous allez nous présenter le cardinal Ratzinger, devenu le pape Benoît XVI, parce que vous l'avez rencontré personnellement. Et alors, peut-être présentez-nous d'abord qui est Aura Miguel.
5: Ah bon, je suis journaliste vaticaniste, je suis l'activité du Saint-Père depuis 1987. Alors, il fait presque 18 ans.
4: Et particulièrement bien passé parce que vous êtes portugaise.
5: Oui, absolument. Il n'y a pas beaucoup de portugaises ici. Et alors, j'ai eu ce privilège de voyager avec le Saint-Père. J'ai fait 51 voyages. Et surtout, probablement, les auditeurs français pourront me connaître à cause du livre du secret de Jean-Paul II que j'ai fait, qui concernait le rapport entre le pape et Fatima après l'attentat.
4: Et qui est publié chez
5: Mame Plan.
4: Voilà.
5: Et voilà, j'ai connu le cardinal Ratzinger justement à Fatima en 1996, quand il est allé faire pour célébrer la messe, la grande fête du 13 octobre. Nous avons toujours les deux grandes fêtes, le 13 mai et le 13 octobre. Ça veut dire la première et dernière apparition de la Vierge. Et voilà, il est arrivé. Moi, j'avais demandé en interview, bien sûr, puisqu'il venait chez nous. Et il y a beaucoup d'aspects que je peux raconter sur lui. D'abord, quand j'ai demandé pour la permission de faire l'interview, j'étais un peu stressée puisque je travaille pour la radio catholique portugaise, la radio Renascença. C'est la plus grande radio en Portugal, plus grande que la statale. Voilà, il y a une audience plus vaste. Et on avait déjà des spots publicitaires en disant, parce qu'il avait déjà dit oui, je l'avais demandé par écrit bien sûr, et il avait dit oui. Alors on avait déjà le spot en disant, entrevue avec cardinal Ratzinger, mais il devrait me la donner quand il arrivait au Portugal. Il est arrivé le 11 et il fallait absolument qu'il me la donne, rendait l'interview le 11 parce qu'on devrait la traduire, préparé pour la faire passer en radio. Et le 11, quand il est arrivé, il était déjà trop tard. Moi, j'étais très concernée parce que j'imaginais qu'il serait fatigué et tout ça. Et quand il est arrivé à l'aéroport à Lisbonne, il m'a dit non, on le fera à Fatima. Mais il est arrivé à Fatima, il est allé dîner. Et chez nous, l'horaire, c'est différent parce que c'est une heure plus tôt. Alors, pour lui, c'était encore plus tard, non? Parce qu'à la fin du dîner, moi, je craignais vraiment qu'il ne serait plus disponible pour faire l'interview.
4: C'était quelle heure à peu près?
5: Ah, c'était... Chez nous, c'était quand même bien, c'était 9h30, mais chez vous, c'était 10h30 déjà. Et alors, je l'ai attendu à la sortie de la salle à manger, dans le sanctuaire où il logeait. Et il a dit, pas maintenant. D'abord, je veux prier à la chapelle de les apparitions. Et moi, j'ai dit, bien sûr. Alors, je me suis mis derrière lui. C'était lui, l'évêque, le recteur du sanctuaire, bien sûr, et son frère, Georges.
4: Georg.
5: Et moi, j'étais derrière comme une ombre, sans dire rien. J'étais tout le temps derrière eux, en priant à la Vierge de Fatima, pour qu'il me pourrait donner déjà l'interview ce jour-là, mais j'étais assez préoccupée. À la fin, ça veut dire presque 11 heures, déjà c'était très tard, vraiment. Et maintenant je sais que pour lui c'est très très tard parce qu'il aime se coucher assez tôt. Et quand il est entré dans l'endroit où il devrait dormir, les ascenseurs étaient tous devant lui, mais il y avait la petite salle où je voulais faire l'interview. J'ai dit, éminence, toujours dans l'ombre, c'était comme s'il a écouté une voix qui comme ça, est apparue, c'était la mienne. J'ai dit, éminence, il y a maintenant à gauche la petite salle où je vous attends avec mon enregistrateur. Et il, en souriant, il a un grand sens d'humour, il a dit, pour le monseigneur qui l'accompagnait, je crois que cette journaliste est un peu pressante. Ne croyez pas vous. Et à la fin, il m'a donné l'interview. C'était une belle interview et où il avait en plus parlé du troisième secret de Fatima, que personne ne savait qu'est-ce que c'était à ce temps.
4: Parce qu'à ce moment-là, le troisième secret n'avait pas été publié. Et il me semble que c'est cardinal Ratzinger qui a veillé à la publication et il a envoyé monseigneur Berton rencontrer sur Lucie de Fatima.
5: Oui, mais justement, mais c'était seulement près de l'an 2000 que le secret a été révélé. Et ça s'est passé en 1996. Et c'était très sympa. Alors, il a, après cela, il a célébré la messe et il a fait l'homélie en portugais. Très bien portugais, parce qu'il avait entraîné la diction ces jours avant d'arriver avec le monseigneur recteur de collège portugais ici, qui sont d'ailleurs très proches amis. Et moi-même, comme j'habite au collège portugais, c'est à travers, parmi ce monseigneur que je suis approchée de Ratzinger. Alors, j'ai eu de la chance que le jour après la messe, ça veut dire le 14 octobre, il a voulu visiter Sœur Lucie, qui était au Carmel de Coimbra.
4: Et Coimbra, Fatima, ça fait combien de...
5: Ça fait trois quarts d'heure, une heure le maximum, une heure. Pas beaucoup, c'est pas tellement distant. Et je les ai accompagnés pour un reportage. Et à la fin, quand ils sont sortis, ce monseigneur recteur du collège est venu en me disant « On va déjeuner ensemble, est-ce que vous voulez nous accompagner ?» Alors j'ai eu cette chance d'être invitée pour en déjeuner avec cardinal Ratzinger.
4: Mais c'est une grande simplicité, il n'a pas peur des journalistes. Alors.
5: Non, ce moment-là, il avait compris que j'étais pour lui, ça veut dire, dans ce sens. J'étais dans la même cause. Que j'aimais l'Église et que je travaillais en service à l'Église. Il y a beaucoup de fonctions et de vocations. Voilà, il était très serein à ce point-là. Il avait tout. Il avait compris. Alors, il était très détendu. J'étais une plus comme tous ses amis qui étaient à table. On n'était pas beaucoup. On était six ou sept personnes. Et alors, ça, c'était très, très, très émouvant parce qu'il est très simple, très serein. Et
4: en quelle langue vous parliez?
5: C'était en italien. Et il y avait son secrétaire de ce temps-là, c'était Monseigneur Clemens, qui était très drôle.
4: Joseph Clemens, qui est maintenant secrétaire pour les laïcs.
5: Exactement. Et il était très drôle, alors il passait tout le temps à raconter
4: des barcelettes, des blagues.
5: Oui. Et des très, très amusantes. Il riait comme un petit enfant, le cardinal. En plus, lui-même a raconté une qui mettait ensemble, je me souviens plus, mais j'étais tellement fascinée que le préfet de la congrégation pour la foi racontait des blagues qui avaient un musulman, un juif et un chrétien qui allaient au ciel. Il y avait un discours avec Saint-Pierre, je me souviens plus, très drôle, raconté par le même Ratzinger. Alors c'était vraiment très détendu comme ambiance. Et voilà, il n'a pas mangé beaucoup, mais j'ai compris qu'il aimait vraiment les gâteaux, les desserts très doux. Nous, la cuisine portugaise a des doux.
4: Des gâteaux très,
5: très forts, très forts, très sucrés et très dangereux pour le cholestérol. C'est fait avec le jaune de l'œuf, comment ça appelez-vous?
4: Oui, le jaune d'œuf.
5: Très fort, ce sont des doux très typiques.
4: Et comment ça s'appelle?
5: Ah, ce sont des d'œufs, je sais pas. C'est très, très typique chez nous et très fort. Il fait très mal au foie et au cholestérol. Et c'est cela qu'il aimait. Et alors, moi-même, je dois dire qu'une fois que je suis revenue à Rome, je l'ai porté comme cadeau des petits douces de Portugal, comme en souvenir, puisqu'il a révélé qu'il les aimait beaucoup. Voilà.
4: Et est-ce que vous pouvez nous dire un petit peu qu'est-ce que le cardinal Ratzinger voulait faire à Fatima? Quel était le but de sa visite?
5: Vous savez, c'est comme ce sont des moments de grand pèlerinage, ces moments de 13 mai et 13 octobre. On envie toujours un cardinal de l'Église catholique. Et ce sont des moments très importants pour approfondir l'actualité du message et l'importance de faire le pèlerinage en sanctuaire marial. Et c'est ce qu'il a fait. Je me souviens très bien qu'il a souligné la richesse du message que la Vierge a voulu laisser à Fatima, à ses trois petits-enfants, et de l'actualité de cet appel, ça veut dire l'appel à la conversion et à la pénitence. Et même, il a souligné les grandes conséquences pour le monde que les prophéties qui avaient été annoncées là, en 1917, se sont révélées plus tard, et surtout avec le pape Jean-Paul II à ce temps-là. Et alors,
4: Et 1917, si je peux faire une parenthèse, c'était le pape Benoît XV.
5: Ah oui, voilà, j'avais pas pensé à ça. C'est vrai, c'est très curieux, oui. Parce que c'était justement dans la fin de la de Première Guerre mondiale, voilà. Mais je me souviens très bien que pendant l'interview, moi aussi je l'ai demandé quelle était la plus grande préoccupation en tant que défenseur de la foi catholique. Et il avait répondu la banalisation de la foi. Parce qu'il a dit l'inquiétude de la foi.
4: La fatigue ou la lassitude.
5: Voilà, la lassitude de la foi. Parce que ça, c'est le pire pour la foi. Parce qu'appartenir au Christ, ça devrait donner toujours de la joie. Et ceux qui l'ont et vivent avec cette lassitude, c'est la chose plus préoccupante pour la foi dans le monde. Et là, c'est beau parce que si on accompagne ce qu'il vient de dire pendant ces années, et aussi dans la Via Crucis qu'il a dit, et les premiers homilies qu'il a fait pendant les funérailles et avant le conclave, c'est la même préoccupation, et cette préoccupation-là, il a voulu le laisser au pied de la Vierge de Fatima.

0: Est-ce que vous vous souvenez d'une autre question que vous lui avez posée à cette occasion?
1: Moi, je ne me souviens pas, mais c'était surtout autour du troisième secret de Fatima, parce que je lui ai demandé pourquoi est-ce que vous ne le révélez pas. Il avait dit pour ne pas valoriser cette fascination, comment dire, cette attirance que les gens ont par les choses sensationnalistes. Pour ne, la Vierge n'est pas sensationnaliste et on ne veut pas. Aider à grandir le sensationnalisme autour du secret. Mais quand même, j'ai dit, vous, si vous ne le révélez pas, vous.
0: Ça entretient
1: des spéculations. Et il a dit, alors je vous assure que la Vierge ne fait pas prévision apocalyptique.
0: Et donc, c'est lui qui a présidé la publication de ce secret.
1: Ouais.
0: Comment vous l'avez vécu et comment ça a été vécu au Portugal?
1: Pour nous, c'était très, très émouvant parce que c'est comme j'avais fait ce livre sur le pape et Fatima, parce que c'était vraiment ma maturation pendant tous ces ans en voyant le fort rapport que le pape Jean-Paul II avait avec Fatima.
0: Qui est la patronne de la Radio Espérance.
1: Ah aussi, bon, oui. Bon, très bien. Et voilà, j'avais fait ce livre et il venait d'être publié le 8 mai. Et le pape est venu le 13 mai et il a révélé le secret. Moi, je dois dire que j'avais peur. C'était un peu égoïste, cette désir. Mais je craignais pour la publication du secret qu'il détruirait le contenu de mon livre. Et au contraire, moi-même, j'étais stupéfaite totalement parce que mon livre présentait la thèse. C'était une enquête, non? Où je démontre qu'il y a une forte liaison, absolument forte, à partir de l'attentat. Ça veut dire que le pape était convaincu qu'il devrait mourir ce moment-là, le 13 mai 1981, et il a été sauvé par miracle. Et bien sûr, je ne savais pas du tout que le troisième secret de Fatima, c'était justement ça.
0: Sur l'attentat.
1: Que le pape tombe mort avec un coup de feu. Et moi, j'étais comme, tu sais, c'était une espèce de extase parce que j'écoutais le cardinal Sodano en révélant le morceau du secret dans la splanade de sanctuaire. Et c'était mon livre. C'était un peu prophétique, ça. C'est pourquoi il a tout de suite été traduit en français, parce que mon livre, qui a été écrit avant la publication du secret, concernait le secret sans que je le savais.
0: C'est extraordinaire.
1: Et pour moi, c'était vraiment une chose... J'étais vraiment émue, parce que je ne savais pas du tout.
0: Donc, ça révèle un bon sens de l'histoire et une très bonne enquête journalistique.
1: Et grâce à l'Église. Grâce à la Vierge de Fatima, oui.
0: Et ce jour-là, le pape était venu à Fatima pour béatifier les deux pastoraux.
1: Contre tout l'opinion de son conseiller ici à son siège. J'avais suivi l'histoire parce qu'ils ne voulaient pas que le pape voyage au-delà des voyages qui concernaient le jubilé. Ça veut dire Ourdes et Chaldée, qu'il n'a pas pu faire.
0: L'Égypte.
1: Sinaï, le mont Sinaï et la Terre Sainte. Au-delà de ça, il y avait plus de voyages. Et c'est le pape même qui a voulu le faire. Je me souviens très bien la pression sur le pauvre évêque de l'Église Fatima dans la secrétaire d'État qui le voulait faire, annoncer la date de béatification pour Rome. Il l'a fait. La date de la béatification de Jacinthe et Francis a été faite publiquement pour Rome en avril. Alors, même après l'annonce de la date, le pape a changé tout. Il a dit, non, je vais à Fatima. Et ça, c'était une espèce de bombe.
0: Et c'était son deuxième pèlerinage à Fatima.
1: Une bonne bombe.
0: C'était la deuxième fois qu'il allait à Fatima.
1: Non, c'était la troisième fois. Qu'il est allé un an après l'attentat pour remercier la Vierge. 10 ans après l'attentat, quand le mur a été détruit et il y avait tout ce bouleversement de liberté en Europe... Alors, il est allé pour le 1991. Et voilà, l'an 2000 pour la béatification des petits bergers.
0: Et est-ce que vous pouvez nous rappeler les gestes qu'il a voulu faire à l'occasion de ces voyages?
1: Il y a des gestes très symboliques. Le premier, c'est la balle. Parce que, vous savez, après l'attentat, il était très mal, presque à la mort. Et quand il s'est réveillé après l'intervention chirurgique, son secrétaire l'a fait rappeler la coïncidence des dates de l'attentat avec l'apparition de la Vierge. Une coïncidence qu'il ne s'est pas aperçu lui-même. Il l'a raconté dans le livre avec Me Sorry de Varcare la Soglia de l'Espérance.
0: Franchir le seuil de l'espérance.
1: Il dit qu'il ne s'est pas aperçu de cette coïncidence. Alors, à peine il a su que c'était le jour de la Vierge de Fatima, le 13 mai, il a demandé qu'on le porte tous les dossiers de Fatima à l'hôpital. Et moi-même, j'avais interviewé des cardinaux qui sont allés le visiter en le voyant, étudiant
0: les dossiers de Fatima.
1: Et là, qu'est-ce qu'il a vu ? Il a vu qu'il fallait accomplir une requête de la Vierge, que c'était la consacration du monde au cœur immaculé. Et il avait compris que les papes, avant lui, surtout Pie XII, avaient essayé de le faire, mais c'est comme à ce temps-là, il y avait cette persécution terrible à l'Est, vis-à-vis des chrétiens, il l'a fait toujours d'une façon un peu timide. Et même, il y a eu une souscription des 500 évêques pendant le Concile Vatican II pour demander au Paul VI pour le faire. Et effectivement, il l'a fait, mais toujours dans une façon pas tellement forte. Alors, qu'est-ce que le pape Jean-Paul II, il a immédiatement compris qu'il fallait le faire. Il a décidé de le faire le 13 mai 1982, quand il est venu à Fatima. Il a demandé au cardinal Casaroli d'y écrire une lettre à tous les évêques du monde en les informant qu'il le ferait. Il est venu, à la fin de la messe, il s'est mis en genoux devant la Vierge. Il a fait une consacration très, très belle, merveilleuse comme texte à la Vierge. Et Sœur Lucie était là.
0: Donc la troisième voyante.
1: Elle a eu la permission de venir
0: de sortir du Carmel.
1: D'ailleurs, comme il l'avait eu déjà pour Paul VI quand il est allé en 1967. Et il y avait un climat de fête totalement. C'était très beau. À la fin, quelqu'un a parlé, je crois que c'était le nonce, a parlé à Sœur Lucie en lui disant, voilà, êtes-vous contente finalement? Et elle a dit, parce que c'était à elle que la Vierge avait dit, il faut que le pape fait la consacration. Et elle, avec une très grande sérénité, elle était une femme très, très libre. Elle a dit, oui, c'était très beau, mais ce n'est pas encore comme la Vierge a demandé. Et alors, tout était stupéfait avec ça. Et alors, on a informé le pape qui était déjà rentré à Rome. Et le pape a demandé au nonce pour aller encore une fois au Carmel de Coimbra pour demander à Sœur Lucie, alors qu'est-ce qu'il manque? Qu'est-ce que je n'ai pas fait encore? Qu'est-ce que je dois faire? Et Sœur Lucie a dit, la Vierge a demandé en union avec tous les évêques du monde. Et les évêques ont été simplement informés. Et alors le pape a décidé de leur faire cette consacration. Il a utilisé la même formule de Fatima. Et il l'a refait en 25 mars 1984 à Place Saint-Pierre. Et elle a demandé que l'on apporte l'image originelle qui est à Fatima. Et devant cette image, il s'est mis à genoux et lui-même a écrit une lettre aux évêques du monde entier en disant « Je vous invite à être en union avec moi ». Et dans cette lettre, il a envoyé la même formule qu'il l'a fait. Alors cette fois-là, c'est ça la chose belle pour raconter. Le jour après, il a fait la consécration, non? Le jour après, il a invité pour déjeuner l'évêque de Fatima, le recteur de Fatima et Padre Condor, qui était le vice-postulateur de la béatification des petits bergers. Très détendu, un déjeuner très sympa. Et à la fin, il a dit, je me demande maintenant qu'est-ce que dira Sœur Lucie sur cette consécration. Et Padre Condor est allé au convent et l'a demandé. Et Sœur Lucie a répondu, cette fois-ci, la consécration a été acceptée par le ciel. Ce qui a permis beaucoup de gens de considérer qu'elle maintenait toujours des contacts avec la Vierge, parce que comment est-ce qu'elle saurait
0: la réponse du ciel?
1: Voilà. Et alors, à la fin de ce déjeuner, le 26 mars 1984, le pape, en se congédant, en disant au revoir à la prochaine, en disant, j'ai ici un petit cadeau pour la Vierge. C'était la balle. Le pauvre évêque, quand il a ouvert une petite boîte, il a vu la balle qui devrait tuer le pape. Jean-Paul II a dit, c'est un cadeau pour la Vierge. Et il ne savait pas ce que faire avec cette balle. Parce que dans la statue, où est-ce qu'on met ce morceau de métal très laid en plus? Alors c'est l'évêque qui, à certains moments, a eu l'idée, pourquoi pas la couronne? Et la Vierge a une couronne très précieuse faite avec des diamants, des turquoises, tout en or. Elle l'utilise seulement les jours de fête, le 13. Alors, ils sont allés voir cette couronne. Et c'était encore pire parce qu'une balle de métal, comment est-ce qu'on met cette balle dans une couronne? Mais à la fin, en le regardant, ils sont aperçus que dans la partie supérieure de la couronne, il y avait une sphère. C'est tout en or, bien sûr, mais toute couverte de turquoise, mais elle n'était pas massive, elle avait un boucle.
0: Voilà, elle était ouverte, elle était trouée,
1: non,
0: oui.
1: Non, elle avait pas ouverte, c'est une sphère, mais qui avait un petit trou.
0: Oui.
1: Voilà, parce que ça veut dire qu'elle n'était pas
0: complètement fermée.
1: Compacte. Elle n'était pas une sphère compacte, voilà. Elle était vide à l'intérieur, il y avait un petit trou. Mais personne ne voyait ce trou parce que c'était vraiment... Ça, c'est un chef d'œuvre. Cette couronne a été faite en 1946.
0: Par un orfèvre portugais?
1: 1946, par un très fameux orfèvre portugais, avec les donations des femmes portugaises comme remerciement à la Vierge par le fait que le Portugal n'est pas entré dans la guerre.
0: Ah.
1: Et alors, ils sont allés à la casse-forte, ils ont pris cette couronne pour la regarder. Ils ont vu ce petit trou. Et alors, ils ont demandé, ah, peut-être ici, qu'est-ce qui se passe? Ils ont essayé la balle dans ce trou et le diamètre était exactement le même. Alors, cette balle est mise depuis que ce jour-là, jusqu'à maintenant, pour toujours, dans cette couronne. C'est très, très touchant parce qu'il paraît que vraiment la couronne était incomplète jusqu'au moment où ils ont mis la balle.
0: Aura Miguel, je vous remercie infiniment d'avoir bien voulu partager avec nous ces souvenirs tellement émouvants et tellement pleins d'enseignements pour aujourd'hui. Chers auditeurs, très bonne semaine à tous. À la semaine prochaine pour un nouveau Studio Romain.
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0: Le royaume des cieux est comparable au levain qu'une femme a pris et qu'elle a enfoui dans 3 mesures de farine, jusqu'à ce que toute la pâte est levée. Matthieu 13, 33.
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1: La vision de l'enfer impressionna énormément Jacinthe. Elle n'eut alors qu'un seul désir, celui de multiplier les sacrifices pour sauver le plus d'âmes possible du feu de l'enfer. Dans son troisième mémoire, sœur Lucie rapporta l'effroi que sa petite cousine ressentit pendant de nombreux jours à la pensée de la damnation éternelle. Jacinthe s'asseyait souvent par terre ou sur quelques pierres, et pensive, elle commençait à dire « Oh l'enfer, oh l'enfer, que j'ai pitié des âmes qui vont en enfer, et les personnes qui sont là, vivantes, à brûler comme du bois dans le feu. » Et à demi tremblante, elle s'agenouillait, les mains jointes, et priait. De temps en temps, elle m'appelait, ou appelait son frère, comme si elle s'éveillait d'un songe. « Lucie, François, venez prier avec moi. Il faut beaucoup prier pour sauver les âmes de l'enfer. Il y en a tant qui vont là-bas. Tant !» Dans sa simplicité, elle pensait que les pécheurs, à la seule vue de l'enfer, se convertiraient. Elle regrettait que Notre-Dame n'ait pas montré à toute la foule la vision du feu démoniaque. De plus, Lucie avait déclaré que cette révélation faisait partie du secret et que l'on ne pouvait même pas en parler. Jacinthe comprenait en partie les raisons de ce silence, tout en le regrettant. Elle proposa à Lucie, lors de la prochaine apparition, de demander à Notre-Dame de montrer l'enfer à la foule. Lucie oublia cette requête à la grande désolation de sa petite cousine. Jacinthe, qui n'avait à l'époque que 7 ans, avait une grande soif de comprendre et une logique enfantine à toute épreuve. Elle voulait connaître la nature des péchés mortels. Dans son innocence, elle ne pouvait imaginer que des fautes légères qu'elle avait elle-même commises. Ce petit dialogue que sœur Lucie rapporta, toujours dans son troisième mémoire, peut nous faire sourire. Mais plus que cela, il nous rappelle que la moindre faute commise volontairement et sans aucun repentir peut conduire à la damnation. Quelquefois, elle me demandait « Quel péché ces gens-là commettent-ils pour aller en enfer ?» Je répondais « Je ne sais pas. Peut-être le péché de ne pas aller à la messe le dimanche, de voler, de dire des vilaines paroles, de maudire, de jurer ?» Jacinthe demanda « Et ainsi, pour une seule parole, ils vont en enfer ?» Je répondis « Oui, car c'est un péché. » La petite concluait « Qu'est-ce que cela leur coûterait de se taire et d'aller à la messe ? Quelle pitié me font les pécheurs ! Ah, si je pouvais leur montrer l'enfer !» Plus tard, quand elle fut internée à l'hôpital de Lisbonne, elle apprit que le plus grave péché était celui de la chair. Elle n'avait pas alors 10 ans, et cette dénomination « péché de la chair » lui était obscure. Elle en donna un sens adapté à son âge, qui était de manger de la viande le vendredi. La recherche de Jacinthe sur les fautes qui pouvaient conduire en enfer n'était pas une simple curiosité, mais un moyen d'offrir des sacrifices en réparation des péchés commis par un si grand nombre de personnes. Elle se privait de repas en pensant aux gourmands et aux ivrognes. Elle s'efforçait d'aller à la messe en jour de semaine, même lorsqu'elle fut malade, pour ceux qui ne rentraient pas dans une église le dimanche. S'il lui arrivait d'entendre une personne prononcer une parole blessante ou vulgaire, elle se couvrait la figure de ses mains et disait « Oh mon Dieu, ces gens ne savent donc pas qu'en disant ces choses, ils risquent d'aller en enfer ? Pardonne-leur, mon Jésus, et convertis-les. Certainement, ils ne savent pas que cela offense Dieu. Quelle pitié, mon Jésus ! Je prie pour eux. » Ne considérons pas trop vite les propos de Jacinthe comme enfantins et par là même excessifs. Ne serait-ce pas trop donner de l'importance au péché et oublier la miséricorde divine ? C'est ce que pensait une amie de Lucie, qui reçut en 1965 cette réponse « Ce n'est pas Dieu qui condamne, mais le péché que l'on commet. C'est bien lui qui nous entraîne en enfer. S'il n'en était pas ainsi, ma chère, penses-tu que nous nous serions tant sacrifiés pour te sauver ?»
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0: Sœur Lucie, dans son troisième mémoire, parle d'un unique secret en trois parties, et la différence d'appellation n'est pas minime. Elle montre que l'on ne peut comprendre ces différentes révélations qu'en les mettant en référence les unes par rapport aux autres. Cela est particulièrement vrai pour la première partie du secret, qui fut la vision de l'enfer. Certaines personnes aujourd'hui ne comprennent pas que la Sainte Vierge ait pu faire voir à des jeunes enfants un spectacle aussi effrayant. La petite Jacinthe n'en fut-elle pas impressionnée, au point même d'en être obsédée ? Sœur Lucie, dans son troisième mémoire, écrivait en 1941 « Certaines personnes, même pieuses, n'aiment pas parler aux enfants de l'enfer afin de ne pas les effrayer. Mais Dieu n'a pas hésité à le montrer à trois enfants, dont l'une n'avait que 7 ans, et il savait bien qu'elle en serait horrifiée, au point de se consumer de frayeur. J'ose le dire. » Cette affirmation surprenante de Lucie pose la question de la raison de cette vision. Il est bien évident que la finalité recherchée n'était pas de terrifier une fillette de 7 ans. Alors, quel était le but recherché ? Quelle pédagogie suivait la Sainte Vierge ? Pour répondre à cette question, il faut rattacher cette vision aux paroles qui l'ont suivie. « Vous avez vu l'enfer où vont les âmes des pauvres pécheurs. Afin de les sauver, Dieu veut établir dans le monde la dévotion à mon cœur immaculé. Si vous faites ce que je vous dis, beaucoup d'âmes seront sauvées et vous aurez la paix. Mais si on ne cesse d'offenser Dieu, il en commencera une autre pire encore. » On trouve en ces quelques mots la mention de la dévotion au cœur de Marie, qui forme la seconde partie du secret, et la troisième est amorcée par l'annonce de catastrophes futures. La Sainte Vierge, en peu de paroles et en de rares visions, a voulu donner à ces petits bergers un sens théologique de l'histoire du monde. Elle a voulu leur montrer le combat mené par Satan contre le projet divin. C'est lui le premier responsable de la grande guerre et de celle encore plus horrible qui allait suivre. Mais la miséricorde divine, représentée ici par le cœur immaculé de Marie, triomphera. Le diable est terrifiant, certes, mais il est déjà vaincu par notre Seigneur. Les forces du mal, capables d'enflammer la planète entière, n'allaient pas laisser tranquilles les trois voyants. Lucie avait été submergée par un doute affreux. Elle s'était demandé si les apparitions n'étaient pas une illusion démoniaque. Une nuit, elle avait eu un cauchemar terrifiant. Elle avait vu un démon grimaçant qui voulait l'entraîner en enfer. La Sainte Vierge répondit à son angoisse en lui faisant voir la malignité du démon et aussi le moyen de le vaincre en se réfugiant dans son cœur immaculé. Quelques jours plus tard, François, comme c'était son habitude, s'était isolé pour prier. Il se mit subitement à appeler à l'aide, et quand Lucie et Jacinthe le virent, il était tout tremblant, encore à genoux, incapable de se relever. Il dit d'une voix à demi suffoquée par la peur, « C'était une de ces grandes bêtes qui étaient dans l'enfer qui se trouvait ici, elle jetait du feu. » Les deux petites filles ne virent rien, et Lucie se mit à rire. « Tu ne veux jamais penser à l'enfer, afin de ne pas avoir peur, et maintenant tu es le premier à avoir peur. » En effet, François avait l'habitude de dire à sa sœur, « Fais comme moi, ne pense pas tant à l'enfer, pense plutôt à notre Seigneur et à Notre-Dame. » Mais en ce jour, le démon était venu à visage découvert pour tenter ce petit garçon qui passait des heures à prier. La vision de l'enfer et les paroles qui ont suivi lui ont permis de nommer l'apparition infernale et de pouvoir humblement résister. Ces petits bergers ont eu le courage de ne pas détourner leurs yeux devant les forces du mal pour apprendre à les vaincre par la grâce divine. Puissions-nous suivre leur exemple.
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Je voudrais vous parler aujourd'hui d'une apparition de la Sainte Vierge dont a bénéficié le curé d'Ars. Comme de nombreux saints, le curé d'Ars avait des extases, mais évidemment, il n'en parlait jamais. Heureusement, de temps en temps, des personnes ont été favorisées des mêmes visions que le curé d'Ars et ont pu en témoigner. Ce fut le cas notamment de mademoiselle Étiennette Durier, née à Arfeuil dans l'Allier, qui portait régulièrement des sommes d'argent apportantes au curé d'Ars et qui a eu cette expérience dans la matinée du 8 mai 1840. Elle rapportait une somme assez considérable au curé d'Ars et après être passée par la Providence, l'école de la Providence, où elle prit une collation, elle voulut remettre l'argent à M. le curé d'Ars directement. Et voici ce qu'il lui advint. Une heure après-midi venait de sonner. M. le curé était seul dans sa chambre. Catherine Lassagne m'ouvrit la porte du presbytère. Je m'engageai dans l'escalier quand j'entendis M. Vianney parler comme s'il y avait quelqu'un avec lui. Je monte doucement et j'écoute. Quelqu'un disait d'une voix douce, « Que demandez-vous ? » ?»« Ah, ma bonne mère, je demande la conversion des pécheurs, la consolation des affligés, le soulagement de mes malades, et en particulier d'une personne qui souffre depuis longtemps et qui réclame la mort ou la guérison. » La voix répondit, « Elle guérira, mais plus tard. » À ces paroles, je pénétrai subitement dans la chambre, dont la porte était restée légèrement entr'ouverte. Comme j'étais affligé d'un cancer, j'étais convaincu que tout à l'heure il s'était agi de moi. Quelle fut ma surprise en apercevant, debout devant la cheminée, une dame d'une taille ordinaire, vêtue d'une robe d'éclatante blancheur sur laquelle étaient semées des roses d'or. Ses souliers me parurent blancs comme la neige. À ses mains brillaient les plus riches diamants. Son front était entouré d'une couronne d'étoiles qui avait l'éclat du soleil. J'en fus ébloui. Quand j'eus pu reporter sur elle mes regards, je la vis sourire doucement. « Ma bonne mère, lui dis-je aussitôt, emmenez-moi vite au ciel. Plus tard. Oh, il est temps, ma mère. Vous serez toujours mon enfant et toujours je serai votre mère. » En prononçant ces mots, elle disparut. Je me sentais un moment comme hors de moi-même, stupéfaite de la faveur qui venait de m'être accordée. Faut-il donc voir de si belles choses et être ingrate, pensais-je. Revenu à moi-même, j'aperçus monsieur le curé, demeuré debout devant sa table, les mains jointes sur la poitrine, le visage resplendissant, le regard immobile. Je tremblais qu'il ne fût mort. M'approchant de lui, je le tirai par un pli de sa soutane. « Mon Dieu !» se mit-il à dire, « Est-ce vous ?»« Non, mon père, c'est moi !» Et comme je prononçais ces mots, il revint à lui. « Où étiez-vous donc, mon père ?» lui dis-je. « Qu'avez-vous donc vu ?»« J'ai vu une dame. »« Et moi aussi, » repris-je. « Qui est-elle donc cette dame ?»« Si vous en parlez, » répliqua M. Vianney d'un ton sévère, « vous ne mettrez plus jamais les pieds ici. » Faut-il vous dire, mon père, ce que j'ai pensé? J'ai cru que c'était la Sainte Vierge. Vous ne vous êtes pas trompé. Ah si, vous l'avez vue, vous aussi? Oui, je l'ai vue et je lui ai parlé. Mais maintenant, vous allez me raconter dans quel état vous étiez quand je vous ai cru mort. Oh non, ce que j'étais trop content de voir ma mère. Mon bon père, repris-je, c'est bien grâce à vous que je l'ai vue. Quand elle reviendra, consacrez-moi à elle, afin qu'elle me consacre elle-même à son divin fils. Le curé d'Ars me le promit, puis il ajouta, « Vous guérirez. » « Mais quand, mon père ? » Un peu plus tard, n'en demandez pas plus. Et d'un ton radouci, il ajouta, « Avec la Sainte Vierge et Sainte Philomède, nous nous connaissons bien. » C'est peut-être en faisant allusion à cette scène prodigieuse qu'un jour le curé d'Ars disait à un visiteur de Marc, « On n'oserait pas mettre le pied sur tel carreau si l'on savait ce qui s'y est passé. »

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Racontez à tous les peuples la gloire du Seigneur, à toutes les nations ses merveilles. Psaume 95, 3.

Je voudrais vous parler aujourd'hui de la façon dont vous pouvez penser à la Sainte Vierge, de la façon dont vous pouvez la prier. Pensez à la façon dont Marie communiait des mains de Saint Jean après la Pentecôte. L'Évangile nous dit qu'elle a été accueillie par l'apôtre bien-aimé à partir du calvaire. Et à partir de cette heure-là, le disciple l'a pris chez lui. Donc, Saint Jean, l'apôtre, a célébré la messe je ne sais combien de fois en présence de Marie. Et Marie communiait à cette messe. Et si elle communiait, c'est qu'elle désirait communier. Elle désirait recevoir son Jésus. Et l'apôtre lui avait expliqué ce que Jésus avait dit à Capharnaüm lorsqu'il a fait son grand discours sur le pain de vie après la multiplication des pains. Il a annoncé lui-même le fruit de l'Eucharistie. « Celui qui mange ma chair et boit mon sang demeure en moi et moi en lui. » Par conséquent, lorsque la Sainte Vierge communiait des mains de Saint Jean, elle savait, elle croyait que c'était Jésus, son enfant, ressuscité, qui reprenait en main sa maman pour la transformer encore plus, pour la diviniser, pour la remplir de l'Esprit-Saint dont il était lui-même tout pénétré, lui Christos pénétré, ayant reçu en plénitude l'onction de l'Esprit-Saint. Et par conséquent, la Sainte Vierge savait que son Jésus l'embrassait, mais non plus de ses petites mains d'enfant, non pas de ses mains d'adulte, mais de ses mains de ressuscité. Elle se laissait embrasser par Jésus. Elle avait embrassé elle-même, je ne sais combien de fois, son Jésus. Lui-même avait embrassé sa maman lorsqu'il était petit, et même quand il était grand. Et maintenant, c'était Marie qui se laissait tomber dans les bras de Jésus. Son lieu de prédilection, son lieu éternel, car tous nous sommes appelés à vivre dans les bras de Jésus éternellement. Et lorsque vous communiez, vous anticipez cette union, cette embrassade perpétuelle que vous aurez avec lui. Celui qui mange ma chair, il demeure en moi, il tombe un petit peu plus dans mes bras, et moi je vais vivre en lui. Et alors, vous pouvez penser à cela lorsque vous voyez des icônes qu'on appelle des vierges de tendresse, où l'on voit la Sainte Vierge embrasser son enfant, le prendre dans ses bras, et Jésus, de ses petites mains, de ses petits bras, embrasse le cou de sa maman. Eh bien, cette icône me fait penser à toutes les communions que Marie faisait, et aux communions que je dois faire aussi à la suite de Marie. Parce que lorsque je communie, c'est vrai que je tiens Jésus dans mes mains, si je communie dans le creux de la main, mais c'est surtout Jésus qui me prend dans ses mains, qui m'embrasse, et qui vient en moi, qui vient vivre en moi sa vie de fils de Dieu, et qui vient m'embrasser à l'intérieur de moi-même. Un jour, je faisais une homélie sur cette réalité que nous sommes dans les bras de Jésus lorsque nous communions, et une petite fille de 5 ans, ayant entendu mon prêche, dit à sa maman, à la fin de la messe, « Si je comprends bien, maman, quand tu communies, ça fait plein de bisous à l'intérieur, comme c'est beau. » Eh bien, lorsque la Sainte Vierge communiait, c'était son enfant qui lui faisait plein de bisous, mais pas seulement pour lui dire sa tendresse, mais pour la rendre de plus en plus sainte. Car je ne cesse de le rappeler, la Sainte Vierge, de communion en communion, d'oraison en oraison, devenait de plus en plus Sainte Marie. Et nous pouvons donc lui dire le « Je vous salue Marie » de cette façon-là. « Réjouis-toi Marie, comblée de grâce, le Seigneur est avec toi, et bénis le fruit de tes entrailles, Jésus, qui n'a cessé de t'embrasser lorsque tu communiais. Et bénis le fruit de tes entrailles, Jésus, qui ne cesse de nous embrasser lorsque nous communions. Et bénis le fruit de tes entrailles, Jésus, qui ne cesse de faire des bisous au centre de notre cœur pour faire passer en nous tout le souffle et tout le feu de l'Esprit-Saint. »

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2: Frères et sœurs, vous n'êtes pas sans savoir que dans une mosquée ou dans une synagogue, on ne trouve jamais de représentation de Dieu, de représentation humaine de Dieu. Parce que la Bible, l'Ancien Testament, rappelle avec force que Dieu n'est pas visible, que Dieu est un pur esprit, qu'on ne peut pas le voir, qu'on ne peut pas le toucher, et qu'il ne faut surtout pas se le représenter sous forme humaine. Donc il est impensable de représenter un visage dans une mosquée ou dans une synagogue. Il est vrai que la Bible parle parfois du visage de Dieu, de la face de Dieu. Fais-moi vivre en présence de ta face. Mais c'est simplement un anthropomorphisme destiné à rappeler que Dieu est quelqu'un, est une personne, que ce n'est pas un esprit impersonnel, que ce n'est pas un brahman impersonnel comme le pensent les hindous. Alors comment se fait-il que les chrétiens osent représenter le visage de Dieu? Parce qu'ils croient au mystère de Noël. L'invisible s'est rendu visible. Celui qui était éternellement invisible a pris chair, a pris un corps visible qu'on pouvait toucher quand il était présent, vivant parmi nous, dans sa vie terrestre. Il y a d'ailleurs un périodique, un mensuel chrétien depuis quelques années dont le titre est amusant. L'invisible, ça s'écrit L', le chiffre 1 suivi de visible. Donc quand vous le prononcez, ça fait l'invisible, mais quand vous le décortiquez, l'un, celui qui est fondamentalement unique, s'est rendu visible. L'invisible. Et oui, c'est ce que chante la préface de Noël. Celui qui était éternellement invisible s'est rendu visible. Et comment s'est-il rendu visible dans le sein de la Vierge Marie? On ne dira jamais assez que c'est la grande gloire de Marie d'avoir donné chair, d'avoir rendu Jésus, d'avoir rendu Dieu visible, c'est Jésus de Nazareth. Et alors, les conséquences, c'est que nous ne devons pas avoir peur de nous représenter ce Jésus. Tous les saints ont eu besoin d'images, de statues, de vitraux, de dessins pour se représenter ce Jésus. Car celui que nous aimons, il continue à avoir un corps. Oh, son corps glorieux, on ne peut pas le dessiner, il dépasse infiniment tout ce qu'on peut imaginer de plus beau. Il n'empêche qu'il a un corps. Et des millions de chrétiens ont aimé vivre en pensant que Jésus ne cessait de les regarder, de leur sourire. Notre piété se revigore lorsque nous aimons nous représenter Jésus en train de nous faire son plus beau sourire personnel à chacun d'entre nous. N'aie pas peur, laisse-toi regarder par Jésus. Pense que Jésus est toujours près de toi, en train de te sourire et de te regarder. Si tu y pensais, il y a sans doute des péchés, et d'impureté ou de colère que tu ne ferais pas. Jésus est là, il me regarde. Et notre piété mariale consiste notamment à demander à la Sainte Vierge de nous aider à vivre en présence de ce Jésus qui a fait sa joie pendant des années à Nazareth et plus tard sur les routes de Judée ou de Galilée où Marie rencontrait son enfant en train de prêcher. Vierge Marie, il est béni le fruit de tes entrailles, Jésus, qui nous regarde, qui nous sourit, qui nous prend dans ses mains. Vierge Marie, aide-nous à ne pas négliger cette réalité mystérieuse mais merveilleuse que Dieu s'est rendu visible grâce à toi, dans ton ventre, dans tes mains. Vierge Marie, toute belle, aide-nous à penser à ton Jésus encore plus beau que tu as formé, que tu as éduqué et que tu nous présentes sans cesse. Montre-nous ton Jésus sur la terre en attendant que nous puissions aller le contempler dans le ciel.

qui accueille un homme juste en sa qualité de juste recevra une récompense de juste. Matthieu 10, 41.

Il y a un titre que nous aimons bien donner à la Sainte Vierge, c'est celui de consolatrice des affligés. Ce titre lui convient parfaitement, car Marie nous console vraiment au sens étymologique du mot. Je rappelle que consoler, consolari en latin, c'est être avec celui qui est seul, c'est l'empêcher de tomber dans les seulements. Autant il y a une solitude qui est bonne lorsqu'elle est peuplée, lorsque nous pouvons penser à des gens que nous aimons bien, lorsque nous ne nous sentons pas abandonnés, autant c'est terrible d'avoir l'impression d'être seul au monde. Eh bien, nous ne sommes jamais seuls au monde, même si nous sommes en plein désert, parce qu'il y a Dieu avec nous. Et il y a aussi la Sainte Vierge. La Sainte Vierge a un corps ressuscité, ce que nous fêtons le 15 août. Et ce corps ressuscité peut être en même temps dans tous les endroits du monde. Donc elle est à côté de nous. Elle est vraiment quelqu'un qui nous console. On a besoin d'une maman quand on est triste, quand on a des soucis, quand on n'est pas fier de soi, quand on est déçu des autres. Bien sûr qu'il y a Jésus, mais la Sainte Vierge, c'est l'aspect maternel de Dieu qui nous est donné. Et si Jésus a voulu que nous l'ayons comme maman, c'est qu'il savait que nous en avions besoin. Lui-même a sans doute eu besoin de sa maman pour le consoler quand il était petit, quand il avait des petites souffrances, des petites inquiétudes. On a le droit de penser que Jésus s'est fait consoler par Marie. En tout cas, nous avons besoin de nous faire consoler par cette maman que Jésus nous a donnée. Mais comment Marie nous console-t-elle? Pas seulement en nous rappelant sa présence et son amour, mais en nous rappelant avec l'Esprit Saint dont elle est l'associée, en nous rappelant les vérités que Jésus nous a révélées et qui nous permettent de rester en paix au milieu de nos difficultés. Ces deux grands mystères de la Providence et de la valeur sacrificielle de nos croix. C'est comme cela que Marie nous console. Elle nous dit « Regarde mon Jésus ». Comment Jésus est-il resté heureux malgré toutes les souffrances qu'il a connues tout au long de sa vie? Parce qu'il savait, lui, il avait besoin d'y croire, puisqu'il était Dieu, il savait tout dans le fond de sa conscience humaine. Il savait que tout est grâce. Il savait que tout ce qui arrivait de mauvais dans le monde, c'était Dieu qui, dans son conseil trinitaire, savait qu'il était capable d'en sortir quelque chose de bien. C'est le mystère de la Providence. Marie nous rappelle le mot de Thérèse, « tout est grâce ». Ou bien cet autre mot de Thérèse, « la sainteté, il n'y a de bonheur en ce monde plutôt que si l'on s'applique à trouver toujours délicieuse la part que Jésus nous donne ». Oui, Marie nous rappelle que quoi qu'il nous arrive, c'est Dieu qui le permet dans son immense sollicitude. Mais plus encore, elle nous rappelle que lorsque nous avons un souci, lorsque nous ne comprenons pas bien l'épreuve qui tombe sur nous, eh bien, le sourire que nous adressons à Dieu, le sourire que nous lui adressons au lieu de rouspéter,

lui plaît tellement qu'il contribue à sauver le monde. C'est le mystère de la rédemption. Pour que les hommes soient sauvés, il faut bien sûr que Dieu leur pardonne, mais il a fallu aussi que Jésus offre un sacrifice en réparation de tous les péchés des hommes. Et Jésus a bien voulu que nous puissions nous associer à son sacrifice. Donc lorsque dans un escalier, dans un ascenseur, dans un endroit où personne ne nous regarde, nous lançons vers le Seigneur un sourire plutôt que de râler, cela lui fait plaisir. C'est comme ça que Marie nous console. N'aie pas peur de multiplier tes sourires quand tu es fatigué, quand tu es déçu, quand tu es découragé. Un sourire, tu peux toujours l'offrir. Mon enfant, cela me fait plaisir et cela fait surtout plaisir à mon Jésus, à ton Sauveur. Marie, console-nous en nous rappelant avec l'Esprit Saint ces vérités merveilleuses qu'on appelle la révélation, la joie de l'Évangile. Nous ne sommes pas seuls. Et lorsque nous souffrons, notre souffrance n'est pas inutile. Le sourire que nous offrons à Dieu, la rose du sourire, dirait Thérèse, que nous offrons à Dieu au milieu des épines de notre vie, lui fait énormément plaisir. Et ces roses, alors Dieu peut les faire retomber sur le monde en plus de grâce.

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1: Bonjour à vous tous, chers auditeurs, heureux de nous retrouver dans notre émission Eschatologie et prophétie. Nous poursuivons notre émission sur le thème du rosaire, la prière du rosaire que nous avons déjà commencé à aborder dans l'émission de la semaine dernière. Cette prière donc du rosaire, comme nous l'avons vu, est une prière traditionnelle dans l'Église et une prière qui nous unit au Christ par Marie. Comme on l'a dit, c'est aussi ce moyen de pouvoir méditer les mystères de la vie de Jésus, donc le mystère du salut qui nous est donné en Jésus. Et nous avons vu aussi que c'est une arme spirituelle, puisqu'elle nous centre aussi sur le mystère du salut, donc le mystère de la croix, de la passion, de la mort et de la résurrection de notre Seigneur Jésus. Depuis son incarnation jusqu'à sa résurrection, le Seigneur n'a cessé d'accomplir la volonté du Père pour nous faire entrer dans la vie nouvelle, la vie des enfants de Dieu. Et donc vaincre le péché, vaincre aussi les tentations du mal, et vaincre aussi les ambitions du démon de vouloir aussi nous perdre et de vouloir aussi se substituer même à Dieu. Donc rappelons aussi ces épisodes de l'Évangile où le démon lui-même se présente devant Jésus en disant « Ah, es-tu venu pour nous perdre ?» Oui, bien sûr que le Seigneur est venu pour détruire les œuvres du diable, comme dit saint Jean, mais il n'est pas venu d'abord pour combattre le diable, il est venu par amour pour nous. Dieu a tant aimé le monde qu'il a donné son Fils. Et donc il est venu, bien sûr, manifester cet amour en nous arrachant au pouvoir des ténèbres. C'est pourquoi cette prière du rosaire est aussi une arme spirituelle. Le second motif de cette arme spirituelle, c'est la présence de Marie, notre mère, celle qui prend soin de nous, celle qui nous couvre de son manteau maternel et donc qui nous met aussi à l'abri des attaques du démon. Marie est ce rempart aussi qui nous protège contre les puissances du mal. Parce que quand nous sommes en communion avec Marie, nous sommes en communion avec celle qui a vaincu d'une certaine manière le démon, elle aussi, puisque elle a échappé à toutes ces tentations, elle a échappé quelque part aussi au piège du démon. Donc Marie nous protège, Marie nous assure aussi de sa protection et elle nous donne aussi de partager la victoire du Christ. Dans ses apparitions, comme on le sait, la Vierge Marie donnera justement cette arme du chapelet pour invoquer justement le mystère du salut, pour la conversion des pécheurs, aussi pour délivrer des situations aussi, même des situations qui concernent notre vie, et des situations qui concernent la vie publique et la vie politique même. On voit que dans des apparitions en France ou ailleurs, elle est intervenue pour demander la prière, et par la prière des enfants en particulier, parce qu'elle a apparu souvent à des enfants, à l'intermédiaire de leur prière simple, pure, et souvent à travers la prière du rosaire, Marie a obtenu la grâce aussi d'une libération, même au niveau de la menace politique. On pense par exemple aux apparitions de Pomain, les apparitions à Pellevoisin en France. On pense aussi, plus récemment aussi en France encore, aux apparitions à l'île Bouchard. Donc à chaque fois, la Vierge Marie nous donne cette arme du rosaire. Alors nous allons nous pencher aussi sur cette lettre que le pape Jean-Paul II, un fidèle dévot bien sûr de la Vierge Marie, auquel il a dédié tout son pontificat, avec cette devise bien connue, « Tutus tuus Mariae », « Tout à toi Marie ». Et donc le pape Jean-Paul II a donné cette lettre en 2002 en vue de cette année particulière qui va de octobre 2002 à octobre 2003. Faisant suite à la réflexion proposée dans la lettre apostolique en vue du nouveau millénaire, dans laquelle après l'expérience jubilaire, j'ai invité le peuple de Dieu à repartir du Christ. Donc on se souvient aussi de cette lettre qu'il a adressée, en particulier aux religieux, mais aussi à tout fidèle chrétien, repartir du Christ. J'ai senti la nécessité de développer une réflexion sur le rosaire, presque comme un couronnement marial de cette lettre apostolique pour exhorter à la contemplation du visage du Christ en compagnie de sa très sainte mère et à son école. En effet, réciter le rosaire n'est rien d'autre que contempler avec Marie le visage du Christ. Pour donner un plus grand relief à cette invitation, profitant de l'occasion du tout proche 120e anniversaire de l'encyclique de Léon XIII, déjà mentionné, je désire que tout au long de l'année, donc l'année 2002-2003, cette prière soit proposée et mise en valeur de manière particulière dans les différentes communautés chrétiennes. Je proclame donc l'année qui va d'octobre de cette année 2002 à octobre 2003, année du rosaire. Donc, dans cette année particulière, eh bien, le pape nous a légué cette lettre qui était une très belle méditation aussi sur cette prière du rosaire. Le rosaire de la Vierge Marie, donc, comme on a vu aussi, qui s'est développé progressivement au cours du deuxième millénaire, sous l'inspiration de Dieu, eh bien, est une prière tout d'abord animée par de nombreux saints et encouragée aussi par le ministère. Dans sa simplicité et sa profondeur, il reste même pour nous encore aujourd'hui une prière d'une grande signification, destinée à porter des fruits de sainteté. Le terme, la finalité de notre vie chrétienne, évidemment, c'est la sainteté. Cette prière se situe bien dans la ligne spirituelle aussi d'un christianisme qui, eh bien, au long des siècles, n'a rien perdu des fraîcheurs des origines et qui, sous le souffle de l'Esprit Saint, eh bien, se sont poussés à aller toujours de l'avant. Et donc, tout en ayant un caractère marial, cette prière du rosaire est une prière dont le centre est christologique, on l'aura bien compris. Et dans la sobriété de ces éléments, il concentre en lui aussi la profondeur de tout le message évangélique, dont il est presque un résumé. Comme le disaient certains saints, comme le disait Padre Pio, entre autres, eh bien, le rosaire, c'est l'évangile en raccourci. Dans cette prière résonne à nouveau la prière de Marie, son magnificat permanent pour l'œuvre de l'incarnation rédemptrice qui a commencé dans son sein virginal. Avec lui, le peuple chrétien se met à l'école de Marie pour se laisser introduire dans la contemplation de la beauté du visage du Christ et dans l'expérience de la profondeur de son amour. La prière du rosaire est pour le croyant une source abondante de grâce, les recevant presque des mains même de la mère du Rédempteur. C'est de toutes les prières chrétiennes la prière qui a été aussi le plus mise en avant par les papes. À partir donc du pape Saint Pie V, qui a le premier aussi institué cette fête du rosaire pour remercier de cette victoire des armées chrittiennes sur l'envahisseur ottoman, qu'il a attribué à la très sainte Vierge Marie, la victoire de Lépante. Mais tout au long aussi de l'histoire, eh bien, les papes justement ont insisté sur cette prière du rosaire, parce que je pense qu'ils ont découvert dans cette prière justement ce moyen simple qui était donné pour bien nous aider à entrer non seulement dans la contemplation, mais aussi dans une disposition du cœur pour suivre le Seigneur à la manière de Marie, pour nous laisser aussi éduquer par la Vierge Marie et aussi une arme, comme on le disait, aussi une arme spirituelle contre les attaques du démon. Le pape Léon XIII, le 1er septembre 1883, promulguera aussi une encyclique, Suprem Apostolatus Officio, paroles fortes par lesquelles il inaugure une série de nombreuses autres interventions concernant cette prière du rosaire, qu'il présente comme un instrument spirituel efficace aux maux de la société. Donc on voit que curieusement, c'est une prière qui est vraiment une prière de combat, hein, au cœur même de cette société qui est en train de se créer, hein, avec, au 19e siècle, 20e siècle, 21e siècle, hein, qui est une société antichristique, hein, il faut bien le dire, hein, où de plus en plus, eh bien, nous sommes en contradiction avec les lois de Dieu, avec les lois de l'Évangile. Parmi les souverains pontifes les plus récents qui, dans la période conciliaire, se sont illustrés dans la motion du rosaire, il y a aussi, bien sûr, le pape Jean XXIII, Saint Jean XXIII, et surtout aussi le pape Paul VI, qui a dédié aussi une lettre apostolique à la très sainte Vierge Marie, Marialis Cultus, le culte marial, qui souligne l'harmonie avec l'inspiration du Concile Vatican II, le caractère évangélique du rosaire et son orientation christologique. Enfin, bien sûr, le pape Jean-Paul II, mais derrière aussi, après le pape Jean-Paul II, il y a eu aussi le pape Benoît XVI, hein, et le pape François aussi, hein, se sont prononcés aussi en faveur de cette prière et réclament aussi que bien nous prenons cette arme spirituelle de la prière du rosaire. Le pape Jean-Paul II, donc, évidemment, c'est celui qui a été le plus ouvert et celui qui s'est exprimé le plus sur la nécessité de prier la Vierge Marie, de prier le rosaire. Il n'a perdu aucune occasion pour exhorter à la récitation fréquente du rosaire. Depuis, comme on le sait aussi, depuis ses plus jeunes années, cette prière a eu pour lui une place importante dans sa vie spirituelle qui a été éprouvée aussi même de sa vie d'enfant. Et puis ensuite après avec les épreuves du communisme, etc. Et au cours d'ailleurs de son voyage en Pologne, il a appelé avec force aussi à la prière du rosaire, surtout lors de sa visite au sanctuaire de Częstochowa. Le rosaire donc l'a accompagné dans les temps de joie, dans les temps d'épreuve, et aussi dans l'espérance aussi des temps de gloire. Il lui a confié de nombreuses préoccupations. Il a toujours trouvé aussi en lui, en cette prière, un réconfort. Et il a lui-même confié que le rosaire est ma prière préférée, dit-il. C'est une prière merveilleuse, merveilleuse de simplicité et de profondeur. On peut dire que le rosaire est d'une certaine manière une prière commentaire du dernier chapitre de la Constitution Lumen Gentium du deuxième Concile Vatican, chapitre qui traite de l'admirable présence de la Mère de Dieu dans le mystère du Christ et de l'Église. En effet, sur l'arrière-fond de cette prière de l'Ave Maria défilent les principaux épisodes de la vie de Jésus, réunis en mystères joyeux, douloureux, glorieux, et aussi ces mystères lumineux que le pape Jean-Paul II a institués au cours de cette année du rosaire d'ailleurs. Tous ces mystères mettent en communion vivante avec Jésus à travers le cœur de Marie, sa mère. Et il nous invite, nous aussi, à entrer dans la profondeur de cette relation qui unit la Vierge Marie à son Fils Jésus. En même temps, nous pouvons rassembler dans ces dizaines du rosaire tous les événements de notre vie aussi personnelle, individuelle, familiale, de la vie de notre pays, de l'Église, de l'humanité. C'est-à-dire aussi de nos événements quotidiens, personnels, ou ceux de notre prochain, et en particulier de ceux qui nous sont les plus proches, qui nous tiennent le plus à cœur. C'est ainsi que la simple prière du rosaire, eh bien, s'écoule aussi au rythme de la vie humaine. Notre vie aussi est marquée par ces mêmes moments de joie, de lumière, de souffrance et de gloire. Par ces paroles, le pape Jean-Paul II voulait nous faire entrer aussi dans le rythme quotidien du rosaire. Il demandait aussi que cette prière du rosaire devienne une prière quotidienne. Alors tout ce qu'on vient de dire, bien sûr, sur la prière du rosaire, rencontre aussi des obstacles. Hein. On a beaucoup aussi d'objections, hein, sur la prière du rosaire, comme étant une prière au fond où, qui nous centre plus sur Marie que sur Jésus. Pourquoi passer par Marie? Jésus suffit au salut, etc. Certains pensent aussi que le caractère central de la liturgie, voulu par le Concile Vatican II, eh bien, a mis de côté aussi les aspects secondaires des cultes de dévotion, pour nous centrer sur le culte eucharistique qui est au centre, bien sûr, de toute la liturgie chrétienne. Mais le pape Jean-Paul II, justement, dans sa lettre, nous dit qu'en réalité, comme le précisait aussi Paul VI, cette prière non seulement ne s'oppose pas à la liturgie, mais en constitue un support, puisqu'elle l'introduit bien et s'en fait l'écho, invitant à la vivre avec une plénitude de participation intérieure, afin d'en recueillir des fruits pour la vie quotidienne. D'autres aussi peuvent craindre que cette prière puisse apparaître peu œcuménique. On sait que depuis le Concile Vatican II, nous avons un souci aussi œcuménique, en particulier avec nos frères protestants. Donc en raison de ce caractère, nettement marial, elle pourrait aussi, pour certains, être un obstacle à l'œcuménisme. Là aussi, le pape Jean-Paul II, dans sa lettre, répond en disant que, en réalité, elle se situe dans la plus pure perspective d'un culte à la Mère de Dieu, comme le Concile Vatican II l'a défini, un culte orienté vers le centre christologique de la foi chrétienne, de sorte que, à travers l'honneur rendu à sa Mère, le Fils soit connu, aimé, glorifié. S'il est redécouvert de manière appropriée, le rosaire constitue une aide, mais certainement pas un obstacle à l'œcuménisme. Alors je vous propose de faire une petite pause musicale en écoutant justement un beau chant à la Très Sainte Vierge Marie de la Communauté des Béatitudes, « Ô Marie, ma douce mère ».

0: Enfin, une autre dimension de cette particularité de la prière du rosaire, c'est aussi l'insistance sur la paix, hein, la prière pour la paix, la prière pour les familles aussi. C'est intimement d'ailleurs une prière familiale, hein, la prière du rosaire. Il est très facile de pouvoir la prier en famille et de nombreuses familles la prennent d'ailleurs comme leur prière quotidienne. Hein. Et c'est une prière où, bien que ce soit les parents, les enfants, tout le monde peut trouver sa place, hein, dans cette prière. Certaines circonstances historiques ont contribué à une meilleure actualisation du renouveau du rosaire. La première d'entre elles est l'urgence d'implorer le don de Dieu pour la paix, nous dit le pape Jean-Paul II dans sa lettre. Le rosaire a été à plusieurs reprises proposé par mes prédécesseurs et par moi-même comme une prière pour la paix. Au début du troisième millénaire, avec les scènes horribles que l'on a vécues, donc déjà de son époque, l'attentat du 11 septembre 2001, etc., et encore plus aussi maintenant pour nous, hein, qui on ne cesse malheureusement d'assister à ces troubles, et puis on voit avec la guerre qui est justement déclarée maintenant en Europe, hein, avec ce conflit entre la Russie et l'Ukraine. Eh bien, nous voyons de nouveau, hein, que la guerre est une menace constante pour l'humanité. Et donc, tout ce contexte nous invite nous aussi à prier le rosaire en implorant aussi la paix, le retour à la paix. Redécouvrir le rosaire signifie s'immerger dans la contemplation du mystère de celui qui est notre paix, dit le pape Jean-Paul II. Ayant fait des deux peuples, un seul, détruisant la barrière qui les séparait, c'est-à-dire la haine. On ne peut donc réciter le rosaire sans se sentir entraîné dans un engagement précis de service de la paix, avec une attention particulière, bien sûr, dans les conflits que l'on vient de nommer, hein, ces conflits actuels, et qui malheureusement ne cessent de faire des victimes chaque jour, des victimes innocentes, bien sûr, parmi les populations. De manière analogue, poursuivait le pape Jean-Paul II, il est urgent de s'engager et de prier pour une autre situation critique de notre époque, celle de la famille, cellule de la société, toujours plus attaquée par des forces destructrices au niveau idéologique et pratique, qui font craindre pour l'avenir de cette institution fondamentale et irremplaçable, et avec elle pour le devenir de la société tout entière. Donc la prière du rosaire est aussi un soutien pour les familles, en particulier donc pour la vocation de la famille chrétienne au cœur de ce monde, pour rappeler aussi bien cette institution naturelle, premièrement naturelle, de la famille. Dieu a créé l'homme et la femme pour qu'ensemble ils fondent une famille et que de cette famille puisse naître aussi la vie, hein, les enfants. Donc, et en même temps, cette réalité, bien sûr, de cette cellule familiale, c'est aussi la première cellule de la société et de l'Église aussi. Donc il est important que les familles chrétiennes soient soutenues. Et donc, bien, voilà, prions les uns pour les autres avec cette prière du rosaire, particulièrement pour la famille et pour la défense de la famille, quoi qu'il en soit, quoi qu'il se passe. On sait qu'aujourd'hui, les lois qui nous sont données, bien, et les idéologies qui en traversent aussi, nous montrent un modèle de famille qui n'est plus, bien sûr, respectueuse ni de la loi naturelle, ni de la loi religieuse, ni évangélique. Eh bien, voilà, nous devons aussi avoir ce souci de prier les uns pour les autres, de prier pour nos familles, afin que cette réalité de la famille soit sauvegardée. En tout cas, c'est notre manière de pouvoir intervenir, de pouvoir aussi agir, hein, au cœur de ce monde. Nous n'avons pas forcément des pouvoirs politiques, mais nous avons un pouvoir spirituel qui est celui de la prière. Enfin, Le dernier aussi caractère de cette prière, eh bien, évidemment, c'est de nous faire découvrir le visage de Marie comme notre mère. Dans l'évangile de Jean, au pied de la croix, eh bien, Marie nous est donnée comme mère. Voici ta mère. De nombreux signes montrent ce que la Vierge Sainte veut encore réaliser aujourd'hui, précisément à travers cette prière. Cette mère attentive à laquelle, dans la personne du disciple bien-aimé, le Rédempteur confia au moment de sa mort tous les fils de l'Église. « Femme, voici ton fils. » Au cours du XIXe et XXe siècle, les diverses circonstances au cours desquelles la mère du Christ a fait en quelque sorte sentir sa présence et entendre sa voix dans différentes parties du monde pour exhorter le peuple de Dieu à cette forme de prière contemplative sont bien connues, en raison aussi de la nette influence qu'elle conserve dans la vie des chrétiens et à cause de leur reconnaissance importante de la part de l'Église, disait le pape Jean-Paul II, je désire rappeler en particulier les apparitions de Lourdes et de Fatima, dont les sanctuaires respectifs constituent le but de nombreux pèlerins à la recherche de réconfort et d'espérance. Sur les pas des témoins, il serait impossible de citer la nuée innombrable de saints qui ont trouvé dans le rosaire une authentique voie de sanctification. Il suffit de rappeler Saint Louis-Marie Grignon de Montfort, auteur d'une œuvre précieuse sur le rosaire, et plus près de nous, Saint Padre Pio de Pietrelcina, le bienheureux Bartolo Longo, celui qui a créé cette basilique du rosaire à Pompéi, qui a eu aussi un charisme spécial pour promouvoir cette prière du rosaire. Son chemin de sainteté s'appuie sur une inspiration entendue au plus profond de son cœur. Qui propage le rosaire est sauvé. À partir de là, il s'est senti appelé à construire à Pompéi un sanctuaire dédié à la Vierge du Saint-Rosaire, près des ruines de l'antique cité tout juste pénétrée par l'annonce évangélique avant d'être enseveli en 79 par l'éruption du Vésuve et de renaître de ses cendres des siècles plus tard comme témoignage des lumières et des ombres de la civilisation classique. Par son œuvre entière, en particulier par les 15 samedis, ce bienheureux Bartolo Longo développa l'âme christologique et contemplative du rosaire. Il trouva pour cela un encouragement aussi particulier et un soutien chez le pape Léon XIII, qu'on a appelé aussi, on a surnommé le pape du rosaire. Alors voilà, chers auditeurs, bien, nous terminons pour cette semaine notre émission. Nous poursuivrons la semaine prochaine donc sur cette lettre du pape Jean-Paul II. Et donc bien voilà, c'est une manière aussi pour nous de nous recentrer sur cette belle prière du rosaire, avec les mots et les exhortations toujours très significatives du Saint-Père, le pape Jean-Paul II. Bonne semaine à vous tous et rendez-vous donc la semaine prochaine pour une nouvelle émission.
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1: L'apparition du 13 juillet 1917 se termina par ces mots prononcés par Notre-Dame. Lorsque vous réciterez le chapelet, dites après chaque mystère, « Ô mon Jésus, pardonnez-nous, préservez-nous du feu de l'enfer, emmenez au paradis toutes les âmes, surtout celles qui en ont le plus besoin. » Il est à remarquer que la formule française usuelle de cette courte oraison diffère un peu de cette traduction littérale en ajoutant à la fin le mot de miséricorde. Cet usage permet de clore la phrase, ne la laissant pas en suspens après le mot « besoin », et il souligne de façon pertinente le sens de la demande. Les enfants firent connaître cette prière à la foule qui les entourait, et très rapidement, le peuple portugais l'adopta. Lui aussi transforma cette phrase en commençant par qualifier de pauvres les âmes qui ont besoin d'un secours particulier de notre Seigneur. Cet ajout se fit dès le début, au point que l'on peut se demander s'il ne viendrait pas des voyants. En lui-même, il pourrait sembler anodin, il n'en fut rien, et il fut la raison d'un profond contresens. En effet, le peuple du Portugal a l'habitude de prier pour tous ceux qui sont en purgatoire, les appelant les pauvres âmes. Dans cette intention, il érige au long des chemins de petits oratoires, rappelant aux passants la douleur des personnes défuntes dans l'attente d'entrer enfin au paradis. Ainsi, quand le peuple reçut cette oraison à réciter à la fin de chaque dizaine, il fut persuadé que les pauvres âmes désignaient celles qui étaient en purgatoire. Il prit même la liberté de changer la fin de la prière en ajoutant cette demande « Prenez au paradis toutes les âmes du purgatoire ». Toutefois, les trois petits bergers gardèrent fidèlement les mots mêmes qu'ils avaient reçus de la Sainte Vierge. Quand ils récitaient le chapelet en famille, leurs parents firent comme eux. Monsieur Manuel Marteau, le père de François et de Jacinthe, disait l'oraison jaculatoire du chapelet dans sa formule primitive avec ses enfants et dans la nouvelle version en paroisse. En 1946, on demanda à Sœur Lucie ce que représentent ces pauvres âmes. Elle répondit sans hésitation « des pécheurs ». Parce que la Sainte Vierge nous a toujours parlé des âmes des pécheurs. Elle nous a intéressés à eux de diverses manières. Non pas que les âmes du purgatoire n'aient pas besoin de la miséricorde divine, mais leur état n'est pas prioritaire. Ceux qui ont le plus besoin d'un secours particulier de Jésus Sauveur sont les pécheurs, qui par leur faute risquent de subir la damnation éternelle et tomber dans un état sans aucune espérance. La certitude de Sœur Lucie, dans l'interprétation de l'oraison de Fatima, vient des propos de Notre-Dame, et aussi de la compréhension qu'en a eue Jacinthe. Celle-ci ne se contentait pas de réciter cette prière pendant le chapelet. Elle aimait la répéter des dizaines de fois quand elle pensait à l'enfer et qu'elle ressentait le vif désir de sauver des âmes du feu éternel. Dans son troisième mémoire, Sœur Lucie, s'adressant à son évêque, lui rapporta le comportement de sa petite cousine et conclut « Maintenant, votre Excellence comprendra pourquoi j'ai conservé l'impression que les dernières paroles de cette prière se rapportent aux âmes qui se trouvent dans un plus grand et plus imminent danger de damnation. » Et Jacinthe demeurait pendant longtemps agenouillée, répétant la même prière. De temps en temps, elle m'appelait, ou appelait son frère, comme si elle s'éveillait d'un songe. « Lucie, François, priez avec moi. Il faut beaucoup prier pour sauver les âmes de l'enfer. Il y en a tant qui vont là-bas. Tant !» Comme beaucoup de chrétiens qui ont l'habitude de le faire, nous pouvons réciter l'oraison jaculatoire de Fatima à la fin d'une ou de plusieurs dizaines de notre chapelet. Et puisque nous tutoyons Jésus dans notre prière, nous pourrions aussi le faire pour cette oraison, et pour être plus proche du texte original, nous pourrions enfin omettre le mot de miséricorde et dire « Ô mon Jésus, pardonne-nous nos péchés, préserve-nous du feu de l'enfer, conduis au ciel toutes les âmes, spécialement celles qui en ont le plus besoin. »
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1: Après avoir montré l'enfer aux trois petits bergers, Notre-Dame, tout en promettant une fin rapide de la guerre, menaça le monde de divers fléaux si les hommes ne se convertissaient pas. Elle le fit en ces termes. Si on ne cesse d'offenser Dieu, sous le règne de Pie XI, commencera une nouvelle guerre qui sera pire encore. Lorsque vous verrez une nuit éclairée par une lumière inconnue, sachez que c'est le grand signe que Dieu vous donne qu'il va punir le monde de ses crimes par le moyen de la guerre, de la famine et des persécutions contre l'Église et le Saint-Père. Cette prédiction soulève de nombreuses interrogations de différents ordres. Sans aborder l'aspect théologique, en particulier la présentation d'un Dieu vengeur qui fait retomber sur l'innocent la faute des puissants, des questions purement historiques se posent.

0: cause. On sait que le pape Pie XI mourut en février 1939, avant donc la déclaration de la Seconde Guerre mondiale. Quand on présenta à Lucie cette objection, elle répondit que les hostilités avaient déjà commencé par l'invasion de l'Autriche. Elle était en plus persuadée que la lumière annoncée s'était produite dans la soirée du 25 janvier 1938. En effet, en ce début de nuit, une aurore boréale illumina les cieux de 18h30 à 21h30. Elle fut visible de l'Écosse au Maroc. Ce phénomène assez fréquent dans les régions polaires ne se produit que rarement dans nos latitudes, avec une ampleur plus ou moins grande. Celle de 1938 fut remarquable. Elle scintillait de toutes les couleurs de l'arc-en-ciel, avec une forte dominante de rouge. Les spectateurs eurent l'impression de se trouver au milieu d'un vaste incendie, dont les lueurs montèrent jusqu'au ciel. Tous les postes de pompiers furent vainement alertés, et quand le rayonnement prit fin, il resta longtemps un sentiment d'inquiétude. De nombreuses personnes pensèrent que le rougeoiement du ciel nocturne était le signe de catastrophes futures. Elles ne pouvaient connaître la prédiction de Notre-Dame de Fatima qui ne fut révélée que 4 ans plus tard. Les annonces et les signes avant-coureurs d'une Seconde Guerre mondiale ne furent rendus publics qu'après leur réalisation. On peut légitimement se demander si les événements tragiques que connaissait alors le monde n'auraient pas influencé sur Lucie et modifié le souvenir des paroles entendues 25 ans auparavant. D'autant qu'il paraît difficile de croire que Marie ait désigné le futur pape par son nom, Pie XI. De même, il semble curieux qu'elle ait annoncé par avance le contenu de l'apparition du 10 décembre 1925 à Pontevedra. En effet, suivant le récit de sœur Lucie des événements du 13 juillet, Notre-Dame aurait, après l'annonce des catastrophes, déclaré « Afin d'empêcher cette seconde guerre, je viendrai demander la consécration de la Russie à mon cœur immaculé et la communion réparatrice des premiers samedis. » Tout se passe, semble-t-il, comme si sœur Lucie perdait ses repères chronologiques. Elle n'inventait rien, ne changeait rien, mais plaçait des révélations postérieures dans son récit des apparitions du 13 juillet. Il est difficile de mesurer l'étendue de ces anachronismes et aussi de savoir s'ils furent volontaires ou non. On peut imaginer que Lucie ait mentionné à cette date des révélations qui lui furent faites plus tard parce qu'elle pensait qu'elles étaient un développement du message du 13 juillet. Pour cette raison, il est plus sûr de ne pas parler de prophétie, mais plutôt d'une relecture spirituelle de la Seconde Guerre mondiale et d'autres événements qui marquèrent profondément le XXe siècle. D'ailleurs, Lucie elle-même écrivait en 1941 « On pourrait penser que j'aurais dû manifester ces choses plus tôt, parce qu'elles auraient eu alors beaucoup plus de valeur. Il en aurait été ainsi si Dieu avait voulu me présenter au monde comme une prophétesse, mais telle n'a pas été sa volonté. Je pense que Notre-Dame a voulu se servir de moi uniquement pour rappeler au monde la nécessité de fuir le péché et d'offrir des réparations par le moyen de la prière et de la pénitence pour tant d'offenses faites à Dieu. »
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1: Bonsoir à nos amis auditeurs. Éloi Béné, séminariste pour la Société Jean-Marie Vianney, en cinquième année de formation. Nous passerons une heure ensemble en compagnie du père Gaspard Craplet. Bonsoir, père.
2: Bonsoir, Éloi.
1: Mon père, vous êtes prêtre de la Société Jean-Marie Vianney et vous êtes actuellement supérieur de la propédeutique et du premier cycle au séminaire d'Ars. Vous êtes aussi aumônier scout et professeur au séminaire de la Société Jean-Marie Vianney. Alors, père, ce soir, nous abordons le thème de la Vierge Marie, de la dévotion à la Vierge Marie. Alors, nous avons choisi ce thème parce que le mois d'octobre est traditionnellement le mois du rosaire. Alors, on peut se poser la question, pourquoi le mois d'octobre est-il le mois du rosaire et pourquoi avoir un mois du rosaire ?
2: Alors, effectivement, tout d'abord parce que, le 7 octobre est une grande fête, Notre-Dame du Rosaire. Et la dévotion à Marie est tellement importante que le chrétien, instinctivement, décide de consacrer du temps à la prière de la Vierge Marie. Alors, il existe bien sûr déjà le mois de mai, bien sûr, qui est aussi le mois de Marie. Mais pendant ce mois d'octobre, puis à cause de cette fête de Notre-Dame du Rosaire, on va être renouvelé pour réciter cette prière du Rosaire et peut-être déjà pour nous préparer un petit peu à la période de l'Avent qui va bientôt arriver. L'origine de cette fête de Notre-Dame du Rosaire, c'est une victoire importante, militaire, que le pape avait demandé quand il y avait une invasion de tout l'empire chrétien, et une invasion difficile et qui a donné lieu à une grande bataille navale, la bataille de Lépante en 1571, donc qui a été conduite par les Turcs pour envahir donc l'Europe. Et le pape a essayé de réunir tous les chrétiens qui avaient plutôt tendance à se battre entre eux, qui avaient du mal à lutter ensemble et à s'unir pour défendre l'Europe. Et donc, le pape a demandé à tous les chrétiens de prier la Vierge Marie, de prier le rosaire. Et ils ont été exaucés. Et il y a eu cette grande victoire navale, un peu extraordinaire pour deux raisons. Tout d'abord, à cause de la victoire. Et puis aussi parce que les chrétiens se sont unis entre eux, ce qui était aussi encore aussi une belle victoire de la Vierge Marie. Et donc, depuis, cela a mis en avant quand même c'est l'efficacité de cette prière à la Vierge Marie, cette prière du rosaire, et que du coup, bien simplement, nous sommes heureux de reprendre, d'être renouvelés dans cette prière du rosaire chaque mois d'octobre, chaque année au mois d'octobre.
1: Voilà, donc vous nous parlez de l'importance de la prière à Marie, et on peut se demander, mais justement, pourquoi prier la Vierge Marie ? Parce qu'on peut prier le Christ, on prie Dieu. Pourquoi prier la Vierge Marie ? En quelque sorte, quelle est sa place dans notre foi ? Et du coup, par conséquent, où est-ce qu'on la trouve dans la Bible ? Dans quel livre ?
2: Alors, la Vierge Marie, alors voilà beaucoup de questions. La Vierge Marie, elle a une place importante pour nous. Et pourquoi est-ce qu'on la prie ? Parce qu'elle a une place importante dans le mystère de la rédemption. Elle est la mère de Jésus-Christ, donc elle est la mère de Dieu lui-même. C'est quand même quelque chose. Et lorsque j'ai envie d'être un peu influent sur vous, Éloi, eh bien, je pourrais éventuellement passer par, de façon un peu exceptionnelle, par ce canal, de demander à votre maman si elle peut un petit peu influer sur vous. Instinctivement, comme ça, si on sait que si on passe par la mer, eh bien, il y a une possibilité d'écoute, évidemment. Alors, c'est vrai pour tous les saints, parce que, bien sûr, d'ailleurs, c'est vrai pour tout le monde. Tout le monde a une influence dans la prière. On peut se demander, d'ailleurs, puisque Dieu gouverne le monde, pourquoi est-ce que, s'il gouverne le monde, pourquoi est-ce que nous, par notre prière, nous pouvons changer quelque chose ? Parce que Dieu compte sur notre prière, et par notre prière, nous participons au gouvernement du monde. Et donc, il écoute notre prière. Mais il écoute encore plus les saints, ceux qui sont vraiment en union avec lui, ceux qui sont proches, ses amis en fait. C'est normal, on écoute plus ses amis. Et c'est pourquoi nous, comme nous ne sommes pas toujours des saints, nous aimons bien passer par les saints et passer par les amis du bon Dieu. Et la personne la plus sainte, la plus extraordinaire, qui a un rôle si important dans l'histoire du salut, c'est Marie. Et c'est pourquoi nous aimons passer par Marie. Nous savons que la prière qui passe par la Vierge Marie va être embellie, complétée, couronnée. Et la Vierge Marie va lui donner tout son poids. Elle va aussi éventuellement la purifier, d'ailleurs, de tout ce qui ne serait pas parfait. Et donc, ce qui passe par les mains de la Vierge Marie, eh bien, arrive plus facilement jusqu'auprès du Christ.
1: Voilà. Et est-ce que vous pourriez nous dire un mot justement de la présence de la Vierge Marie dans les évangiles, et notamment elle est bien présente dans l'évangile de Jean. Voilà, au pied de la croix, Marie est là, et le Christ nous la donne pour mère.
2: Oui, tout à fait. C'est un élément important. Vous savez que lorsqu'on est prêt de mourir, on s'intéresse au bien qu'on a, et puis aux gens qu'on aime, et on a envie de léguer, faire une sorte de legs. Eh bien, Jésus sur la croix, au moment de mourir, eh bien le trésor qu'il a, parce que lui il a vécu pauvrement, il n'a pas d'argent à donner. Mais il a ce grand trésor énorme qui est la Vierge Marie. Et il confie la Vierge, ce trésor à l'apôtre Jean, qui représente en fait toute l'Église, tous les disciples. On l'appelle d'ailleurs, dans l'Évangile de Saint Jean, le disciple que Jésus aimait. Voilà, ce qui fait que vous, Éloi, eh bien, Jésus vous aime, et donc eh bien, il vous confie aussi la Vierge Marie. Et on le dit d'ailleurs, il a pris chez lui, donc il prie Marie. Voilà. Ce disciple bien-aimé, que l'on appelle Jean, qui est l'auteur de l'Évangile, eh bien, prend Marie chez lui. Donc effectivement, il y a une place importante de Marie dans l'Évangile de Jean, parce que on imagine que s'il l'a pris chez lui, bon, il l'a ensuite gardé pour un moment chez lui. Et puis, quand on a la Vierge chez soi, qu'est-ce que vous voulez? Moi, j'imagine qu'on lui pose pas mal de questions. Et puis, les évangélistes, ils notent bien tous, notamment Saint Luc, que Marie méditait ces choses dans son cœur. Donc, elle a médité les choses. Donc, elles ont mûri. Et peut-être que c'est de là que tient la profondeur de l'évangile de Saint Jean. L'évangile de Saint Jean, on l'appelle le Saint Jean le théologien. Voilà, c'est le grand évangile qui plane un petit peu au-dessus des autres. Et d'ailleurs, il y a les quatre vivants, les quatre animaux qui représentent les évangélistes. Traditionnellement, on donne l'aigle à Saint Jean en disant que l'aigle, c'est celui qui plane très haut, qui voit qui vient au-dessus des autres, qui est majestueux. Eh bien, l'évangile de Saint Jean est un petit peu comme cela. Et c'est pour ça que d'ailleurs qu'il a un grand impact sur les gens. Deux exemples. J'ai un ami irakien. Et qui me disait, en Irak, les chrétiens, ils mettent l'évangile de Saint Jean sous le pare-soleil. Voilà, comme ça, ils ont toujours l'évangile de Saint Jean juste au-dessus du pare-brise, là, au-dessus de leur tête, pendant qu'ils conduisent, toujours. Voilà, c'est quand même l'évangile. Et puis, Luc Ferry, qui avait été ministre de l'Éducation nationale, et qui a écrit que pour lui, la Bible est un livre extraordinaire, et notamment l'évangile de Saint Jean, voilà, le livre préféré, est quelque chose d'extraordinaire. Donc, on voit la profondeur, et là, il y a un petit coup de piston de la Vierge Marie, qui fait d'ailleurs penser que dans notre vie quotidienne, peut-être qu'on devrait un peu plus demander à Marie qu'est-ce qu'elle en pense, pour avoir un petit peu plus son avis, se laisser un petit peu modeler par elle, parce que Marie, elle arrive à faire bonifier les choses. Parce que bon, Saint Jean, c'était un jeune homme sans doute très bien, il est d'ailleurs resté auprès de la croix, mais il s'est sûrement bien amélioré sous l'influence de Marie.
1: Voilà, donc vous nous parlez de la Vierge Marie dans l'évangile de Jean, mais voilà, ensuite, est-ce que vous pouvez nous dire un mot du rôle de la Vierge Marie une fois que le Christ est mort, et quel fut son rôle dans la première communauté chrétienne? On voit en effet qu'elle est présente à travers les actes des apôtres, et notamment au jour de la Pentecôte.
2: Alors, tout à fait. Donc, c'est sûr que son rôle dans la communauté chrétienne, juste après la mort du Christ, a sans doute déjà, ça a été de consoler. On imagine, quand le Christ est mort, mais tout s'effondre. On pense aux disciples d'Emmaüs qui repartent tout tristes. C'est terrible, de cette mort du Christ. Alors, on imagine bien que les apôtres, déjà, se sont retourner comme on le fait instinctivement. S'il y a une mère si extraordinaire qui est là, qu'on connaît bien, qui est la mère du Christ, eh bien, instinctivement, on se tourne vers elle. Et la tradition dit que Marie, c'est celle qui est debout. Et on le voit, d'ailleurs, dans l'évangile de Jean, où on dit que Marie était là debout près de la croix, ce qui a donné ce fameux chant Stabat Mater. Voilà, Stabat, c'est-à-dire debout. Marie était là debout. C'est-à-dire qu'elle ne s'est pas effondrée. Les autres disciples avaient fui, sans doute qu'ils étaient effondrés. Et ils étaient d'autant plus effondrés après la mort du Christ qu'ils avaient fui, qu'ils avaient été infidèles, alors qu'ils avaient dit, comme Thomas, moi je suis prêt à mourir avec toi, etc. Finalement, ça a été la catastrophe. Donc, Marie, c'est celle qui a tenu. Je conseille d'ailleurs à nos auditeurs un petit livre qui est sorti il n'y a pas longtemps de Claire Pathier, qui est une vierge consacrée et qui enseigne ici au séminaire d'Ars, qui a écrit un petit livre sur la Vierge Marie qui se lit tout simplement et qui est très très beau. Et à la fin, il y a un sermon assez extraordinaire d'un prêtre amoureux de la Vierge Marie qui souligne que Marie se tenait debout et qu'elle était tellement confiante, sûre que le Seigneur allait ressusciter, sûre des promesses. Pour elle, c'était évident qu'elle attendait avec impatience. Elle scrutait les Écritures pour savoir quand est-ce que le Christ allait ressusciter. Et puis il a vu, bien, voilà, que c'était à l'aurore, dans les psaumes, on voit que c'est à l'aube que le Seigneur, eh bien, se lève. Et donc, elle attendait que l'aurore arrive. Et puis finalement, quand l'aurore est arrivée, elle a su que son fils serait ressuscité. C'est pour ça, sans doute, aussi qu'on ne la voit pas au tombeau. Elle ne court pas avec les autres saintes femmes au tombeau, parce que, eh bien, elle a la foi, elle sait que voilà, le troisième jour, le Christ va ressusciter. Et la tradition dit que sûrement le Christ est apparu, bien sûr, en premier à la Vierge Marie pour confirmer tout cela, bien sûr. Mais donc, sa place, elle est très forte, parce que d'abord, ben, elle les a consolés. Et puis ensuite, une fois qu'elle a su que le Christ est ressuscité, puis ensuite après avoir eu l'apparition du Christ, bon, bah, c'est sûr que ça a pu être un élément fort pour la communauté chrétienne pour rassembler. Et c'est beau de voir que Marie était là au milieu d'eux au moment de la Pentecôte. Ils attendaient le don de l'Esprit Saint, enfin, ils l'ont attendu pendant longtemps. C'est-à-dire que Marie était là avec eux pour attendre. Et il y a un théologien, le père d'Escouvement, qui dit: Marie est en quelque sorte le paratonnerre de l'Esprit Saint. C'est-à-dire que Marie est là au milieu d'eux et voilà, l'Esprit Saint descend. Un petit peu comme la foudre sur un arbre. Moi, s'il y a un paratonnerre, ça attire la foudre. Eh bien, Marie, elle attire l'Esprit Saint. Et quand on prie la Vierge Marie, c'est plus simple voilà, instinctivement, on reçoit plus facilement l'Esprit Saint, parce que Marie est la première à avoir reçu l'Esprit Saint. Voilà, l'Esprit Saint te couvrira de son ombre. Donc, sa place, du coup, a été importante auprès des apôtres, mais on imagine bien que les apôtres étaient ravis d'avoir la Vierge Marie avec eux. Ils ont essayé de la garder le plus longtemps possible. Alors, il semble que ce soit Saint Jean qui est donc hérité, qui ait pu l'emmener chez lui, mais elle a dû rester un moment avec les apôtres à Jérusalem, en tout cas suffisamment longtemps, pour que d'autres disciples ou apôtres puissent, eh bien, prendre des notes. Donc, on pense à Saint Matthieu, qui parle un petit peu de l'enfance de Jésus. Et on pense aussi, bien sûr, à Saint Luc, qui donne beaucoup de détails. Et sûrement que Saint Luc a interviewé. Vous savez comment Éloi, comment Luc commence son évangile?
1: Oui, tout à fait, c'est un historien, c'est ça?
2: Voilà, c'est un historien, il essaye, il dit: j'ai fait mon enquête, voilà, j'ai voulu savoir, je me suis renseigné, j'ai voulu mettre par écrit. Et bien sûr, en faisant son enquête, la première des choses à faire, c'est d'interviewer la Vierge Marie.
1: Tout à fait. Justement, vous nous avez dit là dans votre intervention que la Vierge Marie scrutait les Écritures, voilà, en attendant le Messie. Donc, c'est-à-dire que voilà, on sait il y a des prophéties qui annoncent la venue du Messie. Est-ce que dans l'Ancien Testament, on trouve des traces d'une annonce d'une Vierge ou de la Vierge Marie ou des figures qui peuvent voilà, après coup nous faire penser que voilà, la Vierge Marie était préfigurée à travers certaines femmes de l'Ancien Testament?
2: Oui, alors tout à fait. Elle est préfigurée. D'ailleurs, on voit quelques femmes de l'Ancien Testament qui sont citées dans la généalogie, qui sont citées là pour annoncer un petit peu le Christ. Mais la figure principale qui annonce la Vierge Marie, c'est Ève. Le Christ est le nouvel Adam, et bien Marie est la nouvelle Ève. Et ça, dès les premiers temps de l'Église, on s'en aperçoit et on médite sur cela. Ève, quand même, c'est quand même quelqu'un d'extraordinaire. Ève, c'est la mère de tous les vivants. C'est pour ça qu'on l'a appelée Ève, voilà, de la vie, Ève. Et donc, on est heureux de savoir que on descend tous d'Ève. Mais voilà, Ève est celle qui a péché, avec Adam, hein, donc tous les deux, d'ailleurs on parle du péché d'Adam, hein, ils sont tous les deux responsables et Adam a une forte responsabilité dans ce péché. Donc Ève, Marie est celle qui va défaire, dit Saint-Irénée, le nœud qu'avait fait Ève. Donc Ève, en péchant, eh bien, va faire un nœud, va dire non au Seigneur, hein, elle va désobéir. Et Marie, elle va obéir. Donc il y a une préfiguration et en même temps, il va y avoir un parallèle, mais en positif et en négatif. Voilà. Donc, même ceci dit, Ève est quand même la mère de tous les vivants et qui annonce Marie qui va être la mère aussi de tous les vivants, de tous les chrétiens. Et puis, bien sûr, ensuite, il y a beaucoup de figures qui apparaissent, toutes les femmes qui apparaissent dans la Bible, et puis notamment voilà, Judith, toutes celles qui ont un rôle important dans la conduite du peuple de Dieu, dans les conseils. Voilà, dans l'Ancien Testament, il y a beaucoup de femmes qui ont un rôle important et qui vont ainsi annoncer la Vierge Marie. Ce qui est intéressant, c'est de voir entre le début et la fin de la Bible. Au début de la Bible, il y a Ève. Et puis à la fin de la Bible, il y a aussi une femme qui est dans l'Apocalypse, les livres de l'Apocalypse.

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1: 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Alors Père, nous venions de finir notre petit tour de la Bible en ce qui concerne la Vierge Marie. Et on peut voir que la foi dans la Vierge Marie, très tôt dans l'Église, s'est développée. Et notamment, peut-être la première apparition de la Vierge Marie dans un texte de l'Église, c'est dans le Credo qui a été constitué à Nicée et Constantinople. Donc en 381, on parle de la Vierge de Jésus qui est né de la Vierge Marie. Alors ça nous pose la question de la virginité de la Vierge Marie. Pourquoi dit-on que la Vierge... Comment peut-on dire que la Vierge Marie est vierge tout en ayant eu un fils ?
2: Eh oui, bonne question, tout à fait. Alors, on parle de la virginité de Marie avant, pendant et après l'enfantement. Donc, avant, on le comprend bien parce que c'était la tradition juive, bien sûr, avant le mariage, bien sûr, on restait vierge, on se donnait à son époux. C'est normal, c'est ce qui est logique de se donner, on ne se donne pas à d'autres qu'à son mari. Donc, tout ça avant, il n'y a pas de souci. Jusqu'au moment où, quand même, comment ça se fait qu'elle est conçue hein, tout en étant vierge ? Par l'opération du Saint-Esprit. Et ça avait été annoncé déjà dans Isaïe, on avait annoncé et la Vierge enfantera. Et on l'avait gardé d'ailleurs à tel point que Saint Matthieu cite ce texte, on avait gardé ce texte qui était un petit peu étonnant, comment ça se fait c'était une drôle d'idée de dire la Vierge enfantera si elle enfante, comment peut-elle être Vierge ? Donc c'était bien appliqué au Messie, cette prophétie d'Isaïe, que le Seigneur est capable parce que c'est lui qui a créé l'homme, c'est lui qui a tout créé, donc il est parfaitement capable d'agir en quelqu'un, et donc d'entrer de toute façon libre en Marie pour permettre à Marie de concevoir. Donc Marie, au moment où Marie a dit eh bien oui, qu'il me soit fait selon ta parole, voilà, et elle conçut du Saint-Esprit, voilà, le Christ prend corps en elle, donc s'incarne en elle. Et puis, alors, c'était déjà un grand miracle, et va naturellement ensuite ce second miracle de l'enfantement dans la virginité. Alors, on est de l'ordre du miracle, ça n'étonne pas tellement les gens qui pensent que Jésus est le Fils de Dieu. Après tout, Dieu est capable de faire des miracles. Il n'y a pas d'inquiétude par rapport à ça. Ce qui fait souvent que la question, c'est souvent après, parce que quand même, les gens se disent bon ben voilà, la Vierge Marie, bon ben elle a eu le Messie, bon ben elle a été mariée avec Joseph, puis bon ben maintenant la mission est accomplie, ben on va avoir d'autres enfants. Et comme l'Écriture parle de frères, on parle des frères de Jésus, dans Saint Marc, Saint Matthieu, Saint Luc, on dit ta mère et tes frères te cherchent. Jésus dit lui-même allez annoncer à mes frères. Il descendit à Capharnaüm, lui, sa mère, ses frères, ses disciples. Bon, on parle souvent de frères. Alors, et puis dans Saint-Marc, on dit aussi, ses sœurs ne sont-elles pas ici chez nous ? Donc il y a aussi des sœurs. Voilà, donc des frères, des sœurs, on se dit, bon, bah, finalement, il y avait peut-être une famille nombreuse. Ça, ce sont des objections. Et alors, la réponse classique est de dire, eh bien, en fait, ce sont des cousins. Parce qu'effectivement, à l'époque, la manière dont on parlait des frères, c'était un petit peu comme en Afrique aujourd'hui, tout le monde est un petit peu frère, mon frère a des degrés divers, et si on est cousin, même cousin éloigné, on est tous frères. Voilà. Donc c'était une manière de parler. Et donc ça voulait dire que finalement c'était des cousins. Alors on objecte facilement, ah oui, mais alors attention, parce que Saint Paul à un moment dit que Saint Marc était le cousin de Barnabé. Et il emploie bien le mot de cousin. Alors on se dit, ben, vous voyez que le mot cousin il existe. Et oui, mais là, Saint Paul, il écrit en grec, il emploie le mot cousin en grec, mais en hébreu, on emploie toujours le mot frère, et surtout que d'être frère du Seigneur, c'était un titre de gloire, et qu'au moment où on allait écrire les évangiles, les gens, ils n'étaient pas prêts à y renoncer. Parce qu'avoir été cousin du Seigneur, c'est extraordinaire, donc on gardait bien le titre de frère, c'était bien mieux que cousin, donc frère du Seigneur. Une deuxième objection, c'est dans Saint Matthieu, l'évangéliste écrit « Saint Joseph ne connut pas Marie jusqu'à ce qu'elle enfanta un fils. » Alors on dit, ah, vous voyez, il la connut pas jusqu'à ce qu'elle enfante un fils. Donc après, peut-être qu'ils sont allés ensemble et qu'ils ont pu concevoir d'autres enfants. On pense cela quelquefois. Alors que l'expression, il ne la connut pas jusqu'à ce que, c'est une expression juive qui ne veut pas dire du tout qu'ensuite il y a eu quelque chose. La preuve, c'est que Jésus dit, je suis avec vous tous les jours jusqu'à la fin du monde. Mais évidemment, après la fin du monde, il sera quand même avec nous. Voilà. Et puis on dit aussi dans le deuxième livre de Samuel, Michal, fille de Saül, n'eut pas d'enfant jusqu'à ce qu'elle meure. Bon, bah, une fois qu'elle est morte, elle n'en a pas eu non plus. Voilà. Donc, et puis dans le livre de la Genèse, le Seigneur dit à quelqu'un, je ne t'abandonnerai pas jusqu'à ce que j'aie fait tout ce que j'ai dit. Bah, évidemment, ensuite, une fois qu'il aura tout fait, il ne l'abandonne pas non plus. Donc en fait, jusqu'à ce que, ça ne veut pas dire du tout qu'ensuite il y a un changement. C'est une manière de parler. Il y a une dernière objection. Dans l'évangile de Saint-Luc, on dit, elle enfanta son premier-né. Alors les gens disent, ah, vous voyez, le premier-né, s'il y a le premier, c'est qu'il y a des deuxièmes, ça, c'est sûr. Alors que pas du tout. Premier-né, c'est synonyme dans la Bible de fils unique aussi. La preuve, c'est que dans Zacharie, on dit, eh bien, ils feront sur lui une lamentation comme sur un premier-né, comme sur un fils unique. Donc c'est synonyme. Et puis on a retrouvé aussi une tombe de l'époque de Jésus avec une inscription, Arsinoé, morte en enfantant son premier-né. Donc, elle n'en a pas eu d'autre, puisqu'elle est morte. Donc, elle a enfanté son premier-né. Donc, premier-né, en fait, ça veut dire le premier à ouvrir le sein maternel, mais ça ne veut pas dire qu'il y a eu il y en a eu d'autres. Voilà. Donc, c'est un titre honorifique, c'est-à-dire qu'on est l'aîné, même s'il n'y en a pas derrière, en fait.
1: Alors, j'aurais une autre question un peu connexe à celle-ci, à celle de la virginité de la Vierge. Voilà, si Jésus est né de la Vierge, on peut concevoir assez facilement qu'il était un homme. Voilà, mais on sait aussi que Jésus était le Fils de Dieu. Et par conséquent, on parle de la Vierge Marie comme mère de Dieu. Et voilà, ça a été notamment défini au Concile d'Éphèse en 431. Et voilà, j'aimerais bien que vous nous expliquiez un peu comment on peut parler de la Vierge Marie comme mère de Dieu. Parce que pour nos esprits un peu cartésiens, ça peut paraître un peu dérangeant d'avoir une mère à Dieu. Voilà.
2: Et oui, on se dit, bah, Dieu, il existe depuis toujours. Donc, que Dieu ait une mère, c'est un petit peu étonnant. Puis Dieu, c'est le créateur. Et Marie, c'est une créature. Donc, que Marie, eh bien, soit la mère, que la créature soit la mère du créateur, alors là, ça paraît un petit peu difficile. Donc, instinctivement, comme ça, les gens se disent, mais est-ce que c'est possible? Surtout ceux qui réfléchissent beaucoup d'un point de vue simplement logique. Alors, quand on n'a que la logique, on peut arriver, et ça a été le cas de Nestorius, donc un évêque. Qui à Antioche, eh bien, a réfléchi et s'est dit, c'est pas possible que Marie soit la mère de Dieu. Donc, il a essayé de faire quelque chose d'un peu compliqué en disant, mais Marie est la mère du Christ, mais elle n'est pas la mère de Dieu comme telle. Mais voilà. Et les fidèles, ils ont dit, écoutez, le Christ, il est Dieu. Donc, si Marie est la mère du Christ, elle est la mère de Dieu. Alors, ils ont trouvé que leur évêque, il n'était pas très catholique. Comme ça arrive dans ce cas-là, ben les fidèles, ils sont allés voir les autres évêques, puis ils ont dit, mais celui-là, le nôtre, il déraille un petit peu, quoi. Il y a donc une réunion, un concile d'évêques qui se sont réunis, et là, ils ont dit, mais effectivement, Nestorius avait tort, les fidèles avaient raison, et ils ont proclamé ce dogme, donc c'était en 431, à Éphèse, que Marie était bien la mère de Dieu. Et ça a été une fête extraordinaire que Marie proclamée mère de Dieu, quelle fête extraordinaire. Tout, il paraît qu'il y a eu on a fait des torches et on a fait une sorte de fête de la lumière pour fêter cet événement. Et Éphèse, donc, vous voyez, c'est en Asie mineure. Et quelques temps après, c'était en 432, très, très rapidement, la nouvelle est arrivée jusqu'à Rome où on a décidé de construire une église à Rome, la première grande église à Marie, qu'on appelle Sainte Marie Majeure. Et là, Marie a aussi fait un miracle, d'ailleurs, pour montrer un petit peu, deux miracles. D'abord, pour trouver quelqu'un qui va donner de l'argent pour construire. Et puis aussi, un autre miracle pour arriver à montrer l'endroit où il y aura, où il y aurait cette église. Et elle a fait neiger en plein mois d'août, le 5 août. À Rome, il fait très chaud en août. Les papes, d'ailleurs, s'en vont à Castel Gandolfo pour prendre un peu l'air, sauf le pape François qui a tendance à travailler jour et nuit. Et d'habitude, on va prendre un petit peu l'air parce que c'est insoutenable en août. Et là, Marie a fait comme signe neiger en mois d'août, sur une des petites collines de Rome où on a construit Sainte Marie Majeure. Donc, pour dire cette fête, ce rayonnement de Marie, ce dogme de Marie, mère de Dieu, a retenti partout. Finalement, c'est le titre en fait qui est le plus extraordinaire. Et on le trouve d'ailleurs sur beaucoup d'icônes, sur les icônes qu'on voit. Il y en a une là dans cette pièce. Et bien à chaque fois, c'est marqué. Alors il y a un M et un P. Donc, on se dit, tiens, qu'est-ce que ça veut dire? En fait, c'est en grec, c'est un M et le P, c'est un Rho, hein, donc un R en grec. Donc, ça veut dire mater en grec. Et puis ensuite, il y a une sorte de rond avec un trait au milieu et puis un Y. Donc, ça veut dire Théou, c'est le Theta. Et puis le Y qui est le U, Théou, mater Théou, c'est-à-dire mère de Dieu. Voilà. Donc, sur quasiment toutes les icônes, on voit au-dessus de Marie, mère de Dieu. C'est le grand titre, Marie, mère de Dieu. Et une fois qu'on a dit qu'elle était mère de Dieu, on comprend tout le reste. On comprend bien qu'elle était vierge. On comprend bien qu'elle a été préparée. Et c'est l'Immaculée Conception. On comprend bien qu'elle soit couronnée au ciel, la mère de Dieu. Quel titre extraordinaire. Sainte Marie, mère de Dieu, priez pour nous. Alors, les chrétiens aiment réciter ce titre et proclamer ce titre.
1: Vous venez d'évoquer la Vierge Marie comme l'Immaculée Conception. Voilà, ça fait partie des grands dogmes qui ont été proclamés du grand dogme du 19e siècle de l'Immaculée Conception. Il y a aussi le dogme de l'Assomption. Qu'est-ce que ces deux dogmes nous apportent pour notre foi sur la Vierge Marie?
2: Alors, oui, ces dogmes qui sont importants. Alors, le fait que le dogme de l'Immaculée Conception ait été proclamé en 1854 ne doit pas nous faire croire que c'est quelque chose qui a été un petit peu, qui est récent, quoi. Parce que, évidemment, mère de Dieu, ça correspondait déjà, il y avait déjà, tout était déjà un petit peu contenu là. Les Orientaux, d'ailleurs, disent, ils parlent de Marie la Toute Sainte. Et en disant la Toute Sainte, ils disent aussi l'Immaculée Conception. Ils disent déjà un petit peu tout. Cette fois que Marie était conçue sans péché, eh bien, elle était déjà là. Et la preuve, c'est que le pape Sixte IV, qui était un franciscain, donc les franciscains comme saint François d'Assise, voilà, méditent beaucoup sur la réalité de l'incarnation, sur le fait que Marie est sur Marie, eh bien, le pape Sixte IV, en 1476, a introduit cette fête de l'Immaculée Conception, qui est devenue une fête de précepte universel en 1708. Donc, on voit bien avant, et toujours déjà le 8 décembre, et bien avant donc le pape qui a proclamé le dogme en 1854. Et alors, en 1849, il y a eu une encyclique, et on s'est dit, mais quel est le désir du peuple catholique? Qu'est-ce qu'en pensent les catholiques? Et les catholiques, eh bien, ont été unanimes, ce qui fait dire au cardinal Newman, lorsqu'on lui a reproché, lui qui était anglican et qui est devenu catholique, on lui a dit, alors maintenant, avant tu étais anglican, donc tu ne croyais pas à l'Immaculée Conception, maintenant tu es catholique, tu y crois, donc tu es vraiment un peu stupide, t'obéis bêtement au pape sans réfléchir, comme tous les catholiques. Et il a répondu, tout d'abord, j'y crois, parce que par une grâce spéciale de Dieu, je n'ai pas de difficulté à y croire. L'Église me dit que Marie est Immaculée Conception et ça me paraît tout à fait cohérent. Et puis deuxièmement, il dit, les catholiques ne croient pas à cela parce que le pape l'a dit, mais c'est parce que les catholiques y croient que le pape l'a proclamé. Voilà. Donc ce dogme, il vient, c'est ce que tout le monde croyait, que le pape, eh bien, a voulu le proclamer pour toute l'Église. Et d'ailleurs, dans ces questions, la question c'est de savoir est-ce que les catholiques y croient. Et est-ce que les catholiques veulent que ce dogme soit proclamé? Eh bien, la réponse était positive par tous les évêques du monde entier.
1: Voilà, comme on est à Ars, est-ce que vous pourriez nous parler justement du curé d'Ars et de sa dévotion à la Vierge?
2: Alors, le curé d'Ars a une grande dévotion à la Vierge Marie. Une des fresques qu'il y a dans l'église du Saint-Curé d'Ars, c'est, on le voit dans les tables en train de prier auprès d'une statue que lui avait donnée sa maman, une statue de la Vierge Marie. Et il se cache pour prier dans les tables, ce qui fait que sa maman est un peu paniquée, son fils a disparu, elle le cherche partout, un peu comme Marie qui cherchait partout Jésus. Eh bien, Jésus était dans le temple aux affaires du Père, et bien là, Jean-Marie Vianney, il était dans les tables avec Marie, en train de prier, et donc il dira de la Vierge Marie, c'est ma plus vieille affection. Il avait un amour très grand de la Vierge Marie, à tel point que on peut s'amuser à compter le nombre de Vierges Marie ou de représentations de la Vierge Marie dans l'Église. Et il y en a un grand nombre, comme dans beaucoup d'églises d'ailleurs. Moi, quand je vais chez mes parents, rien que dans la pièce principale, je crois qu'il y a il y a 12 représentations de la Vierge Marie, entre petites icônes, entre ceci, cela, enfin, des petites choses. Ça se voit pas, hein, on a l'impression que, mais en fait, il y en a, et là, juste en face de moi, sur le mur en face de moi, il y en a déjà deux. Donc, vous voyez, en fait, ça va assez vite parce que nous, les chrétiens, on a un grand amour de la Vierge Marie, comme le Christ, en fait, comme c'est bien naturel. Alors, le curé d'Ars, il avait ce grand amour et il croyait aussi, bien sûr, que Marie était conçue sans péché. Et donc, le dogme a été proclamé en 1854, mais auparavant, en 1836, le pape avait déjà consacré toute sa paroisse à Marie conçue sans péché. Donc on voit qu'il était, pleinement dans l'Église, mais déjà en pressentant les choses qui allaient venir. Et on imagine que si un curé de campagne, comme ça, avec un si grand rayonnement, consacre toute sa paroisse à Marie Immaculée, on imagine que ça doit être le cas aussi dans d'autres endroits, et qu'il est bien naturel que le pape ait voulu proclamer ce dogme, voilà, à toute à la gloire de Marie.
1: Alors, juste avant une petite pause, j'aimerais bien poser une question d'un de nos auditeurs concernant le Magnificat. Voilà, qu'est-ce que l'on peut dire de cette prière? Et est-ce que cette prière ne résume pas tout de la vie spirituelle de la Vierge?
2: Ah, très très bonne question et qui apporte en elle-même un petit peu la réponse. Effectivement, le Magnificat est une des plus belles prières. C'est pour ça que le plus grand office du jour de la liturgie des heures, hein, c'est l'office des Vêpres. Et aux Vêpres, eh bien, on chante le Magnificat. Voilà. Tous les soirs, toute l'église chante le Magnificat. C'est extraordinaire. Et ce Magnificat, en fait, il ressemble au psaume. On voit comment Marie a intégré toute l'écriture, a intégré, digéré et a fait sienne les mots et monte naturellement ce cantique d'action des grâces qui est absolument superbe et qui, surtout, qui peut être utilisé par chacun d'entre nous. Voilà. Le Seigneur fit pour moi des merveilles. Oui, voilà. Chaque soir, reconnaître toutes les merveilles que le Seigneur a fait pour moi dans toute la journée. Le Seigneur fut saint et son nom. Voilà. Son amour s'étend d'âge en âge. Voilà. C'est extraordinaire. Et elle a aussi cette parole très forte. Toutes les générations me diront bienheureuse. Il faut une grande humilité pour ça. Parce que de dire que tout le monde va me dire bienheureuse, c'est pas possible. Comment est-ce qu'on peut arriver à avoir une telle humilité? En fait, il faut une très grande humilité pour pouvoir dire ça. Ça veut dire qu'elle reconnaît qu'en fait, c'est le Seigneur qui agit en elle et qu'elle, elle y est pour rien. Et que, voilà, elle n'est qu'un humble instrument dans la main du Seigneur. Et pouvoir le dire comme ça, paisiblement, dire les choses, c'est extraordinaire. Et effectivement, je crois qu'on a là le cœur de la spiritualité mariale, c'est-à-dire une grande humilité et un grand amour du Seigneur et une grande capacité pour rendre grâce, voilà, et puis pour contempler toutes ces grâces, voilà. Son amour s'étend d'âge en âge, cette miséricorde qui s'étend d'âge en âge, elle contemple toutes ces grâces qui tombent. On imagine bien la médaille de la rue du Bac, Marie qui est apparue à la rue du Bac en répandant toutes ces grâces. On la voit bien, voilà, toutes les générations me diront bienheureuse, mais aussi toute la miséricorde qui s'étend d'âge en âge, voilà, sur toutes les générations futures. Donc effectivement, ce Magnificat est vraiment un trésor. Et moi, j'invite tous les chrétiens et les auditeurs qui nous écoutent, s'ils ne connaissent pas encore par cœur, de l'apprendre. Voilà, de l'apprendre par cœur. C'est vraiment une prière qu'on peut réciter sans cesse. Et j'aime bien, en pénitence, quand on vient se confesser, de proposer de dire le Magnificat. Quelquefois, les gens ne la connaissent pas, donc c'est l'occasion de leur donner pour qu'ils l'apprennent.

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1: Voilà, nous en étions restés à l'Immaculée Conception. J'aimerais bien aborder maintenant la question. Voilà, nous avons vu l'importance de la Vierge Marie, mais quelle est la manière dont on va pouvoir la prier? Voilà, donc il y a bien évidemment le rosaire. Mais justement, voilà, comment est-ce qu'on va prier ce rosaire? Déjà de manière pratique, dans le rosaire, on sait, il y a les « Je vous salue Marie »,« Notre Père ». Voilà, quels sont tous les petits points qui peuvent nous aider à prier le rosaire?
2: Oui, alors c'est vrai qu'on a toujours besoin d'être renouvelé. J'ai relu il y a peu la lettre apostolique de Saint Jean-Paul II sur le rosaire de la Vierge Marie. On sait que le pape Jean-Paul II aimait beaucoup prier le rosaire. On le voyait souvent, même comme pape, hein, égrener son chapelet. Il aimait prier ce rosaire. Alors, il s'était amoureux de cette prière et il a écrit une lettre que je vous invite à lire. La lettre apostolique sur le rosaire en 2002 de Jean-Paul II, il dit dedans que cette prière est extraordinaire, qu'elle est très belle, qu'elle est nourrie, etc. Il en explique tout le sens. Et ensuite, il donne quelques conseils pratiques en disant, eh bien, c'est bien de dire le rosaire, mais je crois qu'on peut l'améliorer. Et il le dit avec raison parce qu'il en a expérience, il récitait lui-même le rosaire. On peut arriver au bout d'un moment à dire le rosaire de façon un petit peu mécanique. Et il dit c'est un petit peu dommage parce que le rosaire, on est là pour méditer les mystères du Christ. Et il faut donc effectivement pas se contenter simplement de rabâcher parce que il n'y a pas que cela. Alors, cette prière répétitive, elle a quelque chose de bon. Hein. Prie pour nous, pauvres pécheurs. On peut répéter cette phrase régulièrement. Mais en même temps, c'est bien de pouvoir contempler le mystère du Christ. Alors, voici ce qu'il propose rapidement. Il propose d'abord d'énoncer le mystère, de faire le cadre, dire un peu comment le décor. Voilà. Et alors, quelquefois, on le dit simplement. Voilà, par exemple. La nativité de Jésus, ou bien le recouvrement de Jésus au temple. Mais on peut le développer un petit peu, de dire, voilà, dans le temple, Jésus est retrouvé après 3 jours, ses parents l'ont cherché, il est là, au milieu des docteurs. On connaît tous un petit peu l'évangile, donc on peut planter le décor, non seulement on dit le mystère, mais le décrire un petit peu, pour que ceux qui nous écoutent, ou nous-mêmes,

0: C'est lui, le centre, c'est lui, tout est en lui, tout est par lui, tout est pour lui, nous dit saint Paul. Et donc cette prière, effectivement, elle est là pour contempler le Christ. Alors vous allez me dire, mais pourtant on dit plein de « Je vous salue Marie ». Alors il y a une image qui m'a un jour éclairé, un prêtre a dit, finalement le chapelet, c'est contempler les mystères du Christ sur les genoux de la Vierge Marie. Alors, on est sur les genoux de la Vierge Marie. Et avec elle, on regarde son fils, on regarde le Christ. Donc effectivement, c'est particulièrement christologique. C'est pourquoi dans un second temps, après avoir planté le mystère, il est bien d'écouter la parole de Dieu. Le pape Jean-Paul II dit, pour donner un fondement biblique et une profondeur plus grande à la méditation, il est utile que l'énoncé du mystère soit suivi de la proclamation d'un passage biblique correspondant, qui, en fonction des circonstances, peut être plus ou moins important. Les autres paroles, en effet, n'atteignent jamais l'efficacité particulière de la parole inspirée. Il s'agit de laisser parler Dieu, nous dit le Saint-Pape. Donc, vraiment, un passage biblique. Alors, il existe beaucoup de petits livrets qui sont faits, qui sont très très bien, où il y a des passages bibliques, ou de l'Ancien Testament, ou du Nouveau, pour expliciter un petit peu le mystère, et dans lequel on entend Dieu parler. Et le pape dit que, éventuellement, de temps en temps, s'il y a du monde, si on est à plusieurs dans telle ou telle occasion solennelle, cette parole de Dieu peut être illustrée de manière heureuse par un bref commentaire. C'est-à-dire que, or, je remarque souvent que on a tendance à faire des longs commentaires et que la parole de Dieu a tenu qu'à une phrase. Bah, dans l'esprit du pape Jean-Paul II, c'est vraiment prendre le temps d'écouter la parole et que le commentaire soit plus bref, quoi. Voilà, pour qu'on puisse écouter plus Dieu que celui qui parle, quoi. Voilà.
1: Et quel conseil vous nous donneriez pour nous renouveler dans notre prière du Je vous salue Marie?
0: Alors, tout d'abord, je dirais, et simplement, juste pour rajouter là-dessus, après avoir écouté la parole de Dieu, le pape demande qu'il y ait un silence. Les fois où je participe à un chapelet où il y a du silence, Thomas, par exemple, séminariste, a animé le chapelet de mercredi dernier à la basilique, et je voyais qu'il faisait des silences un petit peu courts au début, et puis plus longs sur la fin, et on a bien senti la différence, qu'on était plus, voilà, plus les silences étaient un peu plus longs, on avait le temps de digérer cette parole de Dieu, de la méditer. Alors, quant à la récitation des « Je vous salue Marie », comme conseil, eh bien, je donnerais le même que Jean-Paul II, qui donnait le même que Paul VI, qui reprend une tradition ancienne dans l'Église, qui est de rajouter ce qu'on appelle une clausule, un petit mot qui puisse rappeler le mystère qu'on est en train de méditer, et qui puisse se greffer autour du mot Jésus, qui est le mot central dans le Je vous salue Marie. Vous disiez que c'était une prière christologique, mais justement, le mot Jésus, si vous regardez bien, il est au cœur du Je vous salue Marie. Et Jésus, le fruit de vos entrailles est béni. Et le pape propose que ce Jésus, on puisse l'illustrer par quelque chose qui rappelle le mystère. Par exemple, si on médite l'ascension du Seigneur, et Jésus monté aux cieux, voilà. Ou bien si on médite le couronnement de Marie, et Jésus qui vous couronne au ciel, le fruit de vos entrailles est béni. Au Carmel d'Ars, les sœurs font ce petit effort. Alors évidemment, ça demande une attention plus particulière, mais ça nous rappelle le mystère qu'on est en train de méditer. Sinon, au fur et à mesure de Je vous salue Marie, on ne se souvient plus du mystère et c'est bien de pouvoir continuer de le méditer. Voilà. Et Jésus, voilà, qui nous a donné l'Eucharistie, et Jésus retrouvé au temple, voilà, et Jésus né dans la paille entre l'âne et le bœuf, voilà. Des petits mots qui peuvent nous aider à être renouvelés.
1: Voilà, justement, à la fin de la dizaine, on dit ce qu'on appelle la doxologie. Quel sens ça a dans cette prière du chapelet?
0: Alors le pape Jean-Paul II dit que cette doxologie, cette prière, ce gloire au Père et au Fils et au Saint-Esprit, à la fin de cette dizaine, est comme le point d'arrivée de la contemplation chrétienne. On a regardé le Christ et le Christ dit, qui me voit, voit le Père. Et donc c'est dans l'Esprit Saint qu'on peut reconnaître que le Christ est vraiment Fils de Dieu et donc et grâce à l'Esprit Saint de se tourner vers le Père, de l'appeler Abba. Donc c'est vraiment après avoir contemplé le Christ sur les genoux de la Vierge Marie pendant cette dizaine, eh bien on termine avec un gloire au Père. C'est pour ça que ce gloire au Père, il faut qu'il soit dit profondément. C'est pas simplement la conclusion de la dizaine qui est dite rapidement. C'est doxologie, c'est-à-dire on rend gloire. Voilà, vraiment, gloire au Père et au Fils et au Saint-Esprit. C'est vraiment Dieu qu'on va honorer et qui vient conclure un petit peu

0: cette dizaine d'une façon très belle. Et à la limite, le pape Jean-Paul dit, eh bien, finalement, on est comme les apôtres qui étaient auprès de Jésus là, sur la transfiguration. Voilà. Il est heureux que nous soyons ici. Voilà. On est heureux de rendre gloire. Seigneur, nous sommes heureux. Voilà. Gloire à toi.
1: Merci Père pour ces conseils pour notre récitation du chapelet. J'aimerais vous poser maintenant une question qui nous revient souvent. Voilà, c'est la place de la Vierge Marie. C'est-à-dire que est-ce que à travers la prière du rosaire, à travers notre dévotion à la Vierge Marie, on donne pas une place trop importante à la Vierge et du coup, voilà, on place la Vierge au même niveau que Jésus? Ou entre guillemets, on rendrait Jésus jaloux de notre prière pour la Vierge Marie.
0: Alors, heureusement, Jésus est sans péché. Il lui est impossible de pécher puisqu'il est Dieu et que le péché est un refus de Dieu. Donc, il est métaphysiquement impossible que Jésus pèche. Donc, il ne peut pas être jaloux. Donc, heureusement. Mais plus profondément, effectivement, on a quelquefois cette tentation, cette inquiétude de se dire, mais est-ce qu'on ne va pas faire de l'ombre à Jésus? Il est vrai qu'il faut que notre dévotion à Marie soit équilibrée. C'est pour ça que le pape Jean-Paul II insiste pour dire que le chapelet est une prière christologique. On va pas simplement s'adresser à la Vierge Marie, mais on va contempler avec Marie tous les mystères du Christ. Et de ce point de vue-là, peut-on faire un... Est-ce qu'on risque pas d'exagérer? Je voudrais à ce propos vous citer l'exemple, deux exemples. Tout d'abord, le cardinal Newman, dont j'ai parlé, qui a été béatifié. Donc qui est mort donc à la fin du 19e siècle. Lui, il était anglican et il aimait beaucoup la Vierge Marie. Il faisait partie de la High Church, de cette église qui est proche des catholiques et qui, mais il n'était pas encore catholique. Il n'était pas encore vraiment ancré dans la foi de l'église, mais il avait quand même un grand amour de la Vierge Marie. Et une fois qu'il est devenu catholique, mais déjà avant, mais une fois qu'il est devenu catholique, il s'est mis à défendre la Vierge Marie quand d'autres anglicans lui disaient, mais toi, tu es un catholique, tu honores trop la Vierge Marie, tu... Et alors lui a pris deux exemples qui sont très beaux. Tout d'abord, il dit, si on regarde la Bible, puisque les protestants anglicans ben, ils aiment beaucoup la Bible, c'est important pour eux la Bible. Il dit, mais regardons la Bible, regardons le dernier livre de la Bible, eh bien, cette Vierge qui est couronnée de 12 étoiles, qui a pour manteau le soleil, qui a la lune sous ses pieds, cette apparition dans le livre de l'Apocalypse, de cette femme, tout le monde est d'accord pour dire, bien sûr, cette femme représente le peuple d'Israël, bien sûr, c'est le peuple, c'est le nouveau peuple d'Israël. Mais aussi, elle engendre un fils et il est question d'un serpent. Alors, quand il est question d'un fils, d'une femme et d'un serpent, ben, tout ça rappelle le livre de la Genèse où il est dit au serpent, la descendance de la femme t'écrasera. Et donc, on voit bien qu'en fait, il s'agit bien du fils de cette femme. Et donc, ben, cette femme, elle représente Marie. Et tout le monde est d'accord pour dire que cet enfant, c'est le Messie. Hein. Donc, bah, la mère du Messie, bah, c'est Marie. Donc, et Newman dit, eh bien, vous voyez, Marie, dans un texte de la Bible, donc, qui est canonique, eh bien, on voit Marie qui est couronnée d'étoiles, qui c'est d'ailleurs le drapeau européen, hein, les 12 étoiles, couronnée d'étoiles, pour manteau la Vierge Marie. La lune sous ses pieds, donc on voit cette lumière, mais c'est une canonisation extraordinaire. Donc peut-on rivaliser avec l'Apocalypse, honorer trop la Vierge Marie? Il dit, je ne crois pas que ce soit possible d'honorer plus la Vierge Marie. Donc c'est déjà le premier point. Et puis il emploie une deuxième expression en disant que le fait que nous ayons un grand amour de la Vierge Marie, ça réjouit le cœur de Dieu, parce que Dieu y avait pensé. Dieu, le Seigneur, bien sûr, il avait prévu, il sait comment est notre cœur humain. Et il savait bien que s'il naissait d'une Vierge, de Marie, eh bien, nous aurions un grand amour pour sa mère, pour la Vierge Marie. Il le savait, et je crois qu'il n'en a pas eu peur, et au contraire, il a trouvé ça très bien. Et alors, il y a un exemple qui est très beau que prend Newman à propos de la reine de l'époque. Donc, au 19e siècle, l'Angleterre avait un empire extraordinaire, très très grand. Et voici ce qu'il dit. Je me rappelle l'étrange émotion qui surprit hommes et femmes, jeunes et vieux, lorsque lors du couronnement de la reine actuelle, donc actuelle, c'est-à-dire en fait au milieu du 19e siècle, la reine avait 18 ans. Leur regard se fixa sur cette créature si proche de l'enfance, si frêle, si délicate, si timide, qui avait été élevée à un héritage si grandiose, reine d'Angleterre, appelée à un règne si vaste et dont la personne contrastait tellement avec le spectacle solennel dont elle était le centre. Pouvait-il en être autrement avec des spectateurs sujets à des émotions humaines? Et lorsque le dieu infiniment sage prit une mère, ne connaissait-il pas le cœur humain? Ne prévoyait-il pas les émotions que nous éprouverions à la vue d'une telle grandeur chez une personne si simple et si modeste? Voilà. Donc toute l'Angleterre avait été, et tout le monde entier avait été ému de voir cette frêle jeune fille de 18 ans qui devient reine d'un empire si vaste, et tout le monde s'était mis à aimer cette reine. Eh bien, c'est d'autant plus vrai pour la Vierge Marie. Voilà. La Vierge Marie qui était toute jeune quand elle est devenue la mère du Messie, cette Vierge, eh ben, c'est normal qu'on ait un grand amour pour cette Vierge Marie. Alors, une autre question, parce que j'avais dit que je voulais donner deux exemples, c'était Newman, Claire Newman, et un autre, une allocution, un exemple que donne le cardinal Suenens, qu'il a donné en 1983 au foyer de charité de Châteauneuf-de-Galaure. Voici ce qu'il disait, le cardinal Suenens. Voici mon histoire qui pourrait être un symbole en raccourci, une sorte de mise au point pour ceux qui craindraient d'exagérer la dévotion mariale. Il ne faut jamais exagérer, mais il faut lui donner toute son ampleur. L'histoire se passe à Malines. Le roi Baudouin vient visiter Malines pour inaugurer un musée. Nous traversons ensemble la foule, la grande place, et pendant que le roi traverse, les gens crient « Vive la reine !» Or, la reine n'était pas là. Cela faisait un peu bizarre. Je me suis tourné vers le roi et je lui ai dit « C'est curieux qu'on crie « Vive la reine !» quand le roi passe. » Et le roi m'a dit « Oui, ça m'arrive assez souvent qu'on crie « Vive la reine !» sur mon passage. » Et un jour, un brave homme s'est approché de moi pour me dire « Sire, savez-vous pourquoi nous crions « Vive la reine » Je lui ai avoué que non. « Eh bien, parce que nous croyons que cela vous fait davantage plaisir. » Et le cardinal Svenens continue. Quelque temps plus tard, rencontrant la reine, je lui raconte la chose. Cela a été étonnant. Elle me dit « Oh, eh bien, moi aussi j'ai des petites histoires du même genre. » Et alors elle me raconte que dans tel village, une femme s'est approchée d'elle en disant « Madame, est-ce que vous savez pourquoi nous vous aimons tellement ?» Elle a dit « Non. » Alors, la dame a répondu « Mais parce que vous rendez le roi tellement heureux. » Mais si vous mettez ces deux histoires ensemble, continue le cardinal Suenens, vous avez de quoi justifier toutes les dévotions mariales. N'ayez donc pas peur de crier « Vive la reine !» en disant « Oh, ça va froisser le roi !» Le Seigneur se réjouit infiniment que toutes les générations appellent sa mère bienheureuse. Et le cardinal Suenens se termine en disant « Je me rappelle que quand je suis devenu évêque, les professeurs de Louvain, où j'étais avant, m'ont envoyé des télégrammes et des bouquets. Mais quelques bouquets ont été envoyés à ma mère. Cela m'a fait davantage plaisir. Voilà.
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Nous sommes au numéro 16 de l'étude, la méditation, et si possible la contemplation, puisque le pape insistait tout de suite, pape Jean-Paul II, sur la contemplation à laquelle devait mener la prière vocale du rosaire. Dans la lettre apostolique, le rosaire à la Vierge Marie, au numéro 16, suppliez le Christ avec Marie. Suppliez le Christ. Demandez et l'on vous donnera. Cherchez et vous trouverez. Frappez et l'on vous ouvrira. Saint Matthieu, chapitre 7, verset 7, nous rappelle le Saint-Pape, au numéro 7, dont nous avons déjà dit de cette lettre apostolique. Il faut demander, il faut frapper. Alors, un prêtre disait, c'est très vrai, quand on demande, il faut avoir le désir d'être exaucé. Et ça n'a l'air de rien, cette remarque, mais c'est très profond. Parce qu'on demande, mais est-ce qu'on demande d'abord ce qu'il faut? Et puis, est-ce qu'on veut vraiment être exaucé? Parce que être exaucé, ça va loin. Parce que l'exigence du Christ va loin. Donc, demandons la grâce d'aimer, par exemple, la grâce d'être purifié de tel péché. Ça demande est-ce que je veux vraiment être exaucé? Si vous voulez être exaucé, le Christ vous répondra. Sinon, il restera sur la réserve. Frappez-le, on vous ouvrira. Le fondement de cette efficacité de la prière, c'est la bonté du Père, mais aussi la médiation du Christ lui-même auprès de lui. Et l'action de l'Esprit-Saint qui intercède pour nous selon le dessein de Dieu. Car nous-mêmes ne savons pas prier comme il faut, et parfois nous ne sommes pas exaucés parce que nous prions mal, avec les citations de l'Évangile et de saint Paul aux Romains et de saint Jacques. Par son intercession maternelle, Marie intervient pour soutenir la prière que le Christ et l'Esprit font jaillir de notre cœur. La prière de l'Église est comme portée par la prière de Marie, nous dit le catéchisme de l'Église catholique au numéro 2679. La prière de l'Église est portée par la prière de Marie. En effet, si Jésus, l'unique médiateur, est la voie de notre prière, Marie qui est pure, transparence du Christ, nous montre la voie, et c'est à partir de cette coopération singulière de Marie à l'action de l'Esprit-Saint que les Églises ont développé la prière à la Sainte Mère de Dieu en la centrant sur la personne du Christ manifestée dans ses mystères. Citation toujours du catéchisme, numéro 2675. Aux noces de Cana, l'Évangile montre précisément l'efficacité de l'intercession de Marie qui se fait auprès de Jésus le porte-parole des besoins de l'humanité et non plus de vin. Saint Jean, chapitre 2, verset 23. Et c'est ce qu'on appelait la prière d'exposition. Elle ne demande rien. Elle ne dit pas, vous devez intervenir parce que vous devez ceci, vous devez cela, parce qu'elle n'a pas de discours à faire à Jésus, qui sait tout ça parce qu'il est Dieu. Et elle ne veut pas forcer la main de son fils. C'est très beau. Elle ne veut pas forcer la main. Mais elle intervient cependant. Ils n'ont plus de vin. Et le fait avec ce regard, nous avons parlé déjà dans un précédent entretien, dans les regards de Jésus. Je tourne mon l'encyclique, les pages, le regard pénétrant dont parlait la lettre apostolique au numéro 10, le regard pénétrant. Il y a eu ce regard pénétrant de la mère qui, dans cette prière d'exposition, supplie son fils humblement et discrètement, mais avec instance, pour qu'il intervienne pour ces pauvres jeunes gens qui vont être couverts de honte parce qu'il n'y a plus de vin. Le rosaire est à la fois méditation et supplication. L'imploration insistante de la Mère de Dieu s'appuie sur la certitude confiante que son intercession maternelle est toute puissante sur le cœur de son Fils. Elle est toute puissante par grâce, comme disait dans une formule dont il faut bien comprendre l'audace, le bienheureux Bartolo Longo, dans la supplique à la Vierge. Dans le rosaire, ou Saint Bernard, « Dame, tu es si grande et de valeur si haute que qui veut une grâce et à toi ne vient pas, il veut que son désir vole sans elle. » Citation de Saint Bernard. Dans la Divine Comédie, le paradis,
C'est Dante plutôt qui suit Saint Bernard, excusez-moi, dans le rosaire, tandis que nous la supplions, Marie, sanctuaire de l'Esprit Saint, se tient pour nous devant le Père, qui l'a comblée de grâce, et devant le Fils, qu'elle a mis au monde, prière avec nous et pour nous.

Au numéro 17, le pape Jean-Paul II nous parle d'annoncer le Christ avec Marie. Le rosaire est aussi un parcours d'annonce et d'approfondissement au long duquel le mystère du Christ est constamment représenté aux divers niveaux de l'expérience chrétienne. Il s'agit d'une présentation orante et contemplative qui vise à façonner le disciple selon le cœur du Christ. Si dans la récitation du rosaire, tous les éléments permettent une bonne méditation, et ces éléments sont en effet mis en valeur de manière appropriée, il y a la possibilité, spécialement dans la célébration communautaire, en paroisse ou dans les sanctuaires, d'une catéchèse significative que les pasteurs doivent savoir exploiter. C'est sûr quand dans une église et quand on entend les gens prier, ça change tout. S'il peut y avoir toutes les semaines ou si c'est tous les jours, ça serait merveilleux, que de telle heure, même s'il n'y a que deux ou trois personnes, on prie le chapelet ou le rosaire. Parce que quelqu'un peut rentrer et le Seigneur enverra les âmes, poussera les âmes de bonne volonté à rentrer dans l'église à ce moment-là. Ils entendront prier la Sainte Vierge et elle peut les toucher. Voilà pourquoi quand on est plusieurs à en prier, souvent on est plus distrait, ça dépend des personnes, quand on prie. Mais cette prière est plus efficace parce que le Seigneur aime qu'on prie à plusieurs et en commun. De cette manière, poursuit le pape Jean-Paul II, de cette manière aussi, la Vierge du Rosaire continue son œuvre d'annonce du Christ. L'histoire du Rosaire montre comment cette prière a été utilisée, spécialement par les dominicains, dans un moment difficile pour l'Église à cause de la diffusion de l'hérésie. Il s'agit de l'hérésie cathare. Et le rosaire a été l'un des moyens de prière, la fondation des dominicaines contemplatives, parce que Saint-Dominique a beaucoup prêché, mais avec assez peu de résultats, parce que les idéologies ne sont pas difficilement réduites par le verbe, parce que les gens qui sont fermés dans leur intelligence est prise par une idéologie. On ne peut plus parler avec eux. Ils n'ont plus même le raisonnement. Ils sont fixés dans une idée qui est devenue, qui les a prises, qui les a dominés, et dont ils sont esclaves d'une idée. Alors, il faut essayer d'argumenter, évidemment. On ne sait jamais, on pourrait dire. Mais c'est surtout la prière. La prière de la Vierge Marie, qui a été chargée par Dieu d'écraser la tête de Satan et les idéologies. Et donc, Saint-Dominique a fondé les Dominicains contemplatifs, et puis la récitation a encouragé la récitation du rosaire que les Dominicains portent à leur tunique, à leur froc, un grand chapelet, avec des gros grains, pour montrer que c'est un des moyens d'apostolat. Non seulement le verbe à la prédication, mais la prière du rosaire. Aujourd'hui, poursuit le pape Saint Jean-Paul II, nous nous trouvons face à de nouveaux défis. Pourquoi ne pas reprendre en main le chapelet avec la même foi que nos prédécesseurs? Le rosaire conserve toute sa force et reste un moyen indispensable dans le bagage pastoral de tout bon évangélisateur. On doit revenir toujours à ce moyen de la prière, du rosaire, qui a fait triompher les armées chrétiennes, qu'on songe à Lépante, 16e siècle, au pape Saint-Pie V qui était dominicain, qui avait demandé et compris le rosaire dans toute la chrétienté, et puis beaucoup d'autres combats aussi, et les combats spirituels, et aujourd'hui nous sommes dans un grand combat entre ce qui reste de chrétienté en Occident, ce qui reste de chrétien en Occident, qui risque de disparaître, et puis des idéologies, y compris religieuses, triomphante et prégnante, qui risque de tout emporter. Donc la Vierge Marie, la prière pacifique, on pourrait dire, par excellence, c'est pas le combat des armes, parce que nous n'entrons pas dans ce jeu-là, mais c'est le combat de la prière et de la vérité du Christ contre Satan par Marie.

Nous abordons, lors de cet entretien, le chapitre 2 de la lettre apostolique que le reçoit la Vierge Marie du pape Saint Jean-Paul II du 16 octobre 2002, et nous voyons que cette lettre apostolique n'a aucune ride et qu'elle est aussi valable aujourd'hui qu'hier, parce que le magistère du Saint-Pape a été vraiment de très haut niveau, exceptionnel, et on peut relire ces documents, comme la plupart des documents des papes, en fait, surtout des encycliques, le magistère, ce qu'on appelle le magistère ordinaire, a une grande profondeur et est toujours, n'a aucune ride. Le rosaire au numéro 18, résumé de l'Évangile. Pour être introduit dans la contemplation du visage du Christ, il faut écouter dans l'esprit, c'est-à-dire ne pas seulement écouter d'une façon humaine ou avec nos propres moyens, notre propre intelligence, nos propres connaissances. Dans la prière dans l'esprit, c'est autre chose, avoir des oreilles surnaturelles, on pourrait dire. Ça demande une grande ascèse, l'écouter dans l'esprit. Là, il y aurait toutes des conférences à faire. Mais ne nous égarons pas. Près de Césarée de Philippe, à l'occasion de la profession de foi de Pierre, Jésus précisera l'origine de cette intuition si lumineuse concernant son identité. Ce n'est pas la chair et le sang qui t'ont révélé cela, mais mon Père qui est aux cieux. Chapitre 16 de Saint Matthieu, verset 17, à Pierre. Parce que c'est pas le raisonnement humain, même la foi naissante, mais déjà forte de Saint Pierre, qui avait senti, compris et cru que celui qu'il appelait était le Messie. Mais la profession de foi, le Seigneur rappelle à Pierre que c'est un don de Dieu. La foi est un don de Dieu. C'est le Christ, c'est l'Esprit Saint qui a révélé à Saint Pierre que Jésus était le Fils de Dieu. Qui dites-vous, je suis? Eh bien, vous êtes le Fils, le Christ, le Fils du Dieu vivant. Et nous rappelons au chapitre 6 de Saint Jean, quand le Christ annonce très à l'avance la Sainte Eucharistie, le corps et le sang. Si vous mangez mon corps et buvez mon sang, la vie n'est pas en vous. Le schisme d'un grand nombre de disciples qui ne veulent pas croire. Et Saint Pierre tout seul, vous êtes le Christ, à qui rions-nous, Seigneur? Vous êtes le Christ, le Fils du Dieu vivant. Vous avez les paroles de la vie éternelle. Ça, c'est vraiment le Saint-Esprit qui, dans le faible Pierre, généreux, mais qui trahira son maître avant de se repentir, heureusement, eh bien, a révélé à Saint-Pierre que Jésus était le Fils de Dieu, ainsi de suite. Le Saint-Esprit qui révèle aussi à Élisabeth que celle qui vient la voir, sa cousine, alors qu'elle est enceinte de 6 mois, est la mère du Sauveur. Quand la voix de Marie frappe l'oreille d'Élisabeth, le Saint-Esprit révèle à Élisabeth que Marie est la mère du Messie. Mais à nous d'être écoutants et silencieux, et de nous laisser prendre par la prière de l'Esprit. La révélation d'en haut, poursuit la lettre apostolique, est donc nécessaire. Mais pour l'accueillir, il est dispensable de se mettre à l'écoute. Les bavards et les bavardeux, même s'ils sont pleins de Dieu, ne sont pas les interprètes du Saint-Esprit. Même s'ils disent tout haut que c'est le Saint-Esprit qui est le Saint-Esprit et l'Esprit qui est l'Esprit quoi, je veux froisser personne, je veux contrarier personne, mais ce n'est pas le Saint-Esprit. Je ne dis pas que ce qui est dit n'est pas bon, ni tout à fait conforme à l'Évangile, ni tout conforme à ce que dit l'Église dit, mais ce n'est pas le Saint-Esprit. Même au nom du Saint-Esprit, ce n'est pas le Saint-Esprit. Il faut se taire, il faut peu de mots. La Vierge Marie a dit peu de choses. Saint Joseph n'a pas dit un mot qui nous a... Il a parlé, mais aucun mot nous est donné dans l'Évangile. Aucun. Aucun. Donc, et c'est eux que nous devons suivre. Et dans ces apparitions reconnues, la Vierge Marie a très peu parlé. Très peu de mots. Et dans l'Évangile, elle garde tout dans son cœur. Donc, je répète,
pour l'accueillir, dit le pape Jean-Paul II, il est indispensable de se mettre à l'écoute. Seule l'expérience du silence et de la prière offre le cadre approprié dans lequel la connaissance la plus vraie, la plus fidèle et la plus cohérente de ce mystère peut mûrir et se développer. Citation de la lettre apostolique Novo Millennio Ineunte de 6 janvier 2001 au numéro 20.

Nous sommes au chapitre 2, le mystère du Christ, mystère de sa mère, de la lettre apostolique, le rosaire de la Vierge Marie. Et nous poursuivons au numéro 18, la deuxième partie. Le rosaire est l'un des parcours traditionnels de la prière chrétienne qui s'attache à la contemplation du visage du Christ. Vous voyez, nous revenons à l'insistance du pape sur la contemplation du visage du Christ. Nous l'avions vu déjà au tout début, au numéro 9. Fixer les yeux sur le visage du Christ. Reconnaître le mystère dans le chemin ordinaire et douloureux de son humanité, la résurrection, etc. Dont il nous ramène à l'essentiel. Parce que le pape était un contemplatif. Et dans les contemplatifs ramènent tout à l'essentiel. Parce que nous sommes, dans, je vous le disais, dans le bruit, l'inflation verbale, le verbiage, et on en souffre à la fois, on parle

prière évangélique centrée sur le mystère de l'incarnation rédemptrice. Le rosaire a donc une orientation nettement christologique. En effet, son élément le plus caractéristique, la répétition litanique de l'Ave Maria, devient lui aussi une louange incessante du Christ. Objet ultime de l'annonce de l'ange et de la salutation de la mère du Baptiste, le fruit de tes entrailles est béni. Nous dirons même plus, la répétition de l'Ave Maria constitue la trame sur laquelle se développe la contemplation des mystères. Le Jésus de chaque Ave Maria est celui-même que toute la succession des mystères nous propose tour à tour, Fils de Dieu et de la Vierge. Mais je répète, le Jésus de chaque Ave Maria est celui-même que la succession des mystères nous propose tour à tour, Fils de Dieu et de la Vierge. Donc c'est le pape Paul VI dans l'exhortation apostolique Marialis Cultus du 2 février 1974 au numéro 46. Parmi tous les mystères de la vie du Christ, le rosaire, tel qu'il s'est forgé dans la pratique la plus courante, approuvée par l'autorité ecclésiale, n'en retient que quelques-uns. Ce choix s'est imposé à cause de la trame originelle, plutôt originaire, de cette prière, qui s'organisa à partir du nombre 150, correspondant à celui des psaumes. Afin de donner une consistance nettement plus christologique, rosaire, il me semble toutefois qu'un ajout serait opportun, tout en le laissant à la libre appréciation des personnes et des communautés. D'ailleurs, il a laissé la liberté, mais tout de suite, le peuple chrétien s'est approprié cette proposition du pape Jean-Paul II, immédiatement. Et je me souviens, les éditeurs de cette encyclique où le pape propose Mystère lumineux, eh bien, se sont été démunis parce que le peuple chrétien aurait pu ne pas marcher, aurait pu avoir quelques communautés, quelques individualités. Pas du tout. Le peuple chrétien s'est immédiatement précipité avec ferveur sur la proposition du pape Jean-Paul II. C'était intéressant parce qu'il n'obligeait pas, n'est-ce pas? Cela pourrait permettre de prendre en compte également les mystères de la vie publique du Christ entre le baptême et la passion. C'est dans l'espace de ces mystères que nous contemplons des aspects importants de la personne du Christ en tant que révélateur définitif de Dieu. Proclamé Fils bien-aimé du Père lors du baptême dans le Jourdain, il est celui qui annonce la venue du royaume, en témoigne par ses œuvres, en proclame les exigences. C'est tout au long des années de sa vie publique que le mystère du Christ se révèle à un titre spécial comme mystère de lumière, tant que je suis dans le monde. « Je suis la lumière du monde. » Saint Jean, chapitre 9, verset 5.

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Vous avez remarqué, mes frères, que les artistes aiment représenter la Sainte Vierge les yeux fermés, profondément recueillie, retrouvant Dieu au cœur d'elle-même. Elle est le modèle de la contemplative. Et que pouvons-nous nous faire, nous aussi, lorsque nous fermons les yeux? Eh bien, pensez que Dieu est là, silencieux, en train de nous créer. Vous savez, Dieu ne cesse de créer le monde dans un merveilleux silence. Que vous éprouvez lorsque la nuit, une nuit d'été, vous êtes sous les étoiles et que vous pensez que Dieu est en train de créer tout ce monde. Ou bien un soir d'été, vous imaginez les plantes en train de pousser silencieusement. Qu'est-ce qui fait pousser les plantes? D'où vient l'énergie qui fait pousser les plantes? C'est Dieu. C'est Dieu qui ne cesse de donner la croissance à tout ce qui vit. Et cette croissance, cette augmentation de vie se fait dans un profond silence. C'est aussi dans un profond silence que la nuit, Dieu continue à créer toutes les cellules de notre corps, les électrodes qui font battre notre cœur jour et nuit, pendant des années et des années. Dieu ne cesse de nous créer. Et comment nous crée-t-il? Par une parole, par son verbe, par sa parole silencieuse. Et lorsque nous nous réveillons le matin, nous devrions penser plus souvent que ce Dieu, il est là, au creux de notre être, et que pendant toute la nuit, il n'a cessé de nous créer avec un amour infini. Et en prononçant notre surnom d'éternité, car comme nous sommes uniques aux yeux de Dieu, il a certainement un surnom à donner à chacun d'entre nous. Il a de l'imagination. Il peut avoir des milliards de surnoms à donner et ils sont différents les uns des autres. Suivant un jeu de mots que j'aime bien et qui vient du père Madaranche, un père jésuite qui a écrit beaucoup de livres intéressants, Dieu cause en causant. Dieu est cause en parlant. Dieu nous crée par une parole d'amour. Jour et nuit, Dieu récite au creux de nous-mêmes une parole créatrice. La cause de notre vie, la cause de notre être, la cause de notre existence, c'est une parole que Dieu ne cesse de prononcer avec amour au cœur de nous-mêmes, dans un profond silence. Et donc, lorsque nous faisons silence et que nous pensons au creux de notre être, pensons que Dieu s'y trouve en train de nous créer. Et pourquoi crée-t-il cet esprit? Et essentiellement pour que nous puissions lui répondre par une parole d'amour. Une parole d'amour qu'il réclame dans le grand poème qu'on appelle le Cantique des Cantiques qui se trouve au cœur de la Bible. Montre-moi ton visage, fais-moi entendre ta voix, car ta voix est douce et charmant ton visage. À la parole créatrice que Dieu ne cesse de prononcer au cœur de nous-mêmes, doit répondre la parole d'amour qu'il attend de nous, qu'il mendie, qu'il réclame, dont il a soif. Nous ne sommes pas seulement créés pour travailler, nous ne sommes pas d'ailleurs d'abord créés pour travailler, mais pour aimer ce Dieu créateur. Il nous a créés pour que nous ayons la joie et l'honneur d'être en dialogue perpétuel avec lui. Alors, dans le silence d'un matin où on vient de se réveiller, n'ayons pas peur de rejoindre ce Dieu silencieux, mais profondément agissant au cœur de nous-mêmes. Et avec un tout petit mot d'amour, avec un tout petit merci, un tout petit mon Dieu, nous répondons à la parole créatrice de Dieu. Notre silence répond à son silence. Bienheureux silence de ceux qui savent se taire et qui regardent la Vierge Marie les yeux baissés en essayant de lui ressembler. Ô Vierge du silence, ô Vierge de la méditation, ô Maîtresse de l'oraison, aide-nous à mettre un petit peu plus de silence dans notre vie pour être à l'écoute de ce Dieu qui silencieusement nous crée avec une parole dont nous découvrirons la splendeur dans l'éternité.

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Le Seigneur envoie sa parole, survient le dégel. Il répand son souffle, les eaux coulent. Psaume 147, 18.

Je vous parlais la fois dernière du silence dans lequel Dieu crée le monde, le silence qui accompagne la croissance des plantes jour et nuit, le silence avec lequel il ne cesse de créer les électrodes de notre cœur pour qu'ils puissent fonctionner jour et nuit sans discontinuité. Mais peut-on dire, comme on l'entend souvent, qu'il faut faire silence pour que Dieu parle, que c'est dans le silence qu'on écoute la parole de Dieu? Alors, c'est un peu vrai, mais ce n'est pas totalement vrai. Pourquoi? Parce que nous croyons qu'il y a une période de l'histoire sous Ponce Pilate où Dieu a parlé d'une façon très spéciale, définitive, dans un tout petit lieu de la géographie et dans une toute petite portion du temps. Dieu est venu nous dire des choses définitives et ce sont ces paroles-là qui nous font vivre. Parce que ce sont des paroles de vérité, ce sont des mystères qui éclairent notre route. Ta parole, Seigneur, est vérité et ta loi, délivrance. Nous sommes délivrés de la tristesse parce que nous connaissons ce que Dieu nous a dit une fois pour toutes. Et alors, nous nous taisons pour que ces paroles puissent être, puissent pénétrer profondément notre cœur, que nous les ruminions. Ce que faisait la Sainte Vierge, plusieurs fois, l'évangile selon saint Luc nous dit que la Sainte Vierge méditait ce qui venait de lui arriver. Elle repassait cela dans son cœur. Et donc, à l'école de Marie, sous son influence, sous son voile, avec sa présence, avec sa prière, nous apprenons nous aussi à nous taire pour nous rappeler les paroles de l'évangile qui sont des sources de vie, qui sont des lumières dans notre existence. Et avec Marie, nous nous rappelons les belles paroles de Jésus. Demeurez dans mon amour. Comme le Père m'a aimé, moi aussi je vous ai aimé, demeurez dans mon amour. Heureux ceux qui ont une âme de pauvre, car le royaume des cieux est à eux. Venez à moi, vous tous qui peinez sous le fardeau, et je vous consolerai. Ne vous inquiétez pas du lendemain, à chaque jour suffit sa peine. Si quelqu'un veut m'aimer, qu'il prenne sa croix et qu'ils me suivent. Donc, lorsque la croix survient dans notre vie, nous ne sommes pas étonnés. Jésus nous a prévenus. Et en portant notre croix, nous savons que c'est lui qui se fait le Simon de Cyrène. C'est lui qui nous aide à porter notre croix. J'aime bien cette statue de la Sainte Vierge, où l'on voit Jésus dans les bras de la Sainte Vierge et tenir une croix sur sa poitrine. Et il nous invite à aller nous loger sur son cœur. Et en allant sur son cœur, Jésus va nous dire, « Voilà, mon enfant, la croix que j'ai préparée pour toi. C'est une croix sur mesure, c'est un cadeau, ce n'est pas une punition, ce n'est pas que je ne t'aime pas, oh non, pas du tout, mais il faut bien que tu participes à ma passion, c'est prévu de toute éternité. Tu dois marcher sur le chemin du calvaire, mais avec ta tête sur mon cœur. Laisse-toi porter. » Car tu es trop petit pour marcher tout seul à la croix. Il faut mon accompagnement. Je suis ton coach en quelque sorte, mais plus qu'autant, je suis ton sauveur. Oui, mes frères, n'ayons pas peur de faire du silence dans notre vie, mais n'essayons pas de percevoir je ne sais quel message venu directement du ciel. Les messages que nous avons à recevoir de Dieu, ils existent déjà dans la Bible. Encore faut-il les ruminer dans le silence, avec l'intercession de la Vierge Marie, Vierge du silence et de la méditation.

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Dans une précédente chronique, je vous disais que l'une des façons de prier à la Sainte Vierge, c'était d'aller vers Jésus avec elle et de prononcer le nom de Jésus comme elle le prononçait. Imaginons la façon dont la Sainte Vierge devait parler à Jésus en lui disant « Mon Jésus, viens mon Jésus, mangez la soupe, elle est prête ». Eh bien, nous demandons à la Sainte Vierge de nous aider à goûter le nom de Jésus et à méditer tout ce qu'il y a derrière ce mot « Yeshua, mon Sauveur ». Voilà, nous allons consacrer un certain nombre de chroniques à voir cela. Comment notre piété mariale a tout avantage à être une piété qui va vers Jésus avec Marie. Vous savez peut-être que Saint Patrick, le saint merveilleux qui a évangélisé l'Irlande au 5e siècle, aimait beaucoup d'une prière qu'il faisait réciter à ses Irlandais. « Christ pour me garder aujourd'hui, Jésus pour me garder aujourd'hui, Jésus auprès de moi, Jésus devant moi, Jésus derrière moi, Jésus en moi, Jésus au-dessous de moi, Jésus au-dessus de moi, à ma droite et à ma gauche, Jésus lorsque je me couche, lorsque je me lève, Jésus dans le cœur de qui pensera à moi, Jésus dans la bouche de qui parlera de moi, Jésus dans l'œil qui me regardera, Jésus dans l'oreille qui m'entendra. » Eh bien voilà une façon. Vierge Marie, il est béni le fruit de tes entrailles, Jésus qui est toujours avec moi, qui est à la fois à côté de moi et dans mon cœur, au-dedans de moi, qui est aussi bien à droite qu'à gauche, qui est avec moi lorsque je m'endors et qui est avec moi lorsque je me réveille. Quand je me réveille, je peux penser, Jésus, tu as toujours été dans mon cœur, et comme tu es mon créateur et non pas seulement mon sauveur, tu as créé toutes les fibres dans mon corps pendant toute la nuit. Jésus, tu es aussi chez celui auquel je parle. Car lorsque je parle à quelqu'un qui est habité par toi, alors que j'y pense de temps en temps. Quand je parle à quelqu'un, je devrais toujours le faire avec respect, parce qu'en toi, il y a Jésus. Même si tu n'es pas un chrétien, et même si tu envoies promener Jésus, Jésus, il s'occupe de toi, sans que tu le saches. Jésus, tu es dans l'œil de celui qui me regarde. Il me regarde peut-être avec mépris, mais peut-être qu'un jour cet homme sera merveilleusement transformé par la grâce et il me regardera avec les yeux de Jésus. Jésus, tu es toujours là avec moi. Bénis le fruit de tes entrailles, Jésus, Vierge Marie, car c'est ce Jésus qui m'accompagne où que j'aille. C'est ce Jésus qui me pardonne quoi que je fasse. C'est Jésus qui m'encourage lorsque je suis découragé. C'est Jésus qui me fait résister à la tentation lorsque je suis terriblement tenté par l'orgueil ou l'impureté. Voilà. Et nous sommes heureux de demander à la Sainte Vierge de nous aider à recourir plus souvent à Jésus, à prononcer plus souvent ce nom. C'est la technique de prière utilisée par nos frères d'Orient. « Seigneur Jésus-Christ, Fils de Dieu, aie pitié de moi pécheur. » « Jésus-Christ, Fils de Dieu, aie pitié de moi pécheur. » Et à un certain moment, on préfère se contenter de dire « Jésus, Jésus ». Et on ajoute parfois « Abba, Jésus, tu me mènes à Abba, mon Père des cieux ». Et je demande à la Sainte Vierge de m'aider à faire ce qu'elle devait faire beaucoup plus que nous. Après la résurrection et l'ascension du Christ, elle parlait sans cesse à ce Jésus. Elle savait qu'il était tout près d'elle, alors qu'elle ne le voyait pas. Dans la foi, elle savait que le Fils bien-aimé qu'elle avait porté dans son ventre était ressuscité et qu'il était là tout près. Jésus. Elle se contentait de dire Jésus. Et bien sûr, Jésus lui disait, Marie, allons ensemble prier le Père. Et avec Jésus, elle disait Abba. C'est elle qui avait appris à Jésus à dire Abba à Dieu. Et voilà que maintenant, c'était Jésus qui aidait la Sainte Vierge à dire Abba elle-même. Oui, la dévotion mariale est quelque chose qui peut être quelque chose de tout simple. Et vous voyez combien la Sainte Vierge n'est pas une espèce de huissier qui nous présente à Jésus, comme si nous ne pouvions pas aller à Jésus directement. Mais c'est elle qui nous apprend à le faire comme elle le faisait elle-même. Et puis nous sommes contents de ne pas être tout seuls à parler à Jésus. Nous le faisons avec la Sainte Vierge. Réjouis-toi Marie, comblée de grâce, le Seigneur est avec toi.
Tu es bénie entre toutes les femmes et béni le fruit de tes entrailles, Jésus, le compagnon de toute ma vie, celui qui m'accompagne sur toutes les routes de mon existence, celui qui me regarde, celui qui m'aime et qui me pardonne. Merci Vierge Marie de m'aider à parler à Jésus avec la confiance et l'amour avec lequel tu ne cesses de lui parler et de vivre dans le ciel.

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vous aussi, vous laissez de côté le commandement de Dieu pour vous attacher à la tradition des hommes. Marc 7, 8.

Nous allons continuer à voir comment nous pouvons prier Marie en nous servant des clausules, des épithètes que nous donnons à Jésus en récitant l'Ave Maria. Et bénis le fruit de tes entrailles, Jésus, le Fils bien-aimé du Père, par exemple. Car Jésus est le Fils infiniment aimé du Père. C'est ce que Jésus lui-même a entendu quand il a été baptisé par Jean-Baptiste dans le Jourdain. Une voix du ciel est venue lui dire « Tu es mon fils bien-aimé, en toi je trouve toute ma joie. » Et Marie dans le ciel voit à quel point son fils est, fait l'admiration de Dieu, à quel point son fils plaît à Dieu, fait la joie de Dieu. Alors elle est heureuse de voir son fils heureux, mais elle est heureuse de voir que ce bonheur de son fils vient du fait qu'il s'en pesait sur lui. Toute la gloire, tout le poids de la gloire de Dieu. En hébreu, la gloire de Dieu, c'est kavod, le poids avec lequel Dieu nous aime. Il nous accable, c'est un bon accablement, il nous accable de sa joie, de son amour. Eh bien, dans le ciel, la Vierge Marie, c'est qu'elle est elle aussi extrêmement aimée de Dieu, qu'elle est la nouvelle Ève en qui Dieu prend toute sa joie, comme Jésus est le nouvel Adam, le modèle de l'humanité, le chef-d'œuvre de l'humanité en qui Dieu trouve toute sa joie. Car ce n'est pas seulement la divinité de son Fils que le Père aime, mais l'âme humaine de Jésus, qui est l'âme la plus extraordinaire qui puisse exister. Alors quand nous récitons le chapelet, nous devons lui dire « Sainte Marie, Mère de Dieu, prie pour nous pauvres pécheurs ». Car nous oublions trop souvent que nous aussi, nous sommes les enfants bien-aimés de Dieu. Et c'est la raison de beaucoup de nos tristesses et de nos découragements. Parfois, nous avons l'impression de rater notre vie. Et c'est vrai que nous ratons des choses, mais nous ne ratons pas pour autant notre vie. Et lorsque nous oublions cette qualité, cette dignité que nous avons d'être les enfants bien-aimés de Dieu, nous risquons de tomber dans un certain pessimisme qui ne plaît pas à Dieu. Donc, en récitant le chapelet, nous demandons à la Vierge Marie de nous redonner une foi vive dans cet amour infini dont nous sommes comblés à longueur de jour et d'insomnie. Je te salue Marie, pleine de grâce, le Seigneur est avec toi. Tu es bénie entre toutes les femmes et bénis le fruit de tes entrailles, Jésus, le Fils bien-aimé du Père, qui est venu sur terre nous donner la dignité d'être nous aussi des fils bien-aimés. Car il ne vient pas seulement nous dire que nous sommes les fils bien-aimés, mais il met en nous sa grâce pour que nous devenions effectivement des enfants capables de plaire à Dieu, capables de faire la joie de Dieu. Et lorsque nous sommes tentés de mépriser l'un ou l'autre de nos frères, de nos proches, parce qu'il nous paraît vraiment imbuvable, nous devons penser que lui aussi est un enfant bien-aimé de Dieu et qu'avec cette grâce divine, il peut devenir dans le ciel un être admirable, qui fera notre joie également pendant l'éternité.

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1: Nombreux sont ceux qui rencontrent Marie de Nazareth à l'ombre du sanctuaire de Loreto et décident de marcher à sa suite pour trouver Jésus. Rappelons aujourd'hui la rencontre des jeunes avec le pape Benoît XVI sur la place de Loreto. En visite à la Maison Sainte, il adressa à la Vierge cette prière. « Marie, Mère du Oui, tu as écouté Jésus et tu connais le timbre de sa voix et les battements de son cœur. Étoile du matin, parle-nous de lui et raconte-nous ton chemin pour le suivre sur la route de la foi. » Durant la veillée également, Benoît XVI avait invité chacun à faire sien

0: l'attitude intérieure et l'abandon confiant de cette jeune femme qui, il y a plus de 2000 ans, a dit oui à Dieu. « Le Christ a confiance en vous », s'écriait-il face aux jeunes. « Et il désire que vous puissiez réaliser chacun de vos désirs les plus nobles et les plus élevés en bonheur véritable. Rien n'est impossible à qui fait confiance à Dieu et se remet à lui. Regardez la jeune Marie. C'est grâce à son oui que nous aussi, nous nous retrouvons ici. Au pied de sa maison sainte, Marie répétera les paroles qu'elle a elle-même entendues de l'ange. « N'ayez pas peur, ne craignez pas. L'Esprit Saint est avec vous et il ne vous abandonne jamais. Rien n'est impossible à qui se fie en Dieu. »
1: À présent, nous nous unissons en prière avec le monde entier en renouvelant notre consécration à Marie.
2: Vierge Immaculée, Mère de Dieu et de l'humanité, je t'accueille comme don de Jésus sous la croix et je me confie entièrement à toi. Je t'offre toute ma vie, ce que je suis, ce que j'aime et ce que j'ai, afin que resplendisse en moi la beauté du Christ. Aide-moi à être docile à l'Esprit et à vivre avec joie ma vocation dans l'Église, afin de collaborer à ta mission maternelle et d'orienter vers Dieu le cœur de tout homme. Toi qui as guidé Saint Maximilien Kolb pour aimer sans mesure, enseigne-moi à être témoin de l'Évangile et à faire de ma vie un don. Je te confie les personnes que je rencontrerai et je t'offre le travail, les joies et les souffrances de cette journée. Ô Marie, conçue sans péché, prie pour nous qui avons recours à toi et pour ceux qui n'ont pas recours à toi. Amen.
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Je vous salue, Marie, pleine de grâce. Le Seigneur est avec vous.

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1: Marie se rend compte qu'elle se situe à l'intérieur d'un projet. Il y a un projet dans lequel l'Immaculée est insérée. Par son oui, elle collabore de façon admirable au plan du salut. Grâce à sa docilité, le Sauveur vient à nous, celui qui allait laver les péchés de l'humanité en lui donnant la vie divine. Les chrétiens sont eux aussi insérés dans un grand projet. Notre oui nous place en condition de vivre conformément au plan de bien et d'amour que Dieu a voulu pour tout baptisé. Les chrétiens devraient réfléchir sur ce grand mystère. Ils s'inscrivent dans un projet de Dieu. Ils sont les instruments grâce auxquels Dieu parle à l'humanité. Et surtout, ils sont appelés à être terrain sacré pour Dieu par leurs prières et leur adoration. Les baptisés sont des personnes privilégiées, mais s'en rendent-ils réellement compte? Dieu nous a appelés dès le sein maternel à l'aimer de façon exclusive, à le servir sans réserve et à être des témoins de son amour dans le monde. Il est beau de faire mémoire de notre vocation baptismale et d'être conscient du merveilleux chemin de foi que Dieu lui-même nous confie. Marie nous enseigne à ne pas avoir la mémoire courte et à remercier Dieu de ses dons.
0: À présent, nous nous unissons en prière avec le monde entier en renouvelant notre consécration à Marie.
2: Vierge Immaculée, Mère de Dieu et de l'humanité, je t'accueille comme don de Jésus sous la croix et je me confie entièrement à toi. Je t'offre toute ma vie, ce que je suis, ce que j'aime et ce que j'ai, afin que resplendisse en moi la beauté du Christ. Aide-moi à être docile à l'Esprit et à vivre avec joie ma vocation dans l'Église, afin de collaborer à ta mission maternelle et d'orienter vers Dieu le cœur de tout homme. Toi qui as guidé Saint Maximilien Kolb pour aimer sans mesure, enseigne-moi à être témoin de l'Évangile et à faire de ma vie un don. Je te confie les personnes que je rencontrerai et je t'offre le travail, les joies et les souffrances de cette journée. Ô Marie, conçue sans péché, prie pour nous qui avons recours à toi et pour ceux qui n'ont pas recours à toi.
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J'annonce la justice dans la grande assemblée. Vois, je ne retiens pas mes lèvres. Seigneur, tu le sais. Psaume 39, 10.

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1: Chaque jour, nous nous rendons compte de l'urgence pour l'Église, comme pour chacun de nous, de remettre au centre les exigences de notre vocation chrétienne. C'est pourquoi il est beau de demander à Marie de tourner les yeux vers nous, comme le dit le Salve Regina. Car son regard est un regard de foi prophétique. C'est celui d'une femme qui n'a pas craint de dire la vérité et d'agir en conséquence, toujours et quoi qu'il lui en coûte. Nous sommes tous appelés à nous refléter dans ses yeux, car il n'y a rien en Marie qui ne nous regarde pas, qui ne nous prenne pas directement à partie. Il n'y a en elle aucun privilège, aucun don qui ne lui ait été accordé pour nous et que nous ne soyons appelés à partager avec elle. Sa vocation est aussi la nôtre. Tous, nous sommes appelés à devenir pour le monde actuel, souvent entouré de l'ombre de la croix, un signe d'espérance. Comme tout baptisé, chacun de nous a reçu une vocation royale, sacerdotale et prophétique, comme le Concile Vatican II nous l'a rappelé. Notre mission est importante. Avec et comme Marie, nous voulons faire fructifier les dons de la grâce que nous recevons tous les jours avec amour et gratuitement.
0: À présent, nous nous unissons en prière avec le monde entier en renouvelant notre consécration à Marie.
2: Vierge Immaculée, Mère de Dieu et de l'humanité, je t'accueille comme don de Jésus sous la croix et je me confie entièrement à toi. Je t'offre toute ma vie, ce que je suis, ce que j'aime et ce que j'ai, afin que resplendisse en moi la beauté du Christ. Aide-moi à être docile à l'Esprit et à vivre avec joie ma vocation dans l'Église, afin de collaborer à ta mission maternelle et d'orienter vers Dieu le cœur de tout homme. Toi qui as guidé Saint Maximilien Kolb pour aimer sans mesure, enseigne-moi à être témoin de l'Évangile et à faire de ma vie un don. Je te confie les personnes que je rencontrerai et je t'offre le travail, les joies et les souffrances de cette journée. Ô Marie, conçue sans péché, prie pour nous qui avons recours à toi et pour ceux qui n'ont pas recours à toi.
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1: Une icône qui nous permet de mieux connaître Marie de Nazareth est celle qui représente son passage de la terre au ciel. Étudions donc l'icône de l'Assomption, aussi appelée de la Dormition. En Marie, nous voyons comme en anticipation la glorification de toute la création qui adviendra à la fin des temps, quand le Christ sera tout en tous. Le passage de Marie au ciel a été représenté sur une icône antique qui place au centre le Christ et Marie à ses pieds, endormie, enveloppée dans un manteau lumineux, signe qu'elle a accepté avec joie la volonté de Dieu. La Vierge, étendue, est entourée des apôtres affligés et de saints évêques. On entrevoit aux fenêtres des femmes qui pleurent. Leur douleur exprime la limite humaine devant la mort, devant l'incompréhensible mystère de l'amour qui vainc la mort, et la nécessité de rencontrer le Sauveur. Le Christ se tient au centre de l'icône, au cœur d'une mandorle céleste qui indique la gloire. Il tient dans ses bras une petite fille enveloppée de linge blanc. C'est l'âme pure de Marie qu'il porte lui-même au ciel, où elle se réunira à son corps glorieux. En haut, nous voyons en effet deux archanges porter dans une sphère le corps de la Vierge, entouré d'anges et de séraphins.
0: À présent, nous nous unissons en prière avec le monde entier en renouvelant notre consécration à Marie.
2: Vierge Immaculée, Mère de Dieu et de l'humanité, je t'accueille comme don de Jésus sous la croix et je me confie entièrement à toi. Je t'offre toute ma vie, ce que je suis, ce que j'aime et ce que j'ai, afin que resplendisse en moi la beauté du Christ. Aide-moi à être docile à l'Esprit et à vivre avec joie ma vocation dans l'Église, afin de collaborer à ta mission maternelle et d'orienter vers Dieu le cœur de tout homme. Toi qui as guidé Saint Maximilien Kolb pour aimer sans mesure, enseigne-moi à être témoin de l'Évangile et à faire de ma vie un don. Je te confie les personnes que je rencontrerai et je t'offre le travail, les joies et les souffrances de cette journée. Ô Marie, conçue sans péché, prie pour nous qui avons recours à toi et pour ceux qui n'ont pas recours à toi. Amen.
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1: Monsieur Antonio de Santos, le père de Lucie, n'avait pas voulu prendre parti au sujet des apparitions. Il semblait complètement indifférent à l'agitation qui régnait au sein de sa famille. Le soir, son travail terminé, il restait des heures au café avec des camarades pour éviter les réprimandes continuelles de sa femme. Toutefois, il ne pouvait nier qu'il était matériellement concerné par les événements de Fatima. En effet, la cova d'Airia lui appartenait, et bien que le terrain fût pauvre, il avait semé du maïs et un peu de blé, du seigle et quelques légumes. La foule de 4000 personnes sur son champ avait détruit entièrement ses plantations. Les gens avaient piétiné les semis et leurs ânes avaient brouté les

0: jeune plan. Il pensait qu'il ne pouvait cacher à Lucie la perte financière qu'elle avait provoquée avec ses histoires surnaturelles. Il décida de lui faire constater les dégâts sur place. Un matin de la fin du mois de juillet, avant l'aube, ils partirent tous deux, conduisant les troupeaux de brebis à la cova d'Airia. Dans son cinquième mémoire, Sœur Lucie raconta leur expédition. Arrivé sur place, mon père dit « Il n'y a plus rien à profiter. Peut-être quelques olives, glands ou arbousiers pourront être épargnés dans la cime des arbres. » Puis, mon père vit le petit clos que nous étions en train de construire au moment où j'avais vu avec François et Jacinthe le reflet de la lumière de Notre-Dame que nous avions pris pour un éclair. De là, nous avons descendu la pente du côté du grand chêne vert, devant lequel, un peu plus bas, se trouvait le petit chêne vert où la Vierge apparaissait. Mon père s'approcha, regarda et demanda « C'est ici que Notre-Dame apparaît ?» Je lui répondis que oui, et qu'elle devait venir en cet endroit jusqu'en octobre. Il dit alors « Si Notre-Dame ne revient plus après, les gens aussi cesseront de venir, et l'année prochaine, nous pourrons de nouveau cultiver la cova d'Airia, comme auparavant. » Puis il me demanda encore « Qu'est-ce que les gens viennent faire ici ?» Je lui dis « Ils viennent dire le chapelet, et veulent tous que je le dise avec eux. » Alors, répondit-il, récite-le maintenant aussi avec moi. Antonio de Santos, à cette époque, restait hésitant, car par nature, il n'avait pas l'énergie suffisante pour prendre parti. Lucie, pensait-il, a peut-être vu la Sainte Vierge. Dans ce cas, il serait dangereux de s'opposer à la volonté divine. D'un autre côté, il mesurait la perte de sa production et se demandait s'il aurait assez pour nourrir toute sa famille. Il se montra donc relativement compréhensif envers sa fille, ce qui n'était pas le cas du reste de la famille. Lucie se voyait durement reprocher le manque à gagner provoqué par les apparitions. Quelquefois, pendant les repas, sa mère se lamentait de la pénurie alimentaire et lui disait « Toi, quand tu voudras manger, va le demander à cette dame. » Et ses sœurs ajoutaient « Toi, maintenant, tu ne devrais manger que ce qui se cultive à la cova d'Airia. » Quel contraste entre Lucie et sa famille. Alors que la petite fille, après les annonces terribles que Notre-Dame lui avait faites sur différentes calamités à venir, priait sans cesse et offrait des sacrifices pour la paix dans le monde, ses parents et ses sœurs ne pensaient qu'à la récolte prochaine. Lucie suivait le conseil de son Seigneur de s'en remettre à la providence divine. « Ne vous inquiétez pas en disant « Qu'allons-nous manger ? Qu'allons-nous boire ? De quoi allons-nous nous vêtir ?» Tout cela, les païens le recherchent sans répit. Il sait bien, votre Père Céleste, que vous avez besoin de toutes ces choses. Cherchez d'abord le royaume et la justice de Dieu, et tout cela vous sera donné par surcroît. » En regardant Lucie, parfois son père arrivait à partager sa confiance en la Providence et il disait « Si c'est Notre-Dame qui apparaît là-bas, elle nous aidera. » En ce centenaire des apparitions de Fatima, demandons aux trois petits bergers de nous aider à nous détacher de l'angoisse de manquer des biens matériels et d'élever notre esprit aux besoins du monde, à sa soif de paix, d'entente fraternelle et de connaissance d'un Dieu aimant.
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1: L'apparition du 13 juillet comporta à sa fin une vision qui fut tenue secrète jusqu'à l'an 2000. Elle est connue sous le nom de troisième secret de Fatima. Elle suscita la curiosité d'un grand nombre de personnes chrétiennes ou non, qui pensaient que Notre-Dame avait révélé aux petits bergers des événements futurs effrayants. Ils n'avaient pas entièrement tort. Toutefois, leur recherche d'événements extraordinaires masquait le message de Fatima. Ils n'avaient pas compris que l'essentiel avait déjà été révélé et pouvait tenir en deux mots « pénitence » et conversion. Ce qui fait que ces personnes, généralement, furent déçues à la lecture du troisième secret, et même certains s'imaginèrent que l'Église leur cachait une partie des révélations de la Sainte Vierge. Et pourtant, les responsables ecclésiastiques furent excessivement prudents dans ce domaine. En 1944, l'évêque de Leiria demanda à Lucie de mettre par écrit la partie non encore rendue publique du secret de Fatima. Le précieux document fut glissé dans une enveloppe scellée et sur laquelle Lucie écrivit de sa main que son contenu ne devait pas être divulgué avant 1960. En 1957, l'enveloppe fut déposée aux archives secrètes du Saint-Office. On la présenta 2 ans plus tard au pape Jean XXIII, qui hésita à l'ouvrir. Il prit sa décision après avoir prié. Il lut en présence de son confesseur le message écrit par Lucie, puis il renvoya la lettre au Saint-Office en demandant de ne pas révéler son contenu. Il en fut de même pour Paul VI. Quant à Jean-Paul II, c'est lui-même qui demanda cette lettre peu après l'attentat du 13 mai 1981. Le cardinal Sepper, préfet de la Congrégation pour la doctrine de la foi, remit à Mgr Martinez Somalo, substitut de la secrétairerie d'État, 2 enveloppes, la première de couleur blanche, contenait le texte original, la seconde de couleur orange renfermait une traduction en langue italienne. Après lecture, le pape renvoya les 2 enveloppes aux archives. Il avait pris la décision de rendre public leur contenu au moment favorable. La date choisie par Saint Jean-Paul II fut le 13 mai de l'an 2000, jour de la béatification de François et de Jacinthe. Avant cela, il prit la précaution d'envoyer Mgr Bertone, secrétaire de la Congrégation pour la doctrine de la foi, au Carmel Sainte-Thérèse à Coimbra, où se trouvait sœur Lucie. Il était muni d'un mot d'introduction du pape et des 2 enveloppes contenant la rédaction de la 3e partie du secret de Fatima. La religieuse reconnut l'enveloppe blanche et à l'intérieur le message qu'elle avait écrit plus d'un demi-siècle auparavant. Mgr Bertone lui demanda la raison des mots écrits sur l'enveloppe, demandant que son contenu ne soit pas rendu public avant 1960. Cette date avait-elle été donnée par la Sainte Vierge? Lucie répondit « Ça n'a pas été Notre-Dame, mais c'est moi, car selon mon intuition, avant 1960, on n'aurait pas compris. On aurait compris seulement après. Maintenant, sous-entendu après l'attentat contre le pape, on peut mieux comprendre. » Des questions lui furent posées sur le sens de la vision. Elle reconnut que cette révélation concernait les attaques contre le pape et décrivait essentiellement la lutte des systèmes athées contre l'Église et exprimait d'une façon visuelle l'immense souffrance des témoins de la foi du XXe siècle. Prudemment, elle ajouta « J'ai écrit ce que j'ai vu. L'interprétation ne me regarde pas. Elle regarde le pape. » Il est important de rappeler que Lucie n'a jamais voulu prophétiser, qu'elle ne voulait pas annoncer des événements futurs, et pour cette raison, inspirée en cela par le Saint-Esprit, elle n'a fait connaître les révélations qui lui furent faites qu'après leur réalisation, afin d'éviter toute curiosité néfaste. Ainsi, ne cherchons pas d'annonce d'événements extraordinaires futurs qui resteraient encore à décrypter dans les révélations de sœur Lucie. Mais essayons de relire l'histoire tragique du XXe siècle à la lumière du message de Fatima. Nous décèlerons alors la force des puissances des ténèbres, mais aussi la victoire de la miséricorde divine sur Satan.
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Il en est du règne de Dieu comme d'un homme qui jette en terre la semence. Nuit et jour, qu'il dorme ou qu'il se lève, la semence germe et grandit, il ne sait comment. Marc 4, 26-27.

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1: Lors de l'apparition du 13 juillet 1917, les trois petits bergers bénéficièrent d'une vision intérieure. Ils virent comme dans un miroir un spectacle désolant. En janvier 1944, sœur Lucie mit par écrit ce qui lui avait été alors révélé en ce moment. Son manuscrit, communément appelé le troisième secret de Fatima, ne fut rendu public qu'en mai 2000. En voici la partie centrale. Nous vîmes un évêque vêtu de blanc, et nous avons eu le pressentiment que c'était le Saint-Père. Nous vîmes aussi divers autres évêques, des prêtres, des religieux et religieuses qui montaient sur une montagne escarpée, au sommet de laquelle il y avait une grande croix en tronc brut, comme s'ils étaient en chêne-liège avec leur écorce. Avant d'y arriver, le Saint-Père traversa une grande ville à moitié en ruine. Tremblant, d'un pas vacillant, affligé de souffrance et de peine, il priait pour les âmes des cadavres qu'il trouvait sur son chemin. Parvenu au sommet de la montagne, prosterné à genoux au pied de la grande croix, il fut tué par un groupe de soldats qui tirèrent plusieurs coups avec une arme à feu et des flèches, et de la même manière moururent les uns après les autres les évêques, les prêtres, les religieux et religieuses, hommes et femmes de classe et catégories sociales différentes. Sans rentrer dans les détails de cette vision, son sens général s'impose de lui-même. Notre-Dame annonçait les terribles persécutions qui frappèrent l'Église tout au long du XXe siècle, en particulier dans les pays sous domination communiste. Elle avait elle-même donné la clé de l'interprétation en prédisant de multiples catastrophes à venir. Dieu va punir le monde de ses crimes par le moyen de la guerre, de la famine et des persécutions contre l'Église et le Saint-Père. Les bons seront martyrisés, le Saint-Père aura beaucoup à souffrir, plusieurs nations seront anéanties. Finalement, mon cœur immaculé triomphera. Ceci, ne le dites à personne. À François seulement, vous pouvez le dire. Sœur Lucie prêta à la Sainte Vierge ces mots. Pour empêcher ces fléaux, je viendrai demander la consécration de la Russie à mon cœur immaculé et la communion réparatrice des premiers samedis. Expression assez floue, qui laisse une certaine liberté d'interprétation. Soit Notre-Dame a réellement prononcé ces mots le 13 juillet, soit sœur Lucie a voulu relier la troisième partie du secret de Fatima à des révélations qui lui furent faites ultérieurement. L'une des premières mentions de la consécration de la Russie se trouve dans une lettre destinée au pape, rédigée en 1930. Sœur Lucie écrivait avec une grande prudence « Si je ne me trompe pas, le bon Dieu promet de mettre fin à la persécution en Russie si le Saint-Père daigne faire et ordonner aux évêques du monde entier de faire également un acte solennel et public de réparation et de consécration de la Russie au très saint cœur de Jésus et de Marie. » Le 25 mai 1984, sur la place Saint-Pierre, en union spirituelle avec tous les évêques du monde, Saint Jean-Paul II consacrait au cœur immaculé de Marie les hommes et les peuples. Interrogée sur cet acte, sœur Lucie confirma que cette prière solennelle et universelle de consécration correspondait à ce que voulait Notre-Dame. 5 ans plus tard, l'ouverture du mur de Berlin marquait la fin d'un régime communiste qui se faisait le défenseur de l'athéisme. On pouvait donc penser que les événements annoncés dans le troisième secret avaient été en grande partie réalisés. Il reste l'annonce de l'assassinat du pape. Saint Jean-Paul II était persuadé qu'il prédisait l'attentat du 13 mai 1981. Il en sortit vivant, contrairement à la vision. Ce qui montre bien que celle-ci n'était pas une description exacte de faits à venir, mais était conditionnelle. Elle commençait par ces mots « si l'on ne cesse pas d'offenser Dieu » et promettait le secours maternel de Marie. D'où la phrase célèbre de Saint Jean-Paul II « Une main maternelle guida la trajectoire du projectile, permettant au pape agonisant de s'arrêter au seuil de la mort. Prions pour que par son intercession, Marie préserve le monde entier » des fléaux de la haine.
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C'est bien de sagesse que nous parlons devant ceux qui sont adultes dans la foi. Mais ce n'est pas la sagesse de ce monde, la sagesse de ceux qui dirigent ce monde et qui vont à leur destruction. 1 Corinthiens 2, 6

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1: Le troisième secret de Fatima commence par une apparition évangélique. Sœur Lucie témoigna avoir vu le 13 juillet 1917, sur le côté gauche de Notre-Dame, un peu plus en hauteur, un ange avec une épée de feu dans la main gauche. Elle scintillait et lançait des flammes qui, semblait-il, devaient incendier le monde. Mais elle s'éteignait devant la splendeur qui émanait de la main droite de Notre-Dame en direction de lui. L'ange, indiquant la terre avec sa main droite, dit d'une voix forte « Pénitence, pénitence, pénitence ». Il n'est pas inutile de détailler la description de cette scène céleste que l'on peut diviser en trois temps. Au début, apparaît un ange, tenant de sa main gauche une épée, non parce qu'il est gaucher, mais par symbolisme. La gauche, sinistra en latin, est de mauvais augure. Son glaive était baissé en direction de la terre et jetait des flammes menaçantes. Intervint alors Notre-Dame. Elle ne dit rien, elle leva seulement sa main droite, qui aussitôt mit fin au châtiment projeté. Enfin, l'ange qui avait renoncé à incendier la terre cria par trois fois « Pénitence ». On peut imaginer que la splendeur de Marie modifia profondément le message angélique et le mot « destruction » fut remplacé par celui de « pénitence ». Ce dernier mot est souvent incompris. De plus, dans ce contexte apocalyptique, il risque d'être confondu avec des œuvres de mortifications extrêmes, des jeûnes excessifs, des nuits sans sommeil et de multiples douleurs physiques volontairement ou non imposées. Le cri de l'ange effraie plus qu'il ne rassure, or ce n'est pas son but. Il est vrai qu'il est énergique, mais non pour terrasser le coupable, mais au contraire, pour le relever de sa faute. L'ardeur de l'ange permet de réveiller les consciences. En effet, la pénitence commence d'abord par une reconnaissance juste de son propre péché ou de sa participation à une faute collective. Ce constat doit amener à une contrition véritable, à une docilité, à se laisser éclairer et conduire par la parole de Dieu, une volonté ferme de s'amender, de demander pardon de ses fautes dans le sacrement de réconciliation et d'accepter les conséquences de ses péchés en essayant de réparer ce qui peut l'être. Tout cela ne peut s'entreprendre que par le secours de la grâce divine, du début jusqu'à la fin. Une fois pardonné, le pécheur est délivré du poids de sa faute. Il est de nouveau réconcilié avec Dieu. Ainsi, le triple cri de pénitence n'est pas l'avertissement de châtiments inévitables, mais une invitation à recevoir, peut-être par une démarche pénible, une véritable délivrance. Il ne s'agit pas de rester inerte, attendant avec crainte les fléaux divins, mais il faut agir avec courage et lucidité en demandant l'appui miséricordieux de Dieu, en se confiant dans l'amour maternel de la Sainte Vierge. L'apparition angélique, introduisant la vision des persécutions contre l'Église, n'en donne pas vraiment le sens, mais sa dimension théologique. Elle est la direction à prendre pour comprendre les signes des temps, relire ceux du siècle passé et essayer de percevoir ceux de notre époque. La pénitence est un moyen, elle n'est pas une finalité. Elle doit introduire à une profonde conversion, à une union intime avec Dieu et à un véritable désir de coopérer à l'action divine de salut pour l'humanité. L'ange à l'épée de feu renvoie au troisième chapitre du livre de la Genèse, au moment où Adam et Ève sont expulsés du paradis terrestre. Alors il est écrit « Dieu posta devant le jardin d'Éden » des chérubins avec la flamme de l'épée qui s'abat sur terre pour garder le chemin de l'arbre de vie. Ainsi, le glaive de feu indique un ultime moyen pour sauvegarder le plan d'amour divin pour sa création, pour empêcher l'humanité entière de sombrer dans une autodestruction ou dans une perte totale de sa dimension spirituelle. On peut dire que le sang des victimes, la prière des âmes justes ont permis la sauvegarde d'une société véritablement humaine au cours du XXe siècle. Les trois pastoureaux nous ouvrent à une dimension universelle. Ils nous permettent d'apercevoir notre complicité avec Satan par nos propres péchés et le danger réel de la destruction de l'humanité par nos fautes. Suivons donc l'appel de l'ange à faire pénitence.
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Donc on m'a demandé de parler du message de Lourdes. Et évidemment, moi, je ne me satisfais pas de parler seulement du message de Lourdes, ou disons, je ne peux pas parler du message de Lourdes sans parler aussi, et d'abord, de la Vierge Marie, parce que finalement, tout se résume à la Vierge Marie, c'est un mystère marial, Lourdes. On dit souvent, quand on parle du message de Lourdes, que c'est l'expérience du pèlerinage de Lourdes, du pèlerinage à Lourdes, est comment dire, une sorte de... Un condensé de l'Évangile. Voilà. Et on aime beaucoup la simplicité du message de Lourdes, c'est-à-dire la simplicité des paroles de la Vierge Marie et des gestes, ou de ce qu'a vécu Bernadette elle-même. Vous voyez, il n'y a pas beaucoup de fioritures, il n'y a pas beaucoup de, il n'y a pas de secrets, il n'y a pas de révélations privées, etc. Enfin, c'est tout simple, finalement, le message de Lourdes. Et plus c'est simple, mieux c'est, parce que plus ça nous permet de le mettre en parallèle avec l'Évangile. Voilà. Donc finalement, à la fin de mon discours, si je continue comme ça, on n'a pas besoin de Lourdes et on n'a besoin que de l'Évangile. Donc ce qui est juste, sain, normal, c'est catholique, quoi. Mais quand même, on vient à Lourdes, donc ça, c'est bien. Et un plus, évidemment, à Lourdes, c'est la présence permanente de la Vierge Marie, qu'on a dans l'Évangile, évidemment. Mais là, pour le coup, on en a peut-être un petit peu plus. Parce que l'Évangile est très discret sur la Vierge Marie. Maintenant, on n'a rien de plus que dans l'Évangile, puisque n'importe quelle apparition ou n'importe quelle révélation privée ne peut rien ajouter à l'Évangile. Donc, tout ce que je vais vous dire ici, à partir de l'histoire de Lourdes, ou des paroles de la Vierge Marie, ou de cette rencontre inouïe entre Marie et Bernadette, tout est déjà contenu dans l'Évangile, comme si Bernadette elle-même était déjà contenue dans l'Évangile. Ben, c'est pas faux parce que, après tout, l'Évangile c'est pour nous et donc on est tous contenus dans l'Évangile. Alors, je vais partir d'une question que m'a posée. C'était ma première année à Lourdes. Je racontais l'histoire des apparitions de Lourdes, alors la première apparition, la deuxième apparition, la troisième apparition, jusqu'à la 18e apparition. Et vous savez que c'est à la 16e apparition. Et c'est la dernière parole que Marie a prononcée, que Marie a dit cette phrase: Je suis l'Immaculée Conception. Et comme j'en étais là dans mon discours de toutes les apparitions de Lourdes, on m'a posé une question. C'est un séminariste, je me rappelle, qui me dit quel lien avec le reste? Cette parole, Je suis l'Immaculée Conception, et tout ce qui s'est passé avant, la source, l'eau, la fontaine, les bains, les piscines, tout ce qu'on a mis en place autour. Est-ce qu'il y a un lien à faire ou est-ce que c'est un truc en plus qui est complètement déconnecté de ce qui s'était passé avant, vous savez, pendant les 15 jours d'apparition où la source avait jailli en particulier? Et je me rappelle qu'à l'époque, j'avais séché. Et je n'avais pas pu répondre à cette question. Est-ce qu'il y a un lien à faire entre les événements de la grotte, c'est-à-dire la source qui a jailli, l'invitation à aller boire à la fontaine, aller se laver à la fontaine, et puis ensuite le fait de venir, la demande de venir en procession, de bâtir une chapelle. Tout ça s'est passé dans les 15 premières apparitions. Puis après, il y a eu trois autres apparitions où Marie a dit: Je suis l'Immaculée Conception. La deuxième

que les conceptions. Donc, c'est une des paroles les plus authentiques de la Vierge Marie, hein. Je suis l'Immaculée Conception. Si vous réfléchissez 2 secondes, vous vous rendez compte tout de suite que cette parole ne veut rien dire. Là, c'est un mythe qui s'effondre. Enfin, attention à la radio. Je suis l'Immaculée Conception. En français, tout simplement en français, bah, ça ne veut rien dire. Donc je me suis dit, si ça ne veut rien dire, c'est que ça veut dire quelque chose. Et ça veut dire quelque chose de plus profond. Et c'est là où on peut faire le lien avec ce qui s'est passé justement avant. Alors maintenant, pour essayer de faire le lien, ben, je vais vous raconter l'histoire de Lourdes. En partant de Bernadette elle-même, Bernadette qui, alors faut pas l'oublier, c'est très, pour moi très important, et toute la clé est là. Toute la clé est là. Donc, je vous donne la réponse tout de suite. C'est que Bernadette, vous le savez, avait le désir de faire sa première communion. C'est-à-dire le désir de rencontrer Jésus dans l'Eucharistie, dans le moment le plus important, sa passion, sa mort et sa résurrection. Donc voilà ce qui habitait le cœur de Bernadette. Alors vous savez, quand on posait la question à Bernadette, mais pourquoi est-ce que c'est toi qui vois la Vierge Marie et pas une autre? Bernadette avait l'habitude de répondre, mais sans doute que je suis la plus ignorante. Mais si Marie avait trouvé une plus ignorante que moi, une plus pauvre que moi, c'est cette autre qui aurait vu la Vierge Marie. Bon, ben ça, c'est la réponse de Bernadette. Mais moi, ça ne me satisfait pas. Pour moi, pourquoi est-ce que Marie apparaît à Bernadette? Parce que Bernadette a un vrai et saint désir de rencontrer Jésus dans l'Eucharistie, de vivre sa vie terrestre en communion avec le Christ mort et ressuscité. Or, les règles étant ce qu'elles sont, aucun être humain autour de Bernadette n'était capable de donner l'accès à Jésus à Bernadette. Et donc, si aucun être humain n'était capable, alors que le désir est vrai et saint de la part de Bernadette, il fallait que le ciel intervienne. Donc moi, j'interprète toutes les apparitions de la Vierge Marie à Lourdes devant Bernadette comme une réponse à son désir pour vraiment donner l'accès à Jésus à Bernadette. Voilà, il fallait que le ciel intervienne parce que le curé avait mis ses règles et elles sont légitimes et personne ne peut critiquer le choix du curé, ce serait trop facile. Mais donc c'est pourquoi je pense que Marie apparaît à Bernadette pour répondre à son désir de faire sa première communion, tout simplement. Tout simplement, mais c'est tellement grand parce que c'est toute la vie chrétienne. C'est pas la première communion entre guillemets, c'est la communion avec le Christ dans sa passion, sa mort et sa résurrection. Voilà ce qu'a vécu Bernadette pendant ces jours-là. Mais ça n'explique toujours pas le « je suis l'Immaculée Conception ». Alors il y avait, il faut savoir, un deuxième désir dans le cœur de Bernadette. Et ce deuxième désir, qui est peut-être plus vrai que le premier, c'était de pouvoir se consacrer à Marie en devenant enfant de Marie. En vrai, voilà ce que voulait Bernadette. Elle voulait devenir enfant de Marie. Il y avait la congrégation des enfants de Marie à Lourdes. Et donc c'était des dames, des jeunes filles qui se consacraient à la Vierge Marie. Et Bernadette voulait se consacrer comme ça à la Vierge Marie, ou moins, du moins appartenir à la congrégation des enfants de Marie, mais les règles étaient ce qu'elles étaient pour pouvoir se consacrer ou s'engager dans ce mouvement d'église. C'était le mouvement d'action catholique avant l'heure, si vous voulez. Eh bien, il fallait avoir fait sa première communion. Donc voilà pourquoi Bernadette voulait faire sa première communion, c'était pour pouvoir se consacrer à Marie. Eh bien, je prétends que Marie apparaît à Bernadette pour répondre à ce double désir de Bernadette. Un double désir. Et qui est le désir le plus juste, le plus vrai, le plus saint et le plus parfait qui soit, de pouvoir mener notre vie sur terre avec Jésus et avec Marie. Alors, on est sûr qu'on est dans l'Église catholique, il n'y a pas d'erreur là. C'est la pureté du désir de Bernadette qui a incliné le ciel sur Bernadette. Et voyez la force du désir de Bernadette, qui l'a menée à faire des choix radicaux dans sa vie avant même les apparitions. Avant même les apparitions, Bernadette a montré qu'elle voulait cela au prix de tout, qu'elle était prête à tout quitter, prête à renoncer à tout, prête à tout sacrifier, entre guillemets, vous allez comprendre, le bonheur de ce monde, en vue d'une vraie, pardon, communion avec Jésus et avec Marie, c'est-à-dire le bonheur de l'autre monde. On comprend tout de suite d'emblée la première phrase, une des premières phrases de la Vierge Marie à Bernadette, quand on comprend, quand on connaît le désir de Bernadette.
voyez, quelques mois, elle était partie à Bartrès chez son ancienne nourrice. Elle ne voulait pas y aller, mais la seule raison pour laquelle elle accepte d'y aller, c'est parce qu'on lui promet.

là-bas, Barthès, elle pourrait y faire sa première communion. Et finalement, quand elle se rend compte qu'elle ne peut pas la faire parce qu'il n'y a plus de curé, il n'y a plus de prêtre, elle décide de quitter Barthès. Ça veut dire quoi, quitter Barthès? Je pense que je force un peu le trait, mais peut-être pas tant que ça. En tout cas, c'est une interprétation, mais qui est très juste, parce que de toute façon, ça s'est passé comme ça. Bernadette quitte Barthès, c'est-à-dire qu'elle quitte tout le confort qu'elle a à Barthès, où elle a une maison, un toit, une maison chauffée, elle a une chambre, un lit à elle. Elle est logée, nourrie, blanchie, comme on dit, elle a un travail. Oui, une jeune fille de 14 ans, c'était juste l'idéal pour ses parents d'avoir trouvé cette place de jeune fille au pair chez son ancienne nourrice à Barthès. Elle décide librement, c'est sa volonté à elle, de quitter tout cela pour retourner vivre au cachot où c'est insalubre. Elle est tout le temps malade, elle n'a pas de lit, elle n'a pas de toit, elle n'a rien. Elle préfère tout abandonner parce qu'au moins à Lourdes, il y a un prêtre. Et si elle veut faire sa première communion, faut qu'elle vive près d'un prêtre. Ce choix radical de Bernadette qui est de la trempe des saints. Quand vous lisez la vie des saints, toujours à un moment, vous voyez qu'ils ont été capables de faire un choix de dire non au monde et aux facilités de ce monde, au bonheur de ce monde, au plaisir de ce monde, pour l'évangile, pour le Christ, pour Jésus, pour Marie, pour le ciel. Tous les saints ont vécu ça, les plus grands. Je pense à François d'Assise ou à Ignace de Loyola, qu'on a fait il n'y a pas très longtemps. Eh bien, Bernadette, le choix qu'elle fait de quitter Barthès pour revenir à Lourdes, c'est de cette trempe-là. Vous voyez, on a vraiment affaire à une sainte. Et elle n'est pas sainte parce qu'elle a vu la Vierge Marie. Elle est sainte parce qu'elle a dans son cœur ce désir de vivre avec Jésus et avec Marie. Alors maintenant, c'est facile pour moi de vous montrer dans les événements des apparitions comment je peux dire cela. Par exemple, dès la première apparition, Bernadette arrive, donc elle est avec sa petite sœur Toinette et puis Jeanne, une amie de sa petite sœur. Elles vont chercher du bois au rocher de Massabielle. Et pour aller dans le rocher de Massabielle pour ramasser du bois, il faut traverser un petit canal. Vous savez que sa mère, juste avant de quitter le cachot, lui avait dit « Surtout, ne te mouille pas les pieds !» Hein, toutes les mamans dans cette assemblée, vous vous reconnaissez. « Surtout, ne te mouille pas les pieds !» Eh bien oui, alors Bernadette a obéi. Dès lors, elle n'a pas pu se mouiller les pieds pour traverser ce canal et avoir accès au bois. Et elle disait elle-même, de l'autre côté du canal, il y avait une mine. Écoutez les mots, ce sont ceux de Bernadette. Hein. Une mine de bois mort et de vieux ossements. Voilà le trésor sur terre de Bernadette. Une mine, c'est pas une mine d'or, une mine de bois mort et de vieux ossements. Tout ce qui a trait à la mort, finalement. Or, c'est la promesse finalement qu'elle elle veut s'attacher à la vie et à la vraie vie, et au ciel qui est véritablement source de la vie, et que sur terre elle ne trouvera jamais que la mort. Vous voyez comment on peut interpréter les choses de manière très belle. Et donc, encore à ce trésor, parce que c'était la mine pour elle, pour vivre sur terre, eh bien, elle n'y avait pas accès, parce qu'elle ne pouvait pas traverser ce canal. Pas simplement parce que sa mère lui avait demandé de ne pas le faire, mais parce que réellement c'était dangereux pour elle si elle se mouillait les pieds. Du fait de sa maladie, de son asthme, de sa bronchite chronique, en plein hiver, ça pouvait lui être fatal. Eh bien, c'est dans cette situation exactement, vous savez, qu'elle entend un coup de vent, qu'elle se retourne, elle voit que les arbres ne bougent pas, deuxième coup de vent, et qu'elle voit la Vierge Marie. On comprend que la Vierge Marie apparaît à Bernadette pour enlever tous les obstacles, lui donner accès à ce trésor. De fait, quand la Vierge Marie lui apparaît, c'est resplendissant de beauté, évidemment, vous imaginez la Vierge Marie, dans cette robe, vous voyez l'image derrière moi, cette robe blanche, la ceinture bleue, il y a un détail que je ne vous ai pas dit que je dois vous dire, une robe blanche, une ceinture bleue qui vole au vent, c'est magnifique pour Bernadette, ce grand chapelet blanc monté sur une chaîne en or, les deux roses or au pied de la Vierge Marie, enfin, vous avez les images de Notre-Dame de Lourdes que l'on connaît bien. Marie qui salue Bernadette, qui sourit à Bernadette en permanence et qui fait signe à Bernadette d'approcher. Marie enlève les obstacles entre elle et Bernadette. Et c'est très beau ça, hein? Comme si elle ne voyait pas que précisément Bernadette ne peut pas approcher. De fait, à cette première apparition, Bernadette n'osera pas approcher. Elle va rester à genoux là et elle va prier tout son chapelet, comme vous le savez, en mettant encore la croix entre Marie et elle. Marie donc ôte les obstacles. Et de fait, dès la première apparition, dès que Marie, à la fin du chapelet, Marie disparaît d'un seul coup, et là, inexplicable, mais Bernadette s'enhardit, quitte ses sabots et ses bas, et traverse ce fameux petit canal, donc en se mouillant les pieds, mais elle dit, je trouvais que l'eau était tiède,
comme l'eau de vaisselle. Voilà, Marie a enlevé les obstacles. Elle ramasse son fagot de bois, elle le monte par le casse-cou, le petit raidillon qui monte derrière le rocher. Elle n'est pas essoufflée. Marie a enlevé les obstacles. Alors, c'est symbolique tout ça, mais on va comprendre progressivement comment Marie va vraiment conduire pendant ces jours à la grotte, là. Marie va conduire Bernadette dans une communion totale avec le Christ, dans tout le mystère pascal. Dans tout le mystère pascal. Voilà, Marie va donc vraiment prendre Bernadette par la main et la conduire à son fils. Bon, je passe sur tous les détails, mais j'avance. Par exemple, les 2 jours, le jeudi, quand même, je raconte la troisième apparition, le jeudi 18 février, le jeudi 18 février, où Marie, cette fois-ci, invite Bernadette à s'avancer sous le rocher. Les 2 premières apparitions, il n'y avait pas de parole. Et là, Marie invite Bernadette à s'avancer sous le rocher, et Bernadette s'avance, et Marie la rejoint. Donc après la prière du chapelet, elles se rejoignent toutes les deux dans le creux du rocher, enfin sous la grotte, au fond à droite, là. C'est le coin le plus insalubre. Et c'était le coin de toutes les confidences entre Marie et Bernadette. À plusieurs reprises, elles se sont retrouvées là, face à face. Elles ont parlé, elles ont ri, elles ont pleuré ensemble, elles ont tout vécu ensemble là, comme deux amies. Il faut imaginer deux jeunes filles de 14 ans, parce que Marie avait 14 ans, on va lui donner le même âge, au dire de Bernadette. Le même âge, aussi petite, aussi jeune et aussi petite que moi. Donc Marie, toute jeune, 14 ans, donc ces deux amies, deux jeunes filles de 14 ans qui se retrouvent là, et c'est le lieu de leur confidence. C'est là qu'est le premier dialogue. Bernadette donne de quoi écrire à la Vierge Marie, en lui demandant, aurez-vous la bonté d'écrire votre nom? Marie, en riant, et en entraînant Bernadette à rire, lui répond, ce n'est pas nécessaire. Et Marie continue, voudriez-vous avoir la grâce de venir ici pendant 15 jours? Bernadette promet, et Marie, je ne vous promets pas de vous rendre heureuse dans ce monde, mais dans l'autre. Vous voyez, cette parole, il faut bien l'entendre après que je vous ai dit que Bernadette avait déjà renoncé à tous les biens de ce monde pour les biens du ciel. Ce qui montre qu'en fait, cette parole de la Vierge Marie n'est pas du tout dure pour Bernadette. Au contraire, elle nous révèle la sainteté du cœur de Bernadette. Elle ne veut vivre que pour le bonheur de l'autre monde. Ça, c'est très beau. On voit vraiment que ces deux jeunes filles se comprennent. Cette parole de Marie ne révèle rien à Bernadette, mais elle révèle le cœur de Bernadette. Ça met des mots sur ce que éprouve déjà Bernadette. Vous voyez, Marie comprend parfaitement Bernadette et Bernadette comprend parfaitement Marie. Il n'y a pas de d'émoi en disant, oh là là, je ne vais pas y arriver. Non, c'est tout simple. Pardon. Les apparitions se suivent et puis il y a ce fameux jeudi 25 février. La veille, il s'était passé quelque chose de plus douloureux. Après la prière du chapelet, alors jusqu'à maintenant, Bernadette était toujours rayonnante de bonheur quand elle priait le chapelet à la grotte, évidemment. Et le mercredi 24, à la fin du chapelet, brutalement, la Vierge Marie dans le rocher devient toute triste. Et Bernadette reflète la tristesse de la Vierge Marie. Toute triste. Et c'est là qu'il y a les premiers messages de pénitence. Pénitence, pénitence, pénitence, prière et pénitence pour la conversion des pécheurs. Voudriez-vous bien prier, faire pénitence pour les pécheurs? Oui. Est-ce que ça vous ennuierait d'embrasser la terre en pénitence pour les pécheurs? Bernadette fait non de la tête et puis elle plonge à 4 pattes et elle embrasse la terre. Les premiers messages un peu douloureux de pénitence sont le mercredi 24. Et le lendemain, le jeudi 25, jeudi c'est évidemment significatif par rapport à l'évangile. Le jeudi 25, le chapelet où Bernadette est rayonnante de bonheur et tout de suite après de nouveau les mêmes messages de pénitence, la même tristesse. On voit Bernadette pleurer. Enfin, c'est très douloureux. Il faut imaginer pour Bernadette qui découvre cette jeune fille qu'elle aime, on ne sait toujours pas qui c'est, hein, mais elle est totalement en communion avec elle, en totale confiance entre elles deux. Et de la voir triste, ça la rend triste et ça la fait pleurer. Ça doit nous donner une idée de la gravité du sentiment du cœur de Marie, là. Et Bernadette se fait le reflet du sentiment du cœur de Marie, tellement elle aime cette jeune fille. De la voir triste, ça fait pleurer Bernadette. Je peux forcer le trait un petit peu. Tout enfant, tous, on a fait cette expérience quand on a vu notre maman triste. On était en panique. En vous disant cela, je vous donne les clés. Bernadette était donc toute triste.
comme voilà, dans la tristesse de son ami ou la tristesse de sa mère, en panique et elle pleurait. Message de pénitence, et à la fin des messages de pénitence, ce 25, jeudi 25 février, Marie ajoute: allez à la fontaine pour y boire et vous y laver. Ah, vous savez comment ça s'est passé, en général tout le monde sait ça. Bernadette a cherché partout de l'eau, elle n'en a jamais trouvé, parce que, enfin, sauf au Gave, mais Marie lui avait dit explicitement que c'est pas au Gave, mais dans la grotte, et il n'y avait pas d'eau. Et donc il a fallu que la Vierge Marie lui descende de nouveau dans la grotte pour lui montrer exactement là où il fallait boire et se laver. Et c'est là que Bernadette arrive, elle ne voit qu'un peu d'eau sale, elle doit creuser la boue, et une fois, deux fois, trois fois, elle rejette de cette boue parce que c'est que de la boue, elle aurait bien voulu boire de l'eau, mais bon. Et à la quatrième fois, elle boit de cette eau boueuse, et là Marie lui dit aussitôt, mangez de cette herbe qui est là, ah, se barbouille de boue, mangez de cette herbe qui est là. Bon, ça c'est l'histoire des apparitions à Lourdes que l'on connaît bien. Évidemment, le soir, Bernadette se fait immédiatement arrêtée, interrogée, menacée de prison. Vous savez comment ça se passait, on lui faisait peur, hein, tout simplement. Menacée de prison. Et le lendemain, on lui interdit de retourner à la grotte, mais Bernadette, comme elle a promis à la dame, elle s'échappe, elle court à la grotte, et elle va prier tout son chapelet devant la niche vide, où Marie ne va pas lui apparaître. Très douloureux, encore plus douloureux pour Bernadette qui commence à se poser des questions. Mais qu'est-ce que j'ai fait jusque-là? Qu'est-ce qui s'est passé hier? Alors elle retourne voir au fond de la grotte s'il y a toujours la source. Et oui, il y a la source. Et l'eau a tellement jailli en abondance qu'il n'y a plus de boue. Et du coup, elle peut boire de l'eau claire et se laver à cette eau claire. C'était le vendredi. Ben, je fais une petite pause dans le récit pour faire le parallèle évident avec les évangiles. Ou le jeudi. Pardon, le jeudi saint. Il est question aussi de boire et de manger. C'est Jésus qui se donne à boire et à manger. Donc on comprend évidemment l'image de cette source. Et le soir du jeudi saint, Jésus se fait arrêter, interroger, mis en prison, condamné à mort. Bon, il n'y a pas ça pour Bernadette, mais Bernadette a vécu la même chose que Jésus. Vous voyez? Et le lendemain, pas d'apparition. Bah oui, Jésus est mort sur la croix le lendemain. Donc Jésus mort, pas de communion possible entre le ciel et la terre. Pas d'apparition. Mais la source a jailli en abondance parce que c'est quand il est mort sur la croix que son cœur a été transpercé et que de l'eau, mêlée de sang évidemment, a jailli du cœur de Jésus. Donc vraiment la source, c'est Jésus. Et on comprend pendant ces 2 jours, avec le message en plus de pénitence pour la conversion des pécheurs, que Bernadette a fait une communion totale avec le Christ dans sa passion et dans sa mort. Ben voilà, c'est tout simple. Comment Marie a répondu au désir de Bernadette. Dans ces 2 jours-là, Marie a fait faire une première communion, une communion tout court, mystique, avec le Christ dans sa passion et dans sa mort. Attends, il manque la résurrection pour aller jusqu'au bout. Mais là, on commence simplement, on est au début du carême. C'est le début du carême dans l'histoire des apparitions. Et donc, la communion que fait là, enfin, ce que vit Bernadette, c'est ce que le Christ a vécu. Il faut qu'on en ait conscience quand nous, on va communier au corps du Christ, à l'Eucharistie, on veut, c'est notre propos, vivre ce que le Christ a vécu en offrant sa vie par amour pour tout être humain. On peut aller très loin encore dans les symboles, parce qu'on voit Bernadette qui se barbouille de boue, elle est l'image du Christ qui a pris sur lui la boue de nos péchés. Elle est aussi à 4 pattes dans la boue, l'image de l'humanité entière qui avait été tirée du limon de la terre et qui replongeait dans la boue du péché, de la mort finalement. La mort, rappelez-vous qu'elle venait chercher la mort, du bois mort et des vieux ossements, là dans cette grotte, et finalement au bout de la mort, elle va trouver la vie, parce que cette source est l'image du Christ qui nous livre sa vie, donc à travers la mort, pour la vie éternelle. On voit très bien que quand ce qui se passe à la grotte, là, ces 2 jours-là, Marie a conduit Bernadette à vivre la passion du Christ et sa mort. Et c'est Marie. Et c'est là où c'est très significatif. C'est Marie. Mais évidemment, parce que la Vierge Marie était la seule au pied de la croix à croire, à comprendre, à savoir ce qui est en train de se passer. Alors en général, quand je dis ça, tout le monde me dit, oui, il y avait Saint Jean. Ben moi, je vous dis non. Oui, il y avait Saint Jean, mais Saint Jean était là parce que Marie était là. C'est Marie qui a conduit Saint Jean. Qui était peut-être un peu jeune et prétentieux et innocent, j'en sais rien. Mais bon, certes, il était là, mais il ne croyait pas, il ne comprenait pas comme Marie croyait, comprenait encore. La preuve, c'est qu'une page après dans les évangiles, quand il rentre, le même Saint Jean, dans le tombeau, on nous dit bien, il vit et il crut.
toi qui ne croyais pas avant. Donc Marie est bien la seule à croire et à espérer, à savoir que son fils est en train de mourir pour le salut de tous les hommes. Ça veut dire que Marie est à ce moment-là la seule à puiser tout ce qui jaillit du cœur même de Jésus pour le recueillir, pour que cela serve ensuite à tout être humain. Et vous savez que c'est à cet instant que Jésus désigne dans les évangiles sa mère en lui disant « Femme, voici ton fils », précisément montrant Saint Jean. Donc Saint Jean a besoin d'être là uniquement pour ça. « Femme, voici ton fils » et à Jean « Voici ta mère ». Donc Marie se retrouve investie d'une maternité spirituelle à l'instant même où Jésus meurt, donc à l'instant même où elle perd son fils unique. Le Concile Vatican II a cette phrase d'une violence inouïe en disant que Marie, à cet instant, donne, écoutez bien, c'est très violent, Marie donne le consentement de son amour à la mort de son fils pour le salut de tous les hommes. Marie donne le consentement de son amour à la mort cruelle de son fils. Comme si elle voulait bien, est-ce possible pour une mère? Parce qu'il n'y a que Marie qui peut faire ça dans sa foi et dans son espérance. Parce qu'elle va devenir mère de la multitude. Mère d'une multitude. Ce serait très, très impressionnant. Elle le sait depuis le début, parce que dès l'instant où elle avait eu la visite de l'ange Gabriel, qui lui avait prédit que son fils serait le sauveur, etc., elle avait chanté dans son Magnificat que en elle, Marie, se réalisait la promesse que Dieu avait faite à Abraham. C'est très impressionnant. 2000 ans avant, pratiquement, Dieu avait fait une promesse à Abraham, et elle est enfin réalisée en Marie. Et c'est quoi la promesse à Abraham? C'est une descendance plus nombreuse que les étoiles du ciel. Et donc depuis le début, Marie voit cette descendance. Et en quelque sorte, elle sait que c'est à cet instant, au pied de la croix, qu'elle va se retrouver investie de cette maternité en vue de la descendance, et son fils le lui confirme en lui disant « Femme, voici ton fils ». Voilà la foi et l'espérance inouïe de la Vierge Marie. Elle sait qu'il faut passer par là. Elle l'accepte, elle le veut, donc en assistant à la mort de son fils. Et donc mystiquement, on peut dire qu'elle puise et qu'elle recueille tout ce qui jaillit du cœur de Jésus. C'est tout le don de Dieu qui recueille là tout l'Esprit Saint. Comme si elle l'avait reçu, elle l'a depuis le début, l'Esprit Saint. Pour l'Église entière, pour l'humanité entière, pour l'Église entière, pour tous ceux qui croiraient en son fils plus tard. Et cette maternité, donc c'est au nom de la maternité spirituelle de Marie sur Bernadette que Marie invite Bernadette à vivre cet instant pour qu'avec elle, Bernadette puise à la source du cœur de Jésus en pénitence pour tous. C'est-à-dire qu'elle puise, on puise l'amour, on puise la miséricorde pour l'appliquer à ceux qui en ont le plus besoin, comme on dit dans nos prières. Donc on se rend compte que dans cet instant, Marie exerce sa maternité spirituelle sur Bernadette. Parce que ça se passe au pied de la croix, et que là est en train de naître chacun d'entre nous. Chacun est né là-bas, comme on dit, c'est le cantique d'Isaïe, ou c'est un psaume, je ne sais jamais, c'est le cantique d'Isaïe. C'est un psaume. Chacun est né là-bas. Nous sommes tous nés au pied de la croix, et c'est Marie qui est notre mère. Spirituellement, c'est l'Église. Alors je continue mon petit récit des apparitions, mais on voit où on en vient. Dans la suite des apparitions, Marie va retrouver sa gloire, sa beauté, et puis elle va inviter Bernadette à aller dire aux prêtres qu'on bâtisse ici une chapelle. En vrai, c'est bâtir l'église et faire une procession, c'est des symboles très puissants. L'église de Pierre et la procession, c'est des symboles très puissants de l'église, avec un grand E, du peuple de Dieu qui marche en suivant le Christ qui sort de son tombeau. Donc le Christ qui porte la croix, c'est plus la croix qui porte le Christ, c'est le Christ qui porte la croix, accosté de deux anges. C'est pourquoi quand on fait nos processions, on met toujours une croix en tête de lumière, et puis deux flambeaux de lumière, parce que c'est les anges qui sont symbolisés là, qui accostent le Christ quand il sort du tombeau. Rappelez-vous les deux anges à la résurrection. Et tout le peuple de Dieu suit. Donc la procession, c'est évidemment une image très forte de l'Église, qui naît du mystère pascal du Christ, jusque... Qui s'avance vers la gloire du ciel. Et en tête de cette procession, évidemment, il y a la Vierge Marie. Donc c'est exactement ce que nous vivons ici à Lourdes quand on fait des processions avec la Vierge Marie. Et en plus, toutes les chandelles, les lumignons, là, enfin comment on appelle ça, les,
les flambeaux que nous portons tous, on rend visible la promesse faite à Abraham, une multitude plus nombreuse que les étoiles du ciel. Dans la nuit, ça fait comme le ciel posé sur terre, quoi. Donc c'est ça que nous réalisons, tout cela est très beau. Et ça, c'est à la gloire de la maternité spirituelle de la Vierge Marie sur Bernadette et sur nous, pèlerins de Lourdes, sur nous, croyants tout court. Et voilà, donc, on peut même dire là, quand Marie invite Bernadette à aller dire au prêtre, donc symbole de l'Église, qu'on bâtisse une chapelle, symbole de l'Église, qu'on y fasse une procession, symbole de l'Église, Marie non seulement exerce une maternité spirituelle sur chacun d'entre nous, mais sur l'Église dans son ensemble. C'est pour moi très significatif que dans nos temps derniers, c'est le pape Paul VI qui a donné ce titre de Marie, à Marie, mère de l'Église, et que le pape François ait instauré une fête en l'honneur de Marie, mère de l'Église. C'est pour moi très significatif, et significatif qu'on arrive à cette espérance de la visibilité totale de l'Église. Et c'est comme ça, les apparitions, la quinzaine, les 15 premiers jours d'apparition au début du carême se terminent comme ça. On ne sait toujours pas qui est la dame. 3 semaines sans apparition, et arrive le jeudi 25 mars, le jour de la fête de l'Annonciation, où Marie va donc révéler son nom, dit-on, mais c'est pas vrai, elle ne dit pas son nom. Son nom, c'est Marie. Voilà. Et donc, Bernadette attendait Marie, et elle n'a pas eu Marie comme réponse, elle a eu une autre réponse, extrêmement énigmatique, qui, je vous le répète, ne veut rien dire. Et quand le pape, 3 ans et demi avant, avait proclamé le dogme de la conception immaculée de Marie, à aucun moment, vous pourrez relire tout le document pontifical, il n'a dit « Marie est l'immaculée conception ». Il parle de la conception immaculée de Marie. Alors il en parle en latin, et en latin on met l'adjectif avant le nom. Donc il parle de l'immaculée conception de Marie. Mais il n'identifie pas Marie à l'immaculée conception. Vous comprenez? Donc quand Bernadette a posé la question à la dame, parce que c'est le curé qui lui demandait, il faut lui poser la question. Alors ce 25 mars, le jour de la fête de l'Annonciation, donc c'est très, très important, très solennel et très beau, Bernadette se retrouve à la grotte, la dame est là, elle prie, etc., puis elle va boire à la fontaine, et la Vierge Marie se retrouve tout près de Bernadette, et évidemment elle lui pose la question, aurez-vous la bonté de me dire votre nom? Et comme les autres fois avant, Marie ne répondait pas. Elle restait silencieuse, toute souriante. Elle faisait un peu ça, oui de la tête, en souriant, l'air de dire « je vais te le dire, mais redemande-moi ». Et elle disait rien. Alors Bernadette était encouragée. « Auriez-vous la bonté de me dire votre nom ?»« Oui, oui, oui, mais toujours rien. » 3 fois, elle a posé la question. Et à la quatrième fois, eh bien, Bernadette n'a même pas le temps de terminer sa question. Voilà, donc d'après le témoignage de Bernadette, que la Vierge Marie devient toute resplendissante. Il y a une immense majesté qui se dégage de la Vierge Marie, très belle. Elle rectifie sa position, et si la Vierge Marie m'autorise à dire cela, de petite fille rigolote qu'elle était à rire tout le temps, tout d'un coup elle devient une grande reine. Alors toujours souriante, mais une grande reine pleine de majesté, et cette attitude de la Vierge Marie impressionne tellement Bernadette qu'elle s'en arrête dans sa question, comprenant qu'il va se passer quelque chose. Et voilà, vous avez tous les gestes, toujours en silence et dans cette immense dignité, majesté qui se dégage de la Vierge Marie. Marie va ouvrir les bras et les tenir le long du corps, c'est la position de la médaille miraculeuse. Elle rejoint les mains le long du cœur, sur le cœur, elle lève les yeux au ciel, et c'est les yeux au ciel qu'elle prononce cette phrase énigmatique, si vous me permettez. Alors, je vais le dire en patois pour augmenter l'énigme. Que soy erra immaculada conceptio. En français, je suis l'Immaculée Conception. Et on est sûr que Marie a prononcé cette phrase parce que Bernadette se trompait. Elle se trompait sur la dernière syllabe. Au lieu de dire conception, elle disait conception. C'est comme font les enfants, vous leur faites dire un mot compliqué, et ben ils vont le répéter comme ils l'ont entendu, mais il y aura des petites fautes de consonne en général. Genre le P, le T, le C, ils se trompent tout le temps. Eh bien, cette petite erreur que faisait Bernadette sur la dernière syllabe prouve que Marie a prononcé cette phrase telle qu'elle. « Je suis l'Immaculée Conception ». Seulement, le problème reste entier, ça ne veut rien dire. Et quand elle rapporte cette phrase au curé Père Amal, eh bien,
Il a compris Immaculée Conception, donc il a profondément été ému parce que ça lui a rappelé la proclamation du dogme de l'Immaculée Conception. Donc ça faisait longtemps que dans son cœur, il disait ça doit bien être la Vierge Marie. Et là, en quelque sorte, il en a eu la confirmation. Et il était tellement ému qu'il a grondé Bernadette et pour monter pleurer tout seul dans sa chambre. Mais cette phrase, quand même, ça le turlupinait. Il disait, mais Marie ne peut pas prononcer cette phrase. Et on en a un autre signe, c'est que quand Bernadette, dans la journée, disait, ah ben, j'étais ce matin à la grotte, voilà ce que j'ai vu, voilà ce qu'elle m'a dit, je suis l'Immaculée Conception, les gens répétaient ensuite. Et jamais ils n'ont répété la phrase comme ça. Il disait, je suis la Vierge Marie Immaculée, je suis l'Immaculée Vierge Marie conçue sans péché. Je suis toujours des formules qui disaient quelque chose en français, mais jamais la phrase telle quelle. Il n'y a que Bernadette qui n'a jamais changé de témoignage en toujours disant, je suis l'Immaculée Conception. Or, ça ne veut rien dire. Donc maintenant, la question reste entière, qu'est-ce que ça veut dire? Parce que forcément, ça veut dire quelque chose, parce que sinon la Vierge Marie ne l'aurait pas dit. Vous êtes d'accord avec moi? Donc à nous, théologiens, non, pas les théologiens, ça ne sert à rien de se faire appeler théologiens, à nous, pèlerins de Lourdes, en puisant à la source de deviner le secret de Lourdes et de comprendre ce que signifie cette phrase prononcée par la Vierge Marie, comme par hasard, et c'est la réponse, un 25 mars. Le jour, pas du tout le jour où elle est conçue immaculée, ça c'est le 8 décembre, mais le jour où elle conçoit dans son sein. Le jour où elle conçoit dans son sein le Fils de Dieu, le Verbe éternel de Dieu, fait chair en elle. Et donc finalement, en disant cela, je vous le livre tel quel, enfin, tel que moi timidement, je le comprends. Parce que c'est forcément pour nous un des mystères les plus profonds de notre foi chrétienne, à peine compris encore même par les plus éminents théologiens, mais que l'humilité du pèlerin de Lourdes peut comprendre tout de suite, eh bien, c'est que Marie nous révèle que ce jour où elle conçoit, le jour de la fête où elle conçoit le Fils de Dieu en elle, elle dit « Je suis l'Immaculée Conception », donc en français on devrait dire « Je suis la Conception Immaculée », comme si elle invitait Bernadette à se laisser concevoir par elle. Marie exprime par cette formule trouble sa volonté d'être notre mère et de nous concevoir pour la vie éternelle. À la fois, évidemment, je suis d'accord, elle confirme le dogme de sa propre conception immaculée, mais en même temps, elle en dit beaucoup plus. Et en se disant elle-même la conception, elle nous révèle qu'elle était fidèle toute sa vie durant à cette grâce, au début de son existence, en restant intacte, libre et sainte et sans péché. Mais elle nous révèle surtout, le jour où elle conçoit dans son sein, elle nous révèle qu'elle veut être notre mère, qu'elle veut être la mère de Bernadette, et que c'est justement par cette grâce de sa maternité spirituelle qu'elle a conduit Bernadette jusqu'à auprès de son fils, à la source en particulier au moment où Jésus mourait sur la croix, où elle était devenue mère, eh bien elle révèle sa volonté de continuer de nous concevoir, de nous porter, de nous enfanter, tout cela pour le ciel, pour la gloire, pour la vie éternelle, pour une existence sainte et immaculée. C'est notre vocation, nous le rappelle saint Paul aux Éphésiens. Voilà. Cette signification-là, c'est l'expression la plus sublime de la volonté maternelle de Marie sur nous. Cette présence maternelle, cette présence intentionnelle sur chacun d'entre nous, maternelle de la Vierge Marie, sur chacun d'entre nous, pèlerin de Lourdes. Et là, on a la clé de tout. Bernadette, qui voulait faire sa première communion pour pouvoir se consacrer à Marie et devenir enfant de Marie, et voilà que Marie a répondu parfaitement aux demandes, au désir, au saint désir de Bernadette, en lui faisant faire cette communion inouïe au pied de la croix avec Jésus en train de mourir pour les péchés de tous les hommes, et en invitant même Bernadette à puiser à la miséricorde pour sauver tous les hommes elle-même, si c'était possible. Bernadette est identifiée au Sauveur, mais en plus, Bernadette se trouve vraiment portée par la Vierge Marie et se retrouve être pleinement enfant de Marie à cet instant. C'est une expression très très belle de la volonté de la Vierge Marie de devenir notre mère. Et cela, ce petit détail que j'ai omis de vous dire dès le début des apparitions, c'est contenu dès le début des apparitions, à travers, vous allez sourire, à travers le costume de la Vierge Marie. Je voudrais faire un traité de théologie sur le garde-robe de la Vierge Marie.
Regardez cette robe blanche, cette ceinture bleue, c'était, à Lourdes, mais je pense un peu partout, le costume que portaient les dames consacrées à la Vierge Marie et enfant de Marie. Marie se déguise en enfant de Marie pour réveiller dans le cœur de Bernadette son désir de se consacrer à Marie et de devenir enfant de Marie. Et là, on a la compréhension de tout. Après, bah, tout se décline tout naturellement. Qu'est-ce qui se passe tout de suite après le 25 mars? Comme par hasard, il y a la semaine sainte. La semaine sainte où Marie revit liturgiquement tout ce qu'elle a déjà vécu mystiquement à la grotte. La passion, la mort du Christ. Et puis évidemment, il y a la célébration de la vigile pascale et puis de la messe de la résurrection, la célébration pascale, donc de la résurrection du Seigneur. Cela, Bernadette ne l'a pas vécu à la grotte. Mais le mercredi qui suit, le 7 avril, 17e apparition, Bernadette retourne à la grotte. Et là, elle tient entre ses mains un cierge pascal, et c'est là où elle va enfermer de ses mains la flamme du cierge pascal, comme si elle pouvait enfermer dans son cœur le Christ ressuscité. Donc on comprend à travers toutes ces apparitions que Marie a vraiment conduit Bernadette à une communion totale au Christ dans sa passion, sa mort et sa résurrection. Et c'est bien ça la première communion, enfin toutes nos communions eucharistiques, et que tout cela s'est fait sous cette grâce d'une maternité de la Vierge Marie, sur d'abord un, sur chacun d'entre nous, mais pas seulement, parce qu'il s'agit à la fin, rappelez-vous, d'aller dire aux prêtres, de bâtir une chapelle et de venir en procession, tout ça c'est des symboles de l'Église. Donc c'est la maternité ecclésiale de la Vierge Marie qui nous est révélée ici. Si je vais un peu plus loin, alors, quand le pape Paul VI a proclamé Marie mère de l'Église, donc c'était tout à fait à la fin du concile au mois de novembre. Mais le pape François, quand il instaure cette fête en l'honneur de la Vierge Marie, mère de l'Église, il fait signer, donc c'est la congrégation pour le culte divin, c'est cardinal Sarah à l'époque, il fait signer le décret le 11 février, c'était en 2017 je crois. Le 11 février, ou 2018, le 11 février, le jour de la fête de Notre-Dame de Lourdes. Donc on instaure cette fête de Marie, mère de l'Église, qui doit être fêtée le lendemain de la Pentecôte, évidemment, le lundi après le dimanche de Pentecôte, mais le décret est signé du 11 février, fête de Notre-Dame de Lourdes, de la même année. Normalement, dans le cœur du pape François, il ne se trompe pas, parce que c'est à Lourdes qu'on a cette révélation la plus belle de la maternité ecclésiale de Marie sur toute l'Église. Voilà. Et c'est ça, pour moi, le sommet du message de Lourdes qui n'est pas encore bien mis en œuvre et pas encore bien vécu par les pèlerins de Lourdes, c'est qu'il faut faire comme Bernadette, il faut aller jusqu'au bout. Je viens à Lourdes, effectivement, je suis renouvelé dans ma grâce baptismale, dans ma grâce de communion eucharistique, mais dans une grâce mariale, pour me consacrer à la Vierge Marie et devenir vraiment enfant de Marie et faire le choix de Marie pour mère. Là, si on va jusqu'au bout de ça, on va jusqu'au bout de notre pèlerinage à Lourdes, de la volonté de la Vierge Marie et de la volonté de Dieu, parce que c'est Jésus qui nous a donné sa mère pour mère. Et voilà le sommet du message de Lourdes, cette maternité ecclésiale de la Vierge Marie, qui est en filigrane contenue dans cette expression énigmatique « Je suis l'Immaculée Conception ». Parce qu'on comprend bien qu'elle est l'Immaculée Conception, donc elle est conçue immaculée, mais elle est elle-même la conception immaculée, donc en vue de pouvoir nous concevoir, chacun d'entre nous individuellement, pour chacun d'entre nous pour notre vie chrétienne. Mais si elle est la conception immaculée, forcément, ça vise la globalité et toute l'Église. Alors, la solitude de Marie à la croix témoigne qu'elle est mère de l'Église et qu'elle pose le sacrifice de son fils. C'est trop violent de dire ça comme ça, mais c'est pourtant si juste. Elle pose le sacrifice de son fils pour l'Église entière, pour toute l'humanité qui puisera à son tour et qui recevra la miséricorde. Comme dit saint Pierre, vous étiez autrefois un peuple qui n'avait pas obtenu miséricorde. Vous êtes maintenant un peuple qui a obtenu miséricorde. Et Marie est le seul témoin de cela, par sa maternité ecclésiale. Dans l'histoire des apparitions, donc il y a eu cette 17e apparition le mercredi 7 avril, après les fêtes de Pâques, donc mercredi de Pâques.
Aussitôt, à ce moment-là, on va s'occuper de Bernadette pour qu'elle puisse faire un bout de catéchisme. Rapidement, on va lui apprendre à lire et à écrire, c'est chez les sœurs de Nevers à l'hospice. Et le jeudi 3 juin, elle fera sa première communion. Et dans cet intervalle de temps, le curé dira d'elle: toi, tu ne sais rien, mais tu comprends tout. Évidemment, elle a tout vécu. Donc c'est très facile. Enfin, très facile. C'est la sainteté de Bernadette. Tu ne sais rien, mais tu comprends tout. Et elle fera donc sa première communion le 3 juin. Mais comme c'est pas tout, il faut qu'elle puisse se consacrer à Marie. Elle se consacrera à Marie le 8 septembre, le jour de la fête de la Nativité de Notre-Dame. Et donc, dans l'intervalle de temps, le 16 juillet, le jour de la fête de Notre-Dame du Mont Carmel, elle retourne à la grotte et là, elle aura la 18e et dernière apparition, où elle contemplera la Vierge Marie dans toute sa beauté. Donc cette dernière apparition nous montre bien qu'il ne faut pas se contenter de ce qui s'est passé pendant le carême ou autour des fêtes de Pâques, mais il faut aller jusqu'au bout et jusqu'à une consécration mariale et faire le choix de Marie pour mère en vue de répondre à sa demande de bâtir l'église. Voilà, on bâtit une chapelle, on fait des processions, tout ça doit attiser dans notre cœur le désir de voir l'église. Je vous disais tout à l'heure, quand on fait la procession mariale, on rend présent sur terre le grand signe de la promesse que Dieu a faite à Abraham. C'est quelque chose d'inouï. Une promesse qui a été faite il y a 4000 ans, on la rend visible sur terre à Lourdes à travers la procession mariale où on est chacun avec nos flambeaux autour de la Vierge Marie. C'est le grand signe de l'Apocalypse. Je vis un grand signe dans le ciel, une femme avec le soleil pour manteau, la lune sous les pieds, couronnée de 12 étoiles. 12 pour dire la multitude. C'est une image de l'Église. C'est une image de la Vierge Marie, évidemment. Mais la Vierge Marie plus la multitude, c'est une image de l'Église. Et donc, c'est ce que nous rendons visible sur terre. Et donc, c'est ça le fin mot du message de Lourdes, c'est cet amour pour l'Église, une volonté de voir surgir l'Église. Oui, notre espérance chrétienne ne se termine pas au fait de vouloir mener une bonne existence chrétienne sur terre, comme la veuve de Sarepta. Je fais encore un peu de farine, je ferai un peu de pain, et je le chaufferai avec le bout de bois, nous mangerons, puis nous mourrons. Ça, notre espérance chrétienne. Notre espérance chrétienne, c'est de, comme le dit Saint Paul, nous qui serons encore là, c'est d'espérer ne pas mourir pour pouvoir voir l'avènement du royaume. Le chrétien se bat pour bâtir l'Église jusqu'à l'avènement définitif du royaume. Nous voulons voir surgir l'Église. Ça, c'est notre espérance. Mais notre pèlerinage à Lourdes doit nous réveiller et nous stimuler dans cette espérance. Alors, je vous invite pour cela à bien comprendre ce titre de Marie-Mère de l'Église et à le comprendre comme étant la traduction théologique de cette phrase « Je suis l'Immaculée Conception ».

Efforcez-vous d'entrer par la porte étroite, car, je vous le déclare, beaucoup chercheront à entrer et n'y parviendront pas. Luc 13, 24.

C'est dans le mystère d'un numéro 21, pardon, de la lettre apostolique Le Rosaire à la Vierge Marie, que le pape Saint Jean-Paul II propose des mystères lumineux. Et après le baptême de notre Seigneur dans les eaux du Jourdain, le premier miracle de Jésus à Cana en Galilée pour le mariage, il a sanctifié le mariage par sa présence. Comme dit le catéchisme, il a élevé le mariage qui est de droit naturel au niveau d'un sacrement, qu'il a annoncé l'avènement du royaume en incluant la conversion, l'invitation à la conversion par la pénitence et la réconciliation, la confession des péchés. Le troisième mystère lumineux, la transfiguration, est le mystère de lumière par excellence. Indique le pape, selon la tradition, elle survint sur le mont Tabor. La gloire de la divinité resplendit sur le visage du Christ, tandis qu'aux apôtres en extase, le Père le donne à reconnaître pour qu'il l'écoute et qu'il se prépare à vivre avec lui le moment douloureux de la passion, afin de parvenir avec lui à la joie de la résurrection et à une vie transfigurée par l'Esprit Saint. Enfin, c'est un mystère de lumière que l'institution de l'Eucharistie, dans laquelle le Christ se fait nourriture par son corps et par son sang, sous les signes du pain et du vin, donnant jusqu'au bout les témoignages de son amour pour l'humanité. Chapitre 13 de Saint Jean, verset 1. Pour le salut de laquelle il s'offrira en sacrifice. L'hostie blanche, d'ailleurs, que le prêtre élève à notre adoration, montre bien la lumière. Et quand dans l'adoration eucharistique, quand l'hostie, la grande hostie, est placée dans une lunule, laquelle est glissée dans un ostensoir, eh bien nous voyons plus que la sainte hostie, surtout si la lumière est bien dirigée, uniquement sur l'essentiel qui est la sainte hostie, alors on voit la sainte hostie, on adore l'Eucharistie. La lumière, c'est la présence de Dieu fait chair, la présence de Dieu. On voit rien avec les yeux de chair, mais il est là. Voyez, à travers les yeux de chair qui voient pas grand-chose, on pénètre la présence de Dieu. Il est là. La foi nous dit, il est présent. Donc si Jésus est là, c'est la lumière. Quand il n'est pas là, c'est l'obscurité. Et quand on l'a mis dehors, excusez-moi, quand on l'a rejeté, eh bien c'est la nuit qui a pénétré notre âme. Et la nuit, et le péché, et la douleur, et la souffrance, et la révolte, et la désolation de l'âme. Tandis que quand il est présent, même si on ne le sent pas, même si on ne le voit pas, même si on est dans la souffrance physique ou morale, la lumière est là, la présence de Dieu est là. Dans ces mystères, poursuit Jean-Paul II, à l'exception de Cana, Marie n'est présente qu'en arrière-fond. Les évangiles ne font que quelques brèves allusions à sa présence occasionnelle à un moment ou à un autre de la prédication de Jésus. Ils ne disent rien à propos de son éventuelle présence au Cénacle, au moment de l'institution de l'Eucharistie. Mais la fonction qu'elle remplit, c'est-à-dire que ce n'est pas révélé, mais c'est probable, mais la fonction qu'elle remplit à Cana accompagne d'une certaine manière tout le parcours du Christ. La révélation qui, au moment du baptême au Jourdain, est donnée directement par le Père et dont Jean le Baptiste se fait l'écho, est sur ses lèvres à Cana et devient la grande recommandation que la Mère adresse à l'Église de tous les temps. Faites tout ce qu'il vous dira. Chapitre 2 de Saint Jean, verset 5. C'est une recommandation qui nous fait entrer dans les paroles et dans les signes du Christ durant sa vie publique, constituant le fond marial de tous les mystères de lumière. Après le mystère joyeux, lumineux, mystère douloureux, numéro 22, les évangiles donnent une grande importance au mystère douloureux du Christ. Depuis toujours, la piété chrétienne, spécialement pendant le carême, à travers la pratique du chemin de croix, s'est arrêtée par chaque moment de la passion, comprenant que là se trouve le point culminant de la révélation de l'amour, et que là aussi se trouve la source de notre salut. Le rosaire choisit certains moments de la passion, incitant la personne qui prie à les fixer avec le regard du cœur et à les revivre.
le parcours de la méditation s'ouvre sur Gethsémani, où là, le Christ vit un moment particulièrement angoissant, confronté à la volonté du Père, face à laquelle la faiblesse de la chair sera tentée de se rebeller. À ce moment-là, le Christ se tient dans le lieu de toutes les tentations de l'humanité et face à tous les péchés de l'humanité pour dire au Père que ce ne soit pas ma volonté qui se fasse, mais la tienne. Saint Luc chapitre 22, verset 42.

Dans le mystère douloureux, le Christ, on peut dire, dit son fiat. La Vierge Marie a dit oui à la volonté du Père, qu'elle soit l'épouse du Saint-Esprit pour donner naissance au Fils, et elle savait à quoi ça l'engageait. Et le Christ aussi se soumet à son Père. Toute la révélation, il y a l'obéissance. Et dans cette époque de rébellion, de résistance, d'indépendance, où on veut obéir à personne, on veut bien faire même des très bonnes choses, pourvu que ce soit sa volonté propre. Alors là, on part à fond. Mais soumettre sa volonté propre, demander une permission, de se demander même si le Seigneur veut qu'on fasse ceci ou cela, ça, il y a peu grand monde. Donc à nous de nous rappeler cela d'une époque de grande indépendance, soi-disant indépendance, qui est finalement un esclavage. Parce que plus on obéit, plus on est libre, et moins on obéit, plus on est dépendant de ses humeurs, de ses passions, même les meilleures passions, et sans compter les autres qui sont cachés derrière les meilleures intentions. Donc, ce ne soit pas ma volonté qui se fasse, mais la tienne ou la vôtre. Saint Luc chapitre 22, verset 44. Son oui efface le non de nos premiers parents au jardin d'Éden. Et ce qu'il doit lui en coûter d'adhérer à la volonté du Père apparaît dans les mystères suivants: la flagellation, le couronnement d'épines, la montée au calvaire, la mort en croix, par lesquels il est plongé dans la plus grande abjection et etiomo. Nous aussi, nous sommes souvent flagellés, peut-être pas physiquement, espérons-le, enfin, dire que certains le sont, beaucoup de chrétiens dans le monde, la persécution physique qu'ils supportent. Mais on est souvent flagellé de façon mentale, de façon morale. Couronné d'épines, ça c'est tous les péchés d'orgueil que nous faisons, les humiliations que nous supportons. Ça, on est couronné d'épines quand on est humilié. On est humilié. Ou quand on s'humilie soi-même, tu peux dire, ou quand on se fait souffrir soi-même plutôt dans l'orgueil, parce que dans le couronnement d'épines, le Christ a expié les péchés d'orgueil. La montée au calvaire, quelquefois qui n'en finit plus, dans des épreuves qui n'en finissent pas. Ça monte toujours, on ne s'arrête jamais, ça n'en finit pas. Alors ceux qui nous entendent, qui sont dans cette montée au calvaire, qu'ils acceptent plutôt, qu'ils espèrent toujours, parce qu'ils vont vers le Christ. Et ils vont vers le Père à travers le Christ. La Vierge Marie les accompagne à chaque instant, elle les accompagne parce qu'elle a vécu cela et le Christ a voulu qu'elle le vive pour nous accompagner. Parce que sans elle, on ne peut pas arriver. On ne peut pas arriver, c'est trop difficile. La mort sur la croix. Dans cette abjection, dit le pape Jean-Paul II, se révèle non seulement l'amour de Dieu, mais le sens même de l'homme, ecce homo. Qui veut connaître l'homme doit savoir en reconnaître le sens, l'origine et l'accomplissement dans le Christ. Dieu qui s'abaisse par amour jusqu'à la mort et à la mort sur une croix. Les mystères douloureux conduisent le croyant à revivre la mort de Jésus et se mettre au pied de la croix, près de Marie, pour pénétrer avec elle dans les profondeurs de l'amour de Dieu pour l'homme et pour en sentir toute la force régénératrice. Dans les mystères glorieux, maintenant numéro 23, la contemplation du visage du Christ ne peut s'arrêter à son image du crucifié.

il est le ressuscité, parce qu'à travers le crucifié, nous voyons la gloire du Christ. Quand nous regardons la croix, c'est le supplice. Dans nos maisons, j'espère que dans vos maisons, dans vos maisons, dans vos chambres, dans vos maisons, ici à Radio Espérance, il y a dans chaque pièce la croix. On serait dans un monastère. Et moi, je me ravis, parce que nous sommes dans les studios Radio Espérance. Mais on ne trouve pas des pleureuses et des pleureurs ici, voyez, même dans les monastères. L'opératrice qui est là, taudeline la tête, mais avec un grand sourire. Donc, vous voyez, c'est quand même... Bon, à travers les croix qui sont avec le buis, d'ailleurs, je vois à chaque croix, dans ce studio en particulier, dans les couloirs et partout, eh bien, nous sommes... C'est le Christ ressuscité. Sinon, si on ne croyait pas que le Christ est ressuscité, il n'y aurait pas du studio, il n'y aurait pas du Radio Espérance. Elle est pour nous conduire vers le ciel, dans la joie du Christ ressuscité. Et nous aider, et cette émission, et ces séries d'émissions se fait pour nous aider à poursuivre la voie avec la Vierge Marie pour aller vers le ciel. Donc, le visage du Christ ne s'arrête pas au mystère douloureux, mais il va vers le mystère glorieux.

Nous avons abordé les mystères glorieux de la lettre apostolique, le rosaire à la Vierge Marie de pape Saint Jean-Paul II, puisque notre contemplation ne s'arrête pas au mystère du Christ douloureux, bien qu'il ne faille pas non plus l'enlever, parce que la tentation inverse, c'est de passer, d'évacuer, de mettre de côté les mystères douloureux, parce que ça nous gêne, et comme le Christ est ressuscité, on ne parle plus de la passion. Mais si on ne parle plus de la passion, on ne peut pas parler de la résurrection non plus, ça c'est clair. Et si on s'arrête à la passion, le Christ n'est pas ressuscité, notre foi est vaine, dirait saint Paul, et si on prétend aller à la résurrection sans parler de la passion, eh bien c'est impossible, parce que la résurrection est le fruit de la passion. C'est un autre travers qui est quelquefois emprunté ou vécu. Depuis toujours, le rosaire exprime cette conscience de la foi, invitant le croyant à aller au-delà de l'obscurité de la passion pour fixer son regard sur la gloire du Christ dans la résurrection et dans l'ascension. En contemplant le ressuscité, le chrétien redécouvre les raisons de sa propre foi. Et il revit la joie non seulement de ceux à qui le Christ s'est manifesté, les apôtres, Marie-Madeleine, les disciples d'Emmaüs, mais aussi la joie de Marie, qui a dû faire une expérience non moins intense de la vie nouvelle de son Fils glorifié. À cette gloire qui, par l'ascension, place le Christ à la droite du Père, elle sera elle-même associée par l'assomption, anticipant par un privilège très spécial la destinée réservée à tous les justes par la résurrection de la chair. Enfin, couronnée de gloire, comme on le voit dans le dernier mystère glorieux, elle brille comme reine des anges et des saints, anticipation et sommet de la condition eschatologique de l'Église. Dans le troisième mystère glorieux, le rosaire place au centre de ce parcours glorieux du Fils et de sa mère la Pentecôte, qui montre le visage de l'Église comme famille unie à Marie, ravivée par l'effusion puissante de l'Esprit et prête pour la mission évangélisatrice. La contemplation de ce mystère, comme les autres mystères glorieux, doit inciter les croyants à prendre une conscience toujours plus vive de leur existence nouvelle dans le Christ. Dans la réalité de l'Église, l'existence dans la scène de la Pentecôte constitue la grande icône. Les mystères glorieux nourrissent aussi chez les croyants l'espérance de la fin eschatologique vers laquelle ils sont en marche comme un membre du peuple de Dieu qui chemine à travers l'histoire. Ceci ne peut pas ne pas les pousser à témoigner avec courage de cette joyeuse annonce qui donne sens à toute leur existence. Des mystères aux mystères, le chemin de Marie, numéro 24. Le 6 cycles de méditation proposés par le Saint-Rosaire ne sont certes pas exhaustifs, mais ils rappellent l'essentiel, donnant à l'esprit le goût d'une connaissance du Christ, qui puise continuellement à la source pure du texte évangélique. On doit avoir le goût de la connaissance du Christ, c'est-à-dire le désir, le rectus apere qui me vient à l'esprit de la prière au Saint-Esprit. Goûter et voir, gustate et videte, voyez, c'est un goût, voyez, c'est un goût sensible, sensible surnaturel, c'est pas sensible naturel, hein, le goût. C'est pour ça que quand on aime le Seigneur, on préfère les nourritures spirituelles, aux nourritures célestes, aux nourritures charnelles, parce qu'on a toujours, on n'a fini jamais, on se lasse de tout, et on n'est jamais content, tandis que les nourritures surnaturelles ne nous rassasient jamais. Jamais. Il faut y penser. Ça nous encourage. C'est pourquoi le catéchisme de l'Église catholique insiste tant sur les mystères du Christ, rappelant que toute la vie de Jésus est signe de son mystère, au numéro 515. Le doctrinatum de l'Église dans le troisième millénaire se mesure à la capacité des chrétiens de pénétrer le mystère de Dieu, dans lequel se trouvent cachés tous les trésors de la sagesse et de la connaissance. Saint Paul aux Colossiens, chapitre 2, versets 2 et 3.

Nous sommes au mystère. J'aime bien ce titre, hein, cet intertitre, on pourrait dire, qui précède le numéro 24 de l'encyclique, lettre apostolique plutôt, le rosaire à la Vierge Marie, de Saint Jean-Paul II. Des mystères avec un petit M, au mystère avec un grand M, deux points, le chemin de Marie. Et les mystères du rosaire nous amènent au mystère, à un grand M. Et je vous ai, dans le dernier entretien, parler du goût d'une connaissance du Christ, le goût de la connaissance du Christ. Et Marie va nous mener de mystère en mystère pour les comprendre, les pénétrer, les vivre au grand mystère qui est la connaissance du Christ. Et comme elle l'a connu excellemment, son Fils, et dans son humanité, et dans, on pourrait dire, sa divinité, parce qu'elle était, rappelons-le, l'Immaculée Conception. Elle n'avait aucun péché qui puisse obscurcir la connaissance. Mais elle n'était pas Dieu, donc elle avait les capacités limitées de la nature humaine, mais quand même très importantes, parce qu'elle était, n'oublions pas, comblée de grâce. Donc elle avait une capacité de connaissance et d'amour inouïe. Voilà pourquoi elle est mieux à même, en tant que créature humaine, de nous mener vers la connaissance et l'amour de Dieu. Le rosaire, poursuit le Saint Jean-Paul II, se met au service de cet idéal, livrant le secret qui permet de s'ouvrir plus facilement à une connaissance du Christ qui est profonde et qui engage. Nous pourrions l'appeler le chemin de Marie. C'est le chemin de l'exemple de la Vierge de Nazareth, femme de foi, de silence et d'écoute. C'est en même temps le chemin d'une dévotion mariale animée de la conscience du rapport indissoluble qui lie le Christ à sa très sainte mère. Les mystères du Christ sont aussi, dans un sens, les mystères de sa mère, même quand elle n'y est pas directement impliquée, par le fait même qu'elle vit de lui et par lui. C'est-à-dire qu'elle est toujours là. Faisons nôtre dans la vie Maria les paroles de l'ange Gabriel et de sainte Élisabeth. Nous nous sentons toujours poussés à chercher d'une manière nouvelle en Marie, entre ses bras et dans son cœur, le fruit béni de ses entrailles. Voilà, elle vit de lui et par lui. Donc elle est toujours là, je vous disais. Et mystère du Christ, mystère de l'homme, dont les mystères nous mènent au mystère, par le chemin de Marie, le mystère c'est la connaissance et l'amour de Dieu, et ce mystère du Christ, la connaissance et l'amour de Dieu, nous mène au mystère de l'homme, et dans le sous-titre, le mot mystère est entre guillemets. Alors nous allons voir de quoi il s'agit. Le pape Saint Jean-Paul II nous parle que le rosaire est sa prière préférée. Et lui, il lisait le rosaire, hein, même quand il était très malade. Il était devenu prière. Prière dans sa chair aussi de souffrant, de douloureux. Quand il ne pouvait plus parler, c'était... Mais il a parlé plus en ne parlant plus, par son silence, par sa souffrance offerte, que lorsqu'il était avant l'attentat, surtout de Saint-Pierre de Rome, quand il était dans le jeune pape absolument extraordinaire qui menait les foules dans les GMJ. Mais après, quand il était perclus, moqué d'ailleurs, même par les chrétiens, qui réclamaient à certaine époque sa démission, et chrétien, je dis par politesse, mais c'est catholique, eh bien, il a touché les âmes de bonne volonté, oui, pour aller jusqu'au bout. Il disait, comment pourrais-je démissionner? Est-ce que le Christ est descendu de sa croix? Rappelons-nous, quand nous avons quelquefois, nous, la tentation, et c'est bien normal, souvent, de descendre sur la croix, ben c'est quand même là que nous pouvons approcher du Père le plus possible et un jour rejoindre le Père. Alors, le mystère de l'homme, le rosaire aide à s'ouvrir à cette lumière. En réalité, le mystère de l'homme ne s'éclaire vraiment que dans le mystère du Verbe incarné. C'est une citation de Redemptor Hominis, de la première encyclique du pape Saint Jean-Paul II. Le rosaire aide à s'ouvrir à cette lumière.

Le mystère du Christ nous amène au mystère de l'homme. J'avais cité un peu rapidement une phrase du pape Jean-Paul II, toujours dans la première des encycliques, si je me souviens bien. Ah non, il s'agit même. Oui, il cite dans l'encyclique Redemptor Hominis, le Concile Vatican II, Gaudium et Spes, numéro 22. Plus précisément, en vérité, le mystère de l'homme ne s'éclaire vraiment que dans le mystère du Verbe incarné. Donc on comprend l'homme dans le nouvel homme, on pourrait dire, avec un grand H qui est le Christ. Et qui a restauré l'homme, qui a restauré l'humanité et qui a restauré l'homme, comme Marie restaura la femme étant la nouvelle Ève. Donc le rosaire aide à s'ouvrir à cette lumière. Et il précise, en suivant le chemin du Christ, en qui le chemin de l'homme est récapitulé, dévoilé et racheté, le croyant se place face à l'image de l'homme véritable. En contemplant sa naissance, il découvre le caractère sacré de la vie. En contemplant la maison de Nazareth, il apprend la vérité fondatrice de la famille selon le dessein de Dieu. En écoutant le Maître dans les mystères de sa vie publique, il atteint la lumière qui permet d'entrer dans le royaume de Dieu. Et en le suivant sur le chemin du calvaire, il apprend le sens de la souffrance salvifique. Enfin, en contemplant le Christ et sa mère dans la gloire, il voit le but auquel chacun de nous est appelé, à condition de se laisser guérir et transfigurer par l'Esprit Saint. On peut dire ainsi que chaque mystère du rosaire bien médité éclaire le mystère de l'homme. En même temps, il devient naturel d'apporter à cette rencontre avec la sainte humanité du Rédempteur les nombreux problèmes, préoccupations, labeurs et projets qui marquent notre vie. Décharge ton fardeau sur le Seigneur, il prendra soin de toi. Psaume 55, numéro 23. Méditer le rosaire consiste à confier nos fardeaux au cœur miséricordieux du Christ et de sa mère. Le cœur de Jésus et de Marie sont unis. On ne peut pas séparer les deux. À 25 ans de distance, poursuit le pape, en repensant aux épreuves qui ne m'ont pas manqué, même dans l'exercice de mon ministère pétrinien, donc de successeur de Pierre, j'éprouve le besoin de redire, à la manière d'une chaleureuse invitation adressée à tous pour qu'ils en fassent l'expérience personnelle, oui, vraiment, le rosaire donne le rythme de la vie humaine, pour l'harmoniser avec le rythme de la vie divine, dans la joyeuse communion de la Sainte Trinité, destinée et aspiration ultime de notre existence. C'est très émouvant, c'est très beau, voyez. Le pape dit tout ce que le rosaire lui a donné, lui a apporté, et qu'il trouve que c'est vraiment le moyen de s'approcher du cœur de Jésus et de Marie. Au chapitre 3e que nous abordons maintenant, pour moi, vivre, c'est le Christ. Le rosaire, chemin d'assimilation du mystère. Nous sommes au numéro 26. La méditation des mystères du Christ est proposée dans le rosaire avec une méthode caractéristique capable par nature de favoriser leur assimilation. C'est une méthode fondée sur la répétition. On a reproché au rosaire et aux prières du chapelet de répétition. Voilà. Mais c'est normal de répéter les choses. Bon. Et alors, on va voir cela, bien sûr. Et c'est une méthode fondée sur la répétition, disais-je, bon, avec Jean-Paul II. Cela vaut avant tout pour l'Ave Maria, répéter 10 fois chaque mystère. Si l'on s'en tient à cette répétition d'une manière superficielle, on pourrait être tenté de ne voir dans le rosaire qu'une pratique aride et ennuyeuse. Au contraire, on peut considérer le chapelet tout autrement si on le regarde comme l'expression de cet amour qui ne se lasse pas de se tourner vers la personne aimée, par des effusions qui, même si elles sont toujours semblables, dans leur manifestation, sont toujours neuves par le sentiment qui les anime.

Nous en sommes au chapitre 3 de la lettre apostolique, le rosaire à la Vierge Marie. Pour moi, vivre, c'est le Christ, le titre du chapitre. Le rosaire, intertitre, on pourrait dire, au début du numéro 26, chemin d'assimilation du mystère. Le pape répond implicitement à une critique qu'on fait que le chapelet, c'est répétitif et ennuyeux. Et j'avais dit, lu cette phrase du Saint-Pape, un peu rapidement lors de notre dernier entretien, que je répète ici. Au contraire, on peut considérer le chapelet tout autrement si on le regarde comme l'expression de cet amour qui ne se lasse pas de se tourner vers la personne aimée par les effusions. Je crois qu'il y a une phrase qu'on dit souvent, qui n'est pas dans l'évangile, mais qui peut être dans l'évangile, je ne sais pas, l'amour se redit toujours et ne se répète jamais. Oui, l'amour se redit toujours et ne se répète jamais. S'il se répète, c'est plus un amour, c'est une habitude qui est lassante et après elle s'éteint. Tandis que quand on aime, c'est les mêmes mots, souvent les mêmes mots, les mêmes gestes, mais c'est toujours nouveau. Un prêtre, puisque je suis prêtre, il célèbre la messe tous les jours. C'est la même messe, même rite, il connaît par cœur, et chaque année ça repart, enfin bon. Et chaque jour surtout. Il n'y a pas de messe qui soit pareille. Pas seulement parce qu'il n'est peut-être pas dans le même lieu, qu'il n'y a pas les mêmes fidèles, peut-être, ou quoi, quelquefois c'est les mêmes fidèles, quelquefois il est seul, quelquefois il y a quelques personnes en semaine, quelquefois, bon. Il y a différentes circonstances qui font que ça peut changer. Mais le rite, c'est la messe, ou la messe, toujours pareil. Et pourtant, c'est jamais la même messe. Comment ça se fait? Parce que c'est toujours, si on croit, si on espère et si on aime, on ne se lasse jamais. Ni de croire, ni d'espérer, ni d'aimer. Avec les mêmes gestes, les mêmes mots, les mêmes personnes, les mêmes lieux, les mêmes rites, on pourrait dire, on ne se lasse jamais. Si on se lasse, c'est qu'on est en train, on s'est éloigné implicitement déjà. On est en train de se détourner. On s'est éloigné. Alors, si on s'éloigne, évidemment, le Seigneur n'est plus là, il n'est plus à l'intérieur de ses gestes, de son intention, de son cœur. Et alors, s'il n'est plus là, ça se dessèche. Et alors, après, l'humain vient, et l'humain est périssable, et tout ce qui est humain est périssable. Et après, ça finit par s'éteindre, et même, quelquefois, se perdre, et avec des conséquences graves. Tandis que si on reste dans la présence de Dieu, l'amour de Dieu, on n'est jamais lassé. Jamais, jamais. Alors, le chapelet, c'est ça. Le rosaire, c'est ça. Si on croit, si on espère, si on aime, c'est toujours, on redit les mots, toujours les mêmes mots, mais ils sont toujours nouveaux. Et puis il y a les intentions, chaque mystère est différent, on les aborde de façon différente. Les intentions, les fruits du mystère, on a toujours quelque chose à demander, soit pour soi-même, soit pour les autres. On n'est pas le même aujourd'hui qu'hier, ce matin est différent de cet après-midi sera différent de ce matin. Et tout est, on en vit, on ne sommes pas dans un esprit statique, on vit, regardez la montre, elle tourne, et donc il y a une vie. Et nous saisissons la vie de façon surnaturelle, on n'est jamais lassé. Pas trois fois, on voit que le Christ répète aussi, il demande les répétitions, pas trois fois la question est posée, pas trois fois la réponse est donnée, Seigneur, tu sais bien que je t'aime. Simon, fils de Jean, m'aimes-tu? Et la réponse, Seigneur, tu sais bien que je t'aime. Saint Jean, chapitre 21, versets 15 à 17. Au-delà de la signification spécifique de ce passage, si important pour la mission de Pierre, dit le pape, la beauté de cette triple répétition n'échappe à personne. Par elle, la demande insistante et la réponse correspondante s'exprime en des termes bien connus de l'expérience universelle de l'amour humain. Pour comprendre le rosaire, il faut entrer dans la dynamique psychologique propre à l'amour. Une chose est claire, c'est la répétition de l'Ave Maria s'adresse directement à Marie. En définitive, avec elle et par elle, c'est à Jésus que s'adresse l'acte d'amour. La répétition se nourrit du désir d'être toujours plus pleinement conformé au Christ. C'est là le vrai programme de la vie chrétienne. Saint Paul a énoncé ce programme avec des paroles pleines de feu. Pour moi, vivre, c'est le Christ, et mourir est un avantage. Aux Philippiens, premier chapitre, verset 21. Et encore, ce n'est plus moi qui vis, mais le Christ qui vit en moi. Aux Galates, chapitre 2, verset 20.
Le rosaire nous aide à grandir dans cette conformation jusqu'à parvenir à la sainteté.

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1: Radio Espérance, bonjour, nous sommes à la Sainte-Baume avec le frère Paul-Marie pour notre émission « Comment va ton âme ?» à la Sainte-Baume, au pied de la grotte de Marie-Madeleine, où aujourd'hui nous allons parler toujours de la Vierge Marie dans son Immaculée Conception. Et nous allons parler aujourd'hui de l'Immaculée Conception, de ce que c'est évidemment, et puis de la spiritualité de l'Immaculée Conception, si l'on peut s'exprimer ainsi. Alors d'abord, la première question qui peut évidemment nous arriver, c'est où trouve-t-on l'Immaculée Conception dans l'Écriture, hein, parce que vous savez bien que c'est un dogme, hein, qui ne vient pas non de Sainte Bernadette, hein. Donc ce n'est pas à cause des apparitions de Lourdes, hein, que l'Église a proclamé l'Immaculée Conception, mais elle l'a proclamé 4 ans avant, en 1854, tout simplement parce que depuis des siècles, les chrétiens fêtaient cette Immaculée Conception. On peut dire d'ailleurs que la première fête qui apparaît en Europe, hein, c'est au 9e siècle, dans l'église d'Angleterre, hein, sur cette île merveilleuse, hein, où les chrétiens ont commencé à célébrer l'Immaculée Conception le 8 décembre, puisque depuis 5 siècles avant cela, c'est-à-dire depuis le 4e siècle, on fêtait la nativité de Marie, hein, que nous fêtons d'ailleurs encore aujourd'hui, hein, le 8 septembre. Donc 9 mois avant sa naissance, c'est le jour de sa conception, hein, et donc on a choisi tout naturellement la date du 8 décembre. Alors vous voyez bien que ça pose plusieurs questions. D'abord, est-ce que ce dogme est légitime, ou est-ce que ça vient d'une invention populaire, de la piété populaire, alors qui est sans doute très juste, hein, mais il faut quand même que cette piété, même si elle est sainte et glorifiante de Marie, il faut quand même qu'elle soit en accord avec l'Écriture, hein. Donc toute la question, c'est d'abord de savoir où on trouve cette affirmation, hein, que Marie a été conçue sans péché. D'abord, ce qu'il faut dire, c'est qu'on ne trouve pas le nom d'Anne et de Joachim, hein, les parents de Marie, dans l'Écriture. Hein. C'est dans un évangile apocryphe, hein, le protévangile de Jacques, hein, qui a été attribué à Saint Jacques, qui raconte des choses bien merveilleuses sur Marie, qui la désincarne totalement. Hein, donc elle, petite, elle serait dans le temple, et puis elle serait nourrie seulement par des anges. Et puis elle ne toucherait même pas le sol. Vous voyez, on prend Marie un peu comme une déesse. J'avais déjà eu l'occasion d'en parler. Toujours est-il que on ne sait pas au fond si cette naissance fut miraculeuse, si Anne était stérile. La tradition orientale, hein, veut que Anne et Joachim étaient vieux et voulaient attendre un enfant. Hein, attendaient l'annonce d'une naissance, hein, ils étaient en attente d'enfants, comme on dit aujourd'hui, et puis ils auront été fait un pèlerinage dans le monastère qu'on appelle le monastère Sainte-Anne, qu'on peut aller voir en Terre Sainte aujourd'hui encore, et à ce moment-là, Anne aurait attendu Marie de manière miraculeuse, comme bien des femmes d'ailleurs dans la Bible, hein, ça, en ce sens, c'est tout à fait probable, hein, que Dieu interviennent non pas par une femme féconde, mais interviennent par une femme stérile. Hein, l'Immaculée Conception ne nous le dit pas, mais elle nous suggère évidemment que cette conception s'inscrit, hein, dans une histoire biblique. Hein, on sait que Dieu n'agit pas par à-coup, hein, bien sûr, mais Dieu a quand même une manière habituelle d'agir. Ainsi bien que quand on scrute l'Ancien Testament, on voit comme chacun de ces gestes qui sont comme des répétitions d'un même geste, hein, d'une même volonté. Et bien souvent, hein, Dieu va va faire avancer l'histoire du salut, non pas par une femme féconde, mais par une femme stérile. Vous voyez bien que c'est Sarah qui est choisie pour donner naissance à Isaac, et non pas la servante hein, qui a donné naissance à Ismaël. Mais ce n'est pas Ismaël, par Ismaël que les choses vont venir. Il y a toujours un couple femme féconde, femme stérile dans la Bible. Et on pense aussi à Rachel et Léa, les deux femmes de Jacob. Hein. Et Jacob préférait Rachel. Et pourtant, Rachel va lui donner son 12e enfant que très tard. Hein. C'est cet enfant, Joseph d'ailleurs, hein, qui va permettre, qui sera ensuite tué dans un puits par les 12 frères. Ce Joseph préfigure évidemment le Christ. Hein. Et c'est ce Benjamin, ce petit dernier, qui va être recueilli ensuite en Égypte, qui va devenir le grand conseiller de Pharaon et qui va sauver la tribu de Jacob d'une famine épouvantable. Hein, et c'est par Joseph que Israël va pouvoir continuer. Et on pourrait multiplier ainsi les exemples de ces couples, hein, femmes fécondes, femmes stériles. Et le Seigneur ne bénit pas la femme féconde, hein, il bénit la femme stérile. On pense aussi à Anne. Hein, non pas la mère de Marie, mais à Anne, la mère de Samuel, du petit Samuel, hein, qui va oindre le premier roi en Israël. Anne était stérile. Hein. D'ailleurs, on va identifier Marie à Anne. Donc c'est par Anne qui était stérile que le

Il, comme Jean-Baptiste d'ailleurs, est né d'Élisabeth, qui était elle-même stérile. Vous voyez bien que tout se répète dans l'Ancien Testament et c'est absolument magnifique. Mais tout se répète toujours en mieux. C'est-à-dire que Dieu agit une fois et puis son plan est mis en échec, ou son plan est mis à exécution de manière trop imparfaite, hein, encore trop inachevé, et Dieu va répéter, parce que Dieu est fidèle, Dieu va répéter sans cesse son œuvre. Hein, il va reprendre les choses là où elles en sont, hein, et en répétant de la même manière, mais cette manière sera toujours plus excellente. Si bien que à chaque infidélité de l'homme, Dieu répond non seulement par sa fidélité, mais par un agir encore plus excellent, plus beau, plus grand. Hein. Ainsi, hein, il envoie au début ses serviteurs, hein, puis il finit par envoyer son fils unique. Eh bien, de la même manière, on peut dire que la conception de la Vierge Marie, qui a été d'une femme stérile, a été encore plus sublime que toutes les autres conceptions. Bien entendu, on a déjà dans l'Ancien Testament des naissances, pas des conceptions, mais des naissances saintes. Hein, on pense à Jérémie qui dit hein, « Dès le sein de ma mère, le Seigneur m'a connu ». Hein, on pense aussi à Jean-Baptiste qui appartient d'une certaine manière à l'Ancien Testament, hein, ou qui tressaille d'allégresse dès le sein de sa mère parce qu'il est visité par Jésus-Christ, il est visité par la grâce. Et la tradition qu'on connaît peu, hein, mais qui existe, une grande tradition chez les pères, qui a été reprise tout au long du Moyen Âge, qui s'est un peu perdue aujourd'hui malheureusement, hein, dit que le prophète Jérémie, comme le prophète Jean-Baptiste, sont nés en étant purifiés de la faute originelle. Donc ils n'ont pas été conçus sans péché, mais ils sont nés sans péché. C'est un peu surprenant, mais c'est le cas. Hein. Vous vous souvenez que Saint Jean-Baptiste, nous fêtons non seulement sa mort, comme tous les autres saints, hein, donc nous le proclamons saint au moment de sa montée au ciel, mais nous le proclamons saint aussi au moment de sa naissance. Hein. Saint Jean-Baptiste est le seul saint, avec Marie, dont nous fêtons la naissance. Et nous fêtons la fête le jour de sa naissance, le 24 juin pour Saint Jean-Baptiste et le 8 septembre pour la Vierge Marie. Donc ces deux naissances, comme celle de Jérémie d'ailleurs, hein, ont été des naissances sans le péché originel, purifiées du péché originel. Hein, un peu comme un enfant au sortir du baptême qui est purifié du péché originel au moment du baptême. Bon, ça pose bien des questions évidemment pour les enfants qui sont morts sans baptême. Mais dans tous les cas, de toute façon, il faut que, quelles que soient ces naissances, ces existences, qu'elles soient in utero ou en dehors du sein de leur mère, il faut que de toute façon ces enfants soient touchés par une grâce spéciale de Dieu hein, pour être libérés du péché originel. Parce que tout homme, hein, en contractant la nature humaine, il contracte le péché originel. C'est-à-dire, hein, il contracte l'absence. Totalement l'absence de grâce. Et donc il faut la grâce, et qui est un don, hein, un don gratuit de Dieu, c'est pas un dû, hein, Dieu ne nous doit pas la grâce, Dieu nous la donne gratuitement par pure amitié, et cette grâce, elle est de l'ordre du salut, c'est-à-dire elle n'est pas de l'ordre de la création, elle est de l'ordre d'un autre geste, hein, du geste non pas du Dieu qui crée, mais du Dieu qui nous sauve. Hein. De Dieu qui nous répare, de Dieu qui se penche sur notre misère, sur cette absence de grâce, et qui va nous gratifier cette grâce. Et nous le savons, cette grâce, elle est toujours donnée par un autre que soi. On ne peut pas se l'attribuer, on ne peut pas se donner la grâce, on ne peut pas se donner la vie divine. Hein, personne n'est assez puissant, n'est assez Dieu d'ailleurs, hein, pour se donner la vie divine. Il n'y a que nous qui on peut que la recevoir. Et si on la reçoit, ça veut dire qu'on la reçoit d'un autre. Hein. On la reçoit évidemment ultimement toujours de Jésus-Christ et par la prière de l'Église. Donc Jean-Baptiste, la Vierge Marie, même s'ils ont été purifiés dès le sein de leur mère du péché originel, ils ont reçu une grâce et ils l'ont reçue par Jésus-Christ. Et par la prière de l'Église. Alors, comment on sait cela de Marie? Eh bien, on le sait simplement parce que l'ange hein, lui a dit « Je te salue, Marie, comblée de grâce hein, ». Toi, alors, évidemment, dans ce comblé de grâce,
hein, ou pleine de grâce. Hein, on dit aussi.

et en français, en fait, ça traduit une expression grecque tout à fait particulière, hein, mais que on va dont on va parler juste après la pause. À tout de suite.

0: Radio Espérance, bonjour. Nous sommes dans l'émission Comment va ton âme, hein, où nous parlons de l'Immaculée Conception. Et je vous disais que nous cherchons dans l'Écriture où se trouve cette Immaculée Conception. Eh bien, nous la trouvons, hein, dans cette parole de l'ange, et uniquement dans cette parole de l'ange, hein, toi qui as été parfaitement gracié. C'est ce que nous dit le texte grec, hein. Kaire, c'est-à-dire réjouis-toi, salut, hein. Kaire en grec, kekaritomene. C'est ce mot kekaritomene, qui est un mot, qui est un verbe, qui veut dire toi qui as été parfaitement gracié. Alors ce verbe, il a plusieurs particularités, kekaritomene. D'abord, Luc va le forger de manière tout à fait exceptionnelle. C'est-à-dire que si on regarde dans toute la littérature grecque, eh bien, ce mot, hein, cette forme verbale, ce verbe, sous cette forme, ne se retrouve que deux fois dans toute la littérature grecque. C'est quand même étonnant, hein. Et on le retrouve simplement ici en Luc. Ça veut dire que Luc a vraiment réfléchi, s'est vraiment posé, hein, pour trouver une formule tout à fait spécifique. Et donc il en a eu comme l'inspiration, très certainement, parce que c'est très exceptionnel comme mot. Hein, kekaritomene, c'est à l'aoriste passif. Alors ça veut dire deux choses. L'aoriste, ça veut dire que cette action est achevée. Hein, donc elle est parfaitement faite. Ça veut dire qu'elle est parfaite. Voilà, on peut dire que. Il y a plus rien à y faire. Elle est totalement faite. Donc quand l'ange lui dit, toi qui as été gracié, hein, il dit vraiment, hein, tu es pleinement gracié, hein, tu es comblé de grâce, tu as été parfaitement gracié. Bon. Et cette action est à l'aoriste, ça veut dire non seulement achevée, mais aussi achevée par le au passé. Hein, c'est-à-dire qu'elle désigne une action qui a été faite et achevée il y a longtemps. Hein. Donc quand l'ange lui dit « Tu es pleine de grâce », il lui dit pas « Tu es pleine de grâce maintenant », il lui dit « Tu as été faite pleine de grâce hein. ». Donc on est plutôt au passé composé en français, hein, ou à l'imparfait, hein, c'est-à-dire « Tu as été complètement gracié ». Non pas au sens où il y eut un jour où tu as été parfaitement gracié, et puis maintenant c'est fini. Mais au contraire, hein, cette action, c'est le troisième sens, non seulement a été faite au passé, mais elle continue encore maintenant. Donc ce qui a été parfaitement fait, hein, est parfaitement fait jusqu'à aujourd'hui. Vous voyez, ça c'est la troisième idée. Donc vous voyez, donc non seulement une action totalement achevée, une action achevée au passé, et une action achevée au passé, mais qui continue jusqu'à présent. Et enfin, une action reçue. Hein, c'est-à-dire que ce kerikaretomene est un aoriste passif. Hein, c'est-à-dire que Marie est passive par rapport à cette action. Ce n'est pas elle qui se l'est faite. Un peu comme quand on dit de Jésus, en revanche, hein, au contraire, quand on dit Jésus est fait, il est plein de grâce et de vérité. Il est plein de grâce, dit saint Jean. Ça, c'est à l'actif, c'est-à-dire que Jésus est la source de la grâce donc, que désigne saint Jean. Hein, il est lui-même plein de grâce, il est la source de toute grâce. Hein. Alors que Marie, ici, on dit qu'elle a été faite pleine de grâce. Hein. Elle a subi, si je puis dire, cette action, hein. Elle est passive par rapport à cette sanctification. Donc vous voyez, ici on dit de Marie qu'elle a été parfaitement graciée, hein, qu'elle a parfaitement reçu la grâce de Dieu. Alors, dans ce parfaitement gracié, ça dit plusieurs choses. D'abord, évidemment, ça dit que elle est sans péché. Au moment où l'ange lui parle, elle est sans péché. Et qu'elle est sans péché depuis longtemps. Ce qui, dans la tradition chrétienne, lui a valu le titre d'Immaculée. Hein, depuis très longtemps. Hein, c'est pas nouveau, hein, qu'on dit de Marie qu'elle est immaculée. Et on comprend bien d'ailleurs que puisque le Christ lui-même est immaculé et dans son âme humaine et dans son corps humain, hein, eh bien, qu'il a reçu, qu'il a été, qu'il a reçu ce corps de Marie, hein, eh bien, il est compréhensible, il est convenant, hein, que Marie, qui lui a donné de sa propre chair, lui donne d'une chair immaculée, c'est-à-dire d'une chair qui n'a pas connu le péché. Saint Augustin, par exemple, dit, même à propos du péché originel, en disant, mais de toute façon, de Marie, je ne veux pas, quand on parle de Marie, je ne veux pas entendre parler de péché. Hein? Autrement dit, la tradition chrétienne est trop claire sur le fait que Marie est immaculée. Il y a un ou deux, trois, peut-être, hein, allez, quatre, pères de l'Église qui voient dans certaines attitudes de Marie, à Cana, un doute, ou la manière dont Jésus parle à Marie, une séparation, une distance, et donc une curiosité, par exemple, ou quand Marie cherche à le voir, alors une curiosité qui est mal placée. Bon, alors on peut évidemment mal interpréter ces textes, mais dans la grande majorité, hein, les pères de l'Église, qui sont extrêmement nombreux, hein, ont toujours, et dans la liturgie elle-même, hein, ont toujours vu en Marie l'Immaculée. Évidemment, on comprend bien que quand l'ange lui dit « Tu as été parfaitement gracié », eh bien, on dit non seulement parfaitement gracié en intensité, c'est-à-dire la grâce a pris toute sa place en toi, comme on pourrait dire d'un miroir qui est parfaitement pur, hein, et qui reçoit pleinement l'image. Hein, il n'y a pas une faute, il y a pas une, hein, comme un diamant par exemple qui est pur, c'est-à-dire il n'y a vraiment aucune impureté, il n'y a rien de, hein, et toute la lumière peut traverser ce diamant. Alors c'est vrai de son intensité, mais c'est vrai aussi parfaitement gracié dans le temps. Ça veut dire que non seulement elle est parfaitement graciée au moment où l'ange lui parle, mais qu'elle a toujours vécu cette perfection de grâce. Hein. C'est-à-dire que on dit que cette perfection de grâce, elle est parfaite aussi dans le temps. Hein. Et donc évidemment au moment de la naissance, comme ce fut le cas pour Jean-Baptiste, on l'a dit, ou même Jérémie. Mais et voyez, à un moment, on va dire, mais en fait, peut-être que même Marie, elle est immaculée dès sa conception, c'est-à-dire que elle n'a même pas connu le péché originel. Et alors à ce moment-là, on peut dire qu'évidemment, elle a été parfaitement graciée. Alors ça va poser plusieurs problèmes, et c'est la raison pour laquelle Saint Bernard en tête, hein, qui est le grand docteur marial, mais même Saint Thomas d'Aquin, le grand docteur commun, ou Saint Bonaventure, qui est le grand docteur aussi médiéval, mais beaucoup d'autres avec eux, beaucoup de théologiens vont avoir du mal à reconnaître en Marie, non pas l'Immaculée, hein, ça pour eux c'est trop clair que Marie n'a pas connu le péché, elle a toujours été préservée de tout péché dans sa vie, et donc elle est l'Immaculée, mais ils ont du mal à reconnaître qu'elle est Immaculée dès sa conception, hein, c'est-à-dire qu'elle n'aurait pas contracté le péché originel. Alors pour être très clair, un saint Thomas d'Aquin, par exemple, vous dira que de toute façon, même si Marie a connu le péché originel, elle l'a connu 2 secondes. Hein, c'est-à-dire qu'elle a été conçue avec le péché originel, mais aussitôt, hein, elle a été purifiée de ce péché. Donc ça veut dire qu'elle l'aura contracté, mais qu'elle a été aussitôt purifiée. Donc vous voyez, la discussion est un peu oiseuse, mais enfin, la discussion a eu lieu. C'est la raison pour laquelle le magistère de l'Église a toujours... C'est toujours prudemment, comment dire, retiré de ce débat, hein, entre la liturgie, la dévotion populaire qui avait bien compris la parole de l'ange, tu as été parfaitement gracié, donc qui voyait Marie immaculée jusqu'en sa conception, hein, non seulement dans sa vie, mais aussi dans sa naissance, mais aussi dans sa conception. Et puis les théologiens qui disent oui, mais c'est compliqué de dire que Marie n'a pas eu contracté le péché originel parce que ça veut dire qu'elle n'aurait pas été, elle n'aurait pas été sauvée par le Christ. Elle était déjà sainte, donc elle n'avait pas besoin d'être sauvée. Ça a été compliqué parce qu'il faut que Marie, elle appartient au genre humain, elle n'est pas une déesse. Et donc si elle appartient au genre humain, elle devait elle-même contracter le péché originel. Hein? À partir du moment où je reçois la nature humaine de mes parents, que j'ai reçu de mes parents et qui sont reçus de leurs parents et des parents pécheurs, eh bien, on reçoit une nature humaine sans la grâce. Hein. Donc, on reçoit une nature humaine sans dessus dessous, hein, désorientée, désorganisée, divisée. Hein. sans l'harmonie et l'unité qu'apportait la grâce de Dieu. Donc Marie devait contracter le péché originel. Alors il y a un autre théologien, Duns Scott, un franciscain, au XIVe siècle, qui va permettre de libérer les théologiens de cette objection. Hein. L'intelligence se pose des objections, elle a raison, et il ne faut pas la faire taire, et il faut lui répondre. Mais bon, il a fallu attendre ce théologien Duns Scott pour dire bah, Marie a été sauvée, elle aussi. Elle a été sauvée du péché originel, mais non pas par mode de purification, mais par mode de préservation. Hein, au fond, c'est tout simple. Hein, si on vous tire un coup de pistolet, eh bien, y a deux types de personnes peuvent vous sauver. Hein. Soit vous recevez la balle, et à ce moment-là, quelqu'un vient vous extraire cette balle, le chirurgien par exemple, et il vous sauve. Hein, il vous sauve en vous purifiant de cette balle, en vous l'enlevant. Ou alors, deuxième façon d'être sauvé, on vous tire la balle suit sa course, vous devez être atteint par elle, mais quelqu'un, au dernier moment, vient s'interposer, et c'est lui qui reçoit la balle à votre place. Et on dira de cette personne qu'elle vous a sauvé. Mais elle ne vous a pas sauvé en vous purifiant, comme le chirurgien tout à l'heure, mais elle vous a sauvé en vous préservant. Hein, en vous préservant de la balle que vous deviez recevoir. Et bien, de la même manière, Marie devait recevoir le péché originel, mais le Seigneur, par une grâce très spéciale, hein, l'a préservée de contracter cette faute. Hein, de telle sorte que Marie a bien été sauvée. Sauvée par qui ? Ben, sauvée par son fils sur la croix. Ben, on dira, c'est pas possible, puisque, évidemment, le Christ, non seulement n'était pas encore mort, mais il n'était pas encore né, puisque Marie, justement, parle de sa naissance. Vous m'avez compris. c'est tout simple. Alors, là aussi, on dira, ben, l'acte de Jésus, c'est un acte, en effet, temporel, à un moment dans l'histoire, hein, qui a eu lieu il y a 2000 ans, le 14 Nisan de l'an 33, après Jésus-Christ, hein, où le Seigneur a été crucifié, il a remis ici l'Esprit, et à ce moment-là, en remettant l'Esprit, eh bien l'Esprit est venu dans le monde hein, et a sanctifié tout homme, à commencer par le bon larron, en lui ouvrant les portes du paradis. Il n'empêche que ce fait historique est l'acte du Verbe de Dieu. Et donc cet acte est éternel. Il est éternel et c'est ce qui me permet aujourd'hui que cet acte fait à un moment donné m'advienne à moi aujourd'hui, s'applique à moi aujourd'hui, mais aussi cette grâce hein, se répand aussi sur tous les justes de l'Ancien Testament. Et donc cette grâce, cette unique grâce du Christ crucifié, eh bien Dieu anticipe hein, au fond cette mort du Christ et par la grâce de ce Christ crucifié, hein, Marie est préservée du péché originel. Et donc Marie est sauvée, elle est sauvée par la croix de son fils, elle est comme nous. Voilà. Alors, quelle est la spiritualité de cette Immaculée Conception ? Eh bien, c'est la spiritualité de l'Immaculée Conception, c'est que justement, hein, Dieu nous préserve. Dieu ne nous fait pas que nous sauver en nous purifiant, Dieu nous sauve aussi en nous préservant. Il est comme un père, dit la petite Thérèse, qui s'affligeait parfois de n'être pas Marie-Madeleine, c'est-à-dire une pécheresse pardonnée, hein, une grande pécheresse pardonnée qui montrerait beaucoup d'amour. Thérèse se rend compte que eh bien, le Père des cieux l'aime tellement hein, qu'il témoigne pour elle tellement d'amour qu'il la préserve de bien des fautes et de bien des maladies de l'âme. Si bien que si nous ne sommes pas des grands pécheurs ou si nous ne sommes pas tombés dans des immenses péchés comme Marie-Madeleine ou comme le bon larron ou comme Zachée, hein, eh bien, ne nous affligeons pas, mais réjouissons-nous plutôt parce que c'est de la preuve de l'extrême dilection de Dieu à notre égard. Et donc soyons aujourd'hui, pour nous, comme pour Marie, comme Marie l'était, hein, il s'est penché sur la bassesse de sa servante, hein, plein de gratitude hein, pour l'amour délicat de Dieu, hein, qui a préservé Marie non seulement de tout péché, mais encore plus du péché originel. Eh bien, Dieu nous aime aussi puisqu'il nous préserve de bien des fautes. Amen, alléluia. À bientôt.
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1: Le 13 juillet 1917, les trois pastoureaux eurent une vision qui leur montra une scène de grande désolation. Ils virent le Saint-Père traversant une ville à moitié en ruine. Il était tremblant, il marchait d'un pas vacillant, il était affligé de souffrance et de peine, il priait pour les âmes des cadavres qu'il trouvait sur son chemin. On a l'habitude de commenter cette vision comme une annonce des crimes et des persécutions contre l'Église commis par des États communistes athées. Cette lecture a été confirmée par sœur Lucie elle-même dans une lettre envoyée au pape Jean-Paul II en 1982. La troisième partie du secret se réfère aux paroles de Notre-Dame. « Si l'on écoute mes demandes, la Russie se convertira et on aura la paix. Sinon, elle répandra ses erreurs à travers le monde, provoquant des guerres et des persécutions contre l'Église. Les bons seront martyrisés, le Saint-Père aura beaucoup à souffrir, plusieurs nations seront anéanties. » Il n'est nullement question de mettre en doute cette lecture. Toutefois, rien n'interdit de la nuancer, car le propre de toute vision prophétique est de projeter sur un même plan des événements éloignés en temps. Les crimes que les petits bergers ont aperçus sont aussi bien ceux de la Russie soviétique que de l'Allemagne nazie. Ils illustraient aussi bien l'annonce de la Seconde Guerre mondiale que de la domination communiste sur une grande partie de l'Europe. Cette vision de désolation est introduite dans le récit de sœur Lucie par cette formule « Nous vîmes dans une lumière immense qui est Dieu », expression que l'on retrouve dans une note inscrite par la religieuse dans son journal intime et que l'on peut dater des années 1930. « Je vois dans la lumière intense qui est Dieu, la terre ébranlée, tremblée devant le souffle de sa voix, des villes et des villages ensevelis, rasés, engloutis, des foules de gens sans défense. Je vois des cataractes au milieu des coups de tonnerre et des éclairs, les fleuves et la mer qui débordent et inondent tout, et les âmes dorment du sommeil de la mort. Les hommes continuent à provoquer guerre, invasion, destruction et mort. » Lucie décrivait sous forme d'un cataclysme universel les désastres de la Seconde Guerre mondiale qu'elle nomma explicitement dans une lettre de juin 1939 « Dieu est mécontent, il lève le bras de sa miséricorde qui protégeait la terre et laisse le monde en proie à un châtiment comme il n'y en a jamais eu. Horrible, horrible. » Non seulement il n'y a pas dans une vision prophétique de dimension temporelle, mais en plus, toutes les images sont projetées dans le présent. Ce qui fait qu'en 1917, au moment où l'humanité entière priait pour la paix et attendait la fin des hostilités, les trois petits bergers vivaient les atrocités de la future guerre et des conflits divers qu'elle allait engendrer. Ainsi, plusieurs jours après cette vision, il arrivait à Jacinthe de trembler de peur. Lucie lui demandait alors quelle était la raison de sa frayeur, et sa petite cousine lui répondait « Je pense à cette guerre qui va venir, à tous les gens qui vont mourir et qui vont aller en enfer. Quel dommage! S'ils cessaient d'offenser Dieu, il n'y aurait pas de guerre et ils n'iraient pas en enfer. » La petite fille avait compris que l'annonce de cataclysmes futurs n'était pas une fatalité et qu'il appartenait aux hommes de s'en prévenir. Que pouvait-il faire pour éloigner d'eux le châtiment divin? Une lecture rapide des écrits de sœur Lucie pourrait laisser penser qu'il suffirait de consacrer la Russie au cœur immaculé de Marie ou de pratiquer la dévotion des cinq premiers samedis du mois. Cela serait une grave erreur et réduirait ses prières à de simples formules magiques. Sœur Lucie, dans son troisième mémoire, affirmait que ces pratiques exécutées au Portugal n'avaient pu éloigner la Deuxième Guerre mondiale parce qu'elles n'étaient pas accompagnées de contrition ni de conversion. Le danger d'une catastrophe mondiale est malheureusement toujours d'actualité. Il ne doit pas nous terroriser, mais doit nous réveiller de notre torpeur et susciter en nous un changement de vie et une vraie conversion.
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Un bon arbre ne donne pas de fruits pourris. Jamais non plus un arbre qui pourrit ne donne de bons fruits. Luc 6, 43.

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1: Le troisième secret de Fatima présente d'une façon saisissante, dans une vision apocalyptique, la fin tragique d'un pape. Le Saint-Père, suivi d'évêques, de prêtres, de religieux, traverse une ville en ruine et côtoie de nombreux cadavres. Puis il gravit une montagne escarpée, présentant à son sommet une croix en bois brut. Quand la procession eut fini son ascension, tous les participants sont blessés mortellement par des flèches ou par des balles provenant d'une arme à feu. Le premier tué est le pape. Il serait hasardeux de vouloir donner une signification à tous les détails de cette vision. Toutefois, on peut interpréter les flèches comme les multiples attaques contre l'Église, et quant à l'arme à feu, comment ne pas penser à l'attentat visant Saint Jean-Paul II le 13 mai 1981, jour anniversaire de la première apparition de Notre-Dame à Fatima. Celui-ci fut persuadé que la Sainte Vierge l'avait miraculeusement protégé et avait ainsi fait dévier le cours de l'histoire en donnant une fin plus heureuse à la vision prophétique confiée au petit berger. Lors d'un passage à Rome de l'évêque de Léria, Jean-Paul II lui remit le projectile resté dans la Jeep après l'attentat pour qu'il soit gardé dans le sanctuaire de Fatima. Sur l'initiative de l'évêque, la balle fut enchâssée dans la couronne de la statue de Notre-Dame. Cette lecture événementielle du troisième secret de Fatima, toute pertinente qu'elle soit, n'épuise pas le sens de cette vision. Le pape, gravissant la montagne, peut représenter tous les souverains pontifes, particulièrement ceux du XXe siècle. Ils ont partagé la souffrance de leurs contemporains, victimes de la violence aveugle de la guerre, de la persécution et de la discrimination. Ils ont marché en tête de l'Église comme pasteurs de tous les fidèles au milieu de terribles difficultés. Jacinthe fut bouleversée par cette vision, comme elle l'avait été par la représentation de l'enfer. Bien longtemps après, ces images de terreur lui revenaient à l'esprit, et c'était pour elle une motivation pour prier ou offrir un sacrifice pour le Saint-Père. C'est peut-être pour cette raison qu'elle seule bénéficia de visions supplémentaires concernant le pape. L'une d'elles eut lieu un début d'après-midi près du puits des parents de Lucie, aux heures de la sieste. Sœur Lucie rapporta dans son troisième mémoire cette révélation réservée à sa petite cousine. Jacinthe était assise sur les dalles du puits. François et moi, nous cherchions du miel sauvage dans un roncier situé sur un rocher qui se trouvait là. Jacinthe me demanda « N'as-tu pas vu le Saint-Père ?» Je lui répondis que non. Elle ajouta « Je ne sais comment cela s'est fait. J'ai vu le Saint-Père dans une très grande maison, agenouillé devant une table, la tête dans les mains et pleurant. Au dehors, il y avait beaucoup de gens et certains lui jetaient des pierres. D'autres le maudissaient et lui disaient beaucoup de vilaines paroles. Pauvre Saint-Père, nous devons beaucoup prier pour lui. » Jacinthe ne devait avoir qu'une idée assez vague du rôle du pape, et ses informations sur sa personne devaient être bien réduites. Elle devait ignorer où il demeurait, puisqu'une fois, elle s'étonna qu'il ne fût pas encore venu à Fatima. Un jour, deux prêtres demandèrent aux enfants de prier pour le pape, tout en leur expliquant qui il était. Jacinthe demanda alors, en aparté, à Lucie, si la personne dont parlaient les prêtres était bien celle qu'elle avait vue pleurer. Ayant obtenu confirmation, elle s'exclama « Tu vois, je ne me suis pas trompée. Il faut beaucoup prier pour lui. » Elle aurait bien aimé rendre publiques ses visions sur le pape afin d'encourager ses proches à prier pour lui, mais Lucie s'y opposa, décrétant que ce qu'elle avait vu faisait partie du secret et que si elle en parlait, il faudrait alors tout révéler. Jacinthe humblement répondit « C'est bien, alors je ne dirai rien. » Les trois petits bergers de Fatima, et plus spécialement Jacinthe, nous apprennent à aimer le pape, le pasteur de l'Église universelle, avoir compassion de lui dans sa marche difficile, au milieu de nombreuses difficultés, et de bien prier pour lui.
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Tenez-vous donc prêts, c'est à l'heure où vous n'y penserez pas que le Fils de l'homme viendra. Matthieu 24, 44.

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1: Voici aujourd'hui un beau témoignage de vie de famille. Ma grossesse semblait bien se passer, mais un beau jour, le médecin nous annonça que notre enfant était atteint de trisomie 21. Le ciel nous tombait dessus. Il ajouta que si nous le voulions, nous pouvions interrompre la grossesse pour éviter les souffrances à venir. Quand j'annonçai cette terrible nouvelle à ma mère, elle me répondit après un temps de silence « Cet enfant est le Fils de Dieu. Il nous le confie et il nous aidera à le faire grandir avec amour. » J'ai commencé à dire le chapelet avec ma mère tous les jours. Puis mon mari s'est joint à nous. Enfin mon père et mes sœurs. Progressivement, mon mari et moi avons commencé à sentir une grande paix intérieure. Les moments d'angoisse et de découragement

0: encouragements n'ont pas manqué, mais l'affection de ma famille et la prière nous donnaient la force nécessaire. À la naissance de notre petit Nicolas, nous l'avons accueilli avec infiniment de joie. Il a aujourd'hui 7 ans. C'est un enfant doux et affectueux. Il est devenu la personne la plus importante de notre famille. Si petit et fragile qu'il soit, c'est lui qui, jour après jour, nous apprend à aimer. Le chapelet est devenu désormais la source de notre force et de l'amour qui unit toute notre famille.
1: À présent, nous nous unissons en prière avec le monde entier en renouvelant notre consécration à Marie.
2: Vierge Immaculée, Mère de Dieu et de l'humanité, je t'accueille comme don de Jésus sous la croix et je me confie entièrement à toi. Je t'offre toute ma vie, ce que je suis, ce que j'aime et ce que j'ai, afin que resplendisse en moi la beauté du Christ. Aide-moi à être docile à l'Esprit et à vivre avec joie ma vocation dans l'Église, afin de collaborer à ta mission maternelle et d'orienter vers Dieu le cœur de tout homme. Toi qui as guidé Saint Maximilien Kolbe pour aimer sans mesure, enseigne-moi à être témoin de l'Évangile et à faire de ma vie un don. Je te confie les personnes que je rencontrerai et je t'offre le travail, les joies et les souffrances de cette journée. Ô Marie, conçue sans péché, prie pour nous qui avons recours à toi et pour ceux qui n'ont pas recours à toi.
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1: Écoutons aujourd'hui un témoignage de mission sur nos terres. En passant de maison en maison, j'ai rencontré beaucoup de monde. Mais je veux parler d'un épisode qui résume ma mission. Comme d'habitude, avant de frapper chez quelqu'un qui en général m'est inconnu, je dis un « Je vous salue Marie » pour les personnes que je vais rencontrer, avec la confiance que c'est la Vierge qui pénètre dans cette maison. La femme qui m'a ouvert avait une grande peine dans le cœur et elle m'a lancé « Que faites-vous donc pour m'aider ?» Tout au plus, vous récitez un « Je vous salue Marie » et « Adieu ». Mais qu'est-ce qu'un « Je vous salue Marie » ? Je suis restée silencieuse devant l'évidence de cette réalité. Quand j'ai repris la route, j'ai regardé autour de moi. Il neigeait ce jour-là. Je me suis demandé « Qu'est-ce qu'un flocon de neige ?» Pourtant, une foule de flocons peut former une avalanche. Si nous nous unissons pour dire un « Je vous salue Marie », plein de « Je vous salue Marie », combien d'avalanches d'amour, d'invocations et de vie vont-elles s'élever vers le Seigneur, vers le ciel ? Or, nous savons qu'un seul « Je vous salue Marie » a la force de la puissante intercession de celle à qui nous disons humblement, mais le cœur confiant, prie pour nous. Ô Marie, prie avec moi, prie pour moi et pour tous ceux qui ont besoin de sentir ton intercession auprès du Dieu qui nous aime, maintenant et à l'heure de notre mort.
0: À présent, nous nous unissons en prière avec le monde entier en renouvelant notre consécration à Marie.
2: Vierge Immaculée, Mère de Dieu et de l'humanité, je t'accueille comme don de Jésus sous la croix et je me confie entièrement à toi. Je t'offre toute ma vie, ce que je suis, ce que j'aime et ce que j'ai, afin que resplendisse en moi la beauté du Christ. Aide-moi à être docile à l'Esprit et à vivre avec joie ma vocation dans l'Église, afin de collaborer à ta mission maternelle et d'orienter vers Dieu le cœur de tout homme. Toi qui as guidé Saint Maximilien Kolb pour aimer sans mesure, enseigne-moi à être témoin de l'Évangile et à faire de ma vie un don. Je te confie les personnes que je rencontrerai et je t'offre le travail, les joies et les souffrances de cette journée. Ô Marie, conçue sans péché, prie pour nous qui avons recours à toi et pour ceux qui n'ont pas recours à toi.
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Le Seigneur m'arrachera encore à tout ce qu'on fait pour me nuire. Il me sauvera. 2 Timothée 4, 18.

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1: Marie est une mère toujours prête à nous aider. Sarah avait 13 ans lorsqu'elle tomba amoureuse d'un homme plus âgé. Elle trouvait en lui l'affection qu'elle n'avait jamais reçue de ses parents. Un jour, cet homme l'invita à une rencontre avec des amis. Sans le savoir, Sarah faisait son entrée dans une secte satanique. Elle commença à se droguer. Elle s'englua toujours plus profondément dans la secte. On lui disait de continuer à fréquenter sa paroisse, ce qu'elle faisait depuis son enfance, mais pour voler des hosties consacrées à profaner. Sous l'emprise de la secte, Sarah obéissait. À certains moments, elle se rendait compte de la situation et souhaitait s'en échapper. Mais pour aller où ? Elle était seule et apeurée. Jésus lui paraissait lointain, hostile. Elle tenta de se suicider. Un jour, elle se rendit à Lourdes avec sa paroisse. Là, sa vie changea. À la vue de la statue de la Vierge, elle sentit que son cœur était transpercé. Marie semblait lui sourire avec une infinie tendresse. Sarah éclata en sanglots. Ce fut le début de sa renaissance. Elle se confessa et entreprit un chemin de conversion et de guérison intérieure. C'est aujourd'hui une jeune femme encore fort blessée, mais qui a la volonté de vivre et d'annoncer à tous la miséricorde de Jésus et l'amour maternel de Marie.
0: À présent, nous nous unissons en prière avec le monde entier en renouvelant notre consécration à Marie.
2: Vierge Immaculée, Mère de Dieu et de l'humanité, je t'accueille comme don de Jésus sous la croix et je me confie entièrement à toi. Je t'offre toute ma vie, ce que je suis, ce que j'aime et ce que j'ai, afin que resplendisse en moi la beauté du Christ. Aide-moi à être docile à l'Esprit et à vivre avec joie ma vocation dans l'Église, afin de collaborer à ta mission maternelle et d'orienter vers Dieu le cœur de tout homme. Toi qui as guidé Saint Maximilien Kolb pour aimer sans mesure, enseigne-moi à être témoin de l'Évangile et à faire de ma vie un don. Je te confie les personnes que je rencontrerai et je t'offre le travail, les joies et les souffrances de cette journée. Ô Marie, conçue sans péché, prie pour nous qui avons recours à toi et pour ceux qui n'ont pas recours à toi.
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1: Un des plus beaux visages de Marie est celui que Michel-Ange a sculpté dans la Pietà qui se trouve dans la basilique Saint-Pierre de Rome. C'est peut-être l'un des plus connus et admirés au monde. La sculpture fait presque 2 mètres de haut et représente la Vierge tenant sur ses genoux le corps de Jésus, à peine déposé de la croix, en un geste qui rappelle des images de la Nativité. Marie a la tête penchée et ne regarde pas vers nous. Elle est toute concentrée sur Jésus qu'elle soutient et étreint. Il manque cependant dans cette sculpture les signes de la passion du Christ, hormis les trous des clous dans ses mains. Et le visage de la Vierge ne laisse paraître aucune douleur, aucune souffrance déchirante due à la mort de son Fils. C'est un visage incroyablement jeune et beau, dans lequel Michel-Ange exprime la jeunesse de celle qui est toujours vierge et sa beauté intérieure. En Marie, la vie l'emporte sur la mort, l'amour sur la douleur. La Pietà est une synthèse de perfection, soulignée par la forme pyramidale de la composition, douce et lumineuse dans les plis du manteau et dans les formes polies du corps de Jésus. La perfection du corps de Jésus et du visage de Marie représente le dépassement des traits terrestres et atteint la beauté idéale.
0: À présent, nous nous unissons en prière avec le monde entier en renouvelant notre consécration à Marie.
2: Vierge Immaculée, Mère de Dieu et de l'humanité, je t'accueille comme don de Jésus sous la croix et je me confie entièrement à toi. Je t'offre toute ma vie, ce que je suis, ce que j'aime et ce que j'ai, afin que resplendisse en moi la beauté du Christ. Aide-moi à être docile à l'Esprit et à vivre avec joie ma vocation dans l'Église, afin de collaborer à ta mission maternelle et d'orienter vers Dieu le cœur de tout homme. Toi qui as guidé Saint Maximilien Kolb pour aimer sans mesure, enseigne-moi à être témoin de l'Évangile et à faire de ma vie un don. Je te confie les personnes que je rencontrerai et je t'offre le travail, les joies et les souffrances de cette journée. Ô Marie, conçue sans péché, prie pour nous qui avons recours à toi et pour ceux qui n'ont pas recours à toi. Amen.
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1: Mère Teresa de Calcutta, la grande bienheureuse de la charité, a écrit un jour « Quand je pense à Saint Maximilien Kolb, je sens que Jésus me dit encore « Pour être réellement vrai, l'amour doit coûter, il doit faire souffrir. » Le martyr d'Auschwitz savait en effet ce que signifie la souffrance vécue avec amour, la disponibilité à donner sa vie pour un frère. Le don de soi aux autres, par amour de Dieu et de Marie, a cependant commencé bien avant son arrivée dans le camp de concentration. Voilà pourquoi il fut capable de ce geste héroïque qui le rendit tellement semblable au Christ en croix. Mais qui l'y a aidé? Qui lui a appris la joie de se donner sans fuir la douleur? Marie, l'Immaculée, à qui il avait confié tout son être, toute sa vie. Et son témoignage est devenu aujourd'hui invitation, provocation positive pour chacun de nous. Si nous nous confions à Marie, elle nous enseignera la joie d'aimer comme Jésus. Demandons-lui donc le don, comme ces grands saints qui nous ont précédés, de pouvoir vivre une charité sans limite, en allant à la rencontre de ceux qui ont besoin d'une main amie, d'un geste d'amour.
0: À présent, nous nous unissons en prière avec le monde entier, en renouvelant notre consécration à Marie.
2: Vierge Immaculée, Mère de Dieu et de l'humanité, je t'accueille comme don de Jésus sous la croix et je me confie entièrement à toi. Je t'offre toute ma vie, ce que je suis, ce que j'aime et ce que j'ai, afin que resplendisse en moi la beauté du Christ. Aide-moi à être docile à l'Esprit et à vivre avec joie ma vocation dans l'Église, afin de collaborer à ta mission maternelle et d'orienter vers Dieu le cœur de tout homme. Toi qui as guidé Saint Maximilien Kolb pour aimer sans mesure, enseigne-moi à être témoin de l'Évangile et à faire de ma vie un don. Je te confie les personnes que je rencontrerai et je t'offre le travail, les joies et les souffrances de cette journée. Ô Marie, conçue sans péché, prie pour nous qui avons recours à toi et pour ceux qui n'ont pas recours à toi.
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1: Le troisième secret de Fatima consiste essentiellement à une vision, celle d'une longue procession d'évêques, de prêtres, de religieux et de laïcs, ayant à sa tête le Saint-Père. Toutes ces personnes, arrivées au sommet d'une montagne escarpée, se font massacrer par un groupe de soldats, pas une n'en ressort vivante. La vision est sinistre et serait désespérée si on nommait sa finale. Au sommet de cette montagne se dresse une grande croix faite de troncs d'arbres. Son aspect est austère, le bois n'est pas travaillé, il a gardé son écorce épaisse et crevassée de chêne liège. Sa présence ne fait qu'augmenter la

0: désolation du site. Pourtant, l'espérance n'est pas absente. Elle est figurée par deux anges qui, suivant les mots mêmes de sœur Lucie, avaient chacun un arrosoir de cristal à la main dans lequel ils recueillaient le sang des martyrs et avec lequel ils irriguaient les âmes qui s'approchaient de Dieu. Cette représentation symbolique n'était pas étrangère à l'esprit des pastoureaux. Ils avaient vu des images de piété représentant Jésus mourant sur la croix avec des anges tenant des coupes pour recueillir le sang qui coulait des diverses plaies de notre Seigneur et qui était répandu pour le salut du monde. Les anges ne conservaient pas ce précieux trésor pour eux. Ils le répandaient sur les fidèles au moyen d'un arrosoir de cristal de contenu inépuisable. Si la forme de cette représentation est classique et pour cette raison compréhensible pour les trois enfants, il y a quand même une nuance très significative. Dans cette vision, la croix est nue. Il n'y a pas de représentant du corps du Christ et les anges ne recueillent pas le sang de notre Seigneur, mais celui des martyrs. Il est difficile de se représenter la scène. Les anges sont au-dessus de la terre, sous les bras de la grande croix. Leur coupe est dressée vers le ciel et le précieux liquide semblerait donc couler d'en haut, venant du bois de la croix. Ainsi, le sang des martyrs est profondément associé à celui du Christ. Leur sacrifice est accompli en union avec la passion de notre Seigneur. Il ne fait qu'un avec elle. On peut aller plus loin et donner à cette ultime vision un sens eucharistique. On sait que 12 ans plus tard, sœur Lucie eut dans la chapelle du couvent de Tuy une apparition trinitaire. Elle vit le Christ en croix et elle aperçut comme suspendu en l'air un calice et une hostie. Des gouttes de sang provenant des plaies du Christ coulaient sur l'hostie, puis tombaient dans le calice. Le sens de cette vision est clair. C'est par l'Eucharistie que le chrétien reçoit le corps de son Seigneur, qui le transforme jour après jour, afin qu'il devienne de plus en plus uni à son chef. Dans le cas du martyr, c'est son suprême témoignage qui l'associe au Christ. Sa vie devient alors eucharistique, elle se greffe sur l'unique oblation du Christ. En l'an 2000, le cardinal Ratzinger, alors préfet de la Congrégation pour la doctrine de la foi, proposa une interprétation théologique du troisième secret. Pour l'ultime scène, il écrivait « La vie des martyrs est devenue elle-même Eucharistie, incorporée dans le mystère du grain de blé qui meurt et qui devient fécond. Le sang des martyrs est semence de chrétiens, a dit Tertullien. De même que de la mort du Christ de son côté ouvert est née l'Église, de même, la mort des témoins est féconde pour la vie future de l'Église. La vision de la troisième partie du secret, tellement angoissante à ses débuts, s'achève donc sur une image d'espérance. Aucune souffrance n'est vaine, et précisément, une Église souffrante, une Église des martyrs, devient un signe indicateur pour l'homme à la recherche de Dieu. L'expression « signe indicateur » utilisée par le cardinal Ratzinger, ne fait que traduire l'image des anges arrosant du sang des martyrs les âmes qui s'approchent de Dieu. Et si nous recevions cette vision dans la louange et non dans une lugubre lamentation? Nous pouvons rendre grâce à Dieu de cette foule de martyrs, connus ou inconnus, qui ont donné leur vie par fidélité à leur Seigneur. Puisons de leur sacrifice la force de vivre en chrétien, en aimant Dieu sans limite et sans crainte.
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1: Sœur Lucie, rapportant dans son quatrième mémoire l'apparition du 13 juillet 1917, présenta deux moyens donnés par Marie pour éloigner les fléaux prêts à se déverser sur la terre par suite des péchés des hommes. L'un d'eux est la communion réparatrice des premiers samedis du mois. Cette pratique, seulement énoncée le 13 juillet, fut explicitée des années plus tard lors du noviciat de Lucie pour entrer dans la congrégation des sœurs de Sainte Dorothée, la famille religieuse qui l'avait recueillie et instruite à Porto. Elle fut envoyée au couvent de Pontevedra, ville espagnole située dans la région de la Galice et proche de la frontière nord du Portugal. Le 10 décembre 1925, la cellule de la religieuse s'illumina et apparut la Sainte Vierge accompagnée de l'enfant Jésus. Notre-Dame prononça ces mots en montrant son cœur immaculé. « Vois, ma fille, mon cœur entouré d'épines que les hommes ingrats m'enfoncent à chaque instant par leurs blasphèmes et leurs ingratitudes. Toi, du moins, tâche de me consoler et dis à tous ceux qui, pendant 5 mois, le premier samedi se confesseront, recevront la Sainte Communion, réciteront un chapelet et me tiendront compagnie pendant 15 minutes en méditant sur les 15 mystères du rosaire, en esprit de réparation, je promets de les assister à l'heure de la mort avec toutes les grâces nécessaires pour le salut de leur âme. Réserver un jour par mois pour un acte de dévotion particulier n'était pas une pratique nouvelle. Déjà, en 1688, le Christ, apparaissant à Sainte Marguerite Marie, promit à tous ceux qui communieraient les premiers vendredis du mois, 9 fois de suite, le secours de sa grâce à l'heure de leur mort. Conjointement, se développa la pratique de vénérer la Sainte Vierge pendant un certain nombre de samedis. À la fin du XVIIe siècle, le dominicain Jean-François Bernard invitait les fidèles à communier 15 samedis de suite, en référence aux 15 mystères du rosaire. Cette pratique fut reprise par le bienheureux Bartolo Longo à la fin du XIXe siècle. Il conservait le même nombre de jours, mais les espaçait, ne gardant que les premiers samedis du mois, lendemain des jours consacrés au Sacré-Cœur. Cette pratique se développa rapidement, avec des variantes sur le nombre, qui se réduisit parfois à 12 ou à 9. Le pape Pie X encouragea cette dévotion, en accordant à ceux qui la suivraient une indulgence plénière. Il voyait en elle une belle expression de la piété envers Marie Immaculée et un acte de réparation des outrages faits à son saint nom et à ses privilèges par des hommes impies. Ainsi, l'apparition de Notre-Dame à Sœur Lucie apparemment n'apportait rien de nouveau. Pire que cela, par le nombre de samedis imposés, qui n'étaient plus que 5, on pourrait penser qu'un laxisme s'installerait au sein d'une pratique ancestrale. Sœur Lucie répondit à cette objection par une lettre envoyée à son confesseur. Elle lui confiait une parole de Jésus qui lui fut intérieurement adressée. « C'est vrai, ma fille, que beaucoup d'âmes commencent, sous-entendu la pratique des 15 premiers samedis du mois, mais peu vont jusqu'au bout, et celles qui persévèrent le font pour recevoir les grâces qui sont promises. Les âmes qui honorent les 5 premiers samedis avec ferveur et dans le but de faire réparation au cœur de ta mère du ciel, me plaisent davantage que celles qui en font 15 en restant tièdes et indifférentes. Autrement dit, ce n'est pas le nombre qui compte, mais la ferveur. De plus, dans cette réponse du Seigneur, le point central de cette dévotion est le désir de consoler Marie et de réparer les fautes commises quotidiennement contre elle, en commençant par ne pas l'offenser soi-même, d'où la confession, d'adorer avec elle Jésus en méditant sur les mystères du rosaire et en recevant la Sainte Communion. Ne réduisons pas le message de Fatima à une liste de pratiques à exercer et de prières à réciter. Sœur Lucie nous invite à aller à l'essentiel, aimer Jésus en honorant dignement sa Sainte Mère.
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1: Sœur Lucie reçut, sous forme d'apparition céleste ou de voix intérieure, la forme renouvelée d'une pratique ancienne. Elle consiste à honorer la Sainte Vierge, plus particulièrement pendant le premier samedi de 5 mois consécutifs. En ce jour, il est demandé de se confesser, de recevoir la Sainte Communion, de réciter le chapelet et de méditer pendant 15 minutes les mystères du rosaire. Pour ce dernier point, une grande liberté est donnée. On peut passer tout ce laps de temps sur un seul mystère ou sur plusieurs, voire la totalité. Il est évident qu'on ne peut suivre tous les actes de dévotion donnés aux hommes par intervention céleste depuis l'origine de la chrétienté. Ces pratiques sont associées à une société déterminée, à un contexte historique particulier, même si leur contenu peut paraître universel. C'est le cas de la dévotion des 5 premiers samedis du mois, qui s'est développée dans la période entre les 2 guerres mondiales, avec le poids du souvenir et la crainte d'un nouveau conflit. D'où l'insistance sur la réparation, notion qui s'est perdue et qu'il serait bon de retrouver et d'adapter à notre époque. Rien n'interdit, bien sûr, d'adopter cette dévotion, à condition de ne pas multiplier les actes de la piété populaire au risque de perdre l'essentiel. On peut aussi conserver un unique point de cette pratique qui peut sembler le plus profitable pour la vie spirituelle de chacun. Par exemple, méditer en silence pendant 15 minutes, un jour par semaine, de préférence le samedi, les mystères du rosaire, sans avoir à réciter les prières associées, peut aider à renouveler la récitation du chapelet. Plus que la pratique, ce qui est important est l'esprit, la finalité d'une démarche de piété populaire. Sœur Lucie, dans une lettre adressée à sa marraine de confirmation, écrite le 1er novembre 1927, moins de 2 ans après l'apparition à Pontevedra, présenta l'essentiel de cet acte dévotion. Je ne sais pas si vous connaissez déjà la dévotion de réparation des 5 samedis au cœur immaculé de Marie. Comme elle est encore récente, j'aimerais vous inspirer de faire cette pratique, parce que c'est demandé par notre chère Mère divine, et Jésus a manifesté le désir qu'elle soit pratiquée. Il me semble que nous sommes heureuses de pouvoir donner à notre très chère Mère du Ciel cette preuve d'amour, car nous savons son désir qu'elle lui soit offerte. N'est-il pas vrai que notre plus grand bonheur est d'être tout entier à Jésus et à Marie et de les aimer sans réserve? Nous devons chercher à aimer comme les saints, non seulement pour jouir de Jésus, ce qui est le moins important, car si nous ne jouissons pas de Jésus ici-bas, nous jouirons de lui là-haut, mais pour donner à Jésus et à Marie la consolation d'être aimés. Dans cette finale, on entend la voix de ses 2 petits cousins, celle de François, qui cherchait à consoler Jésus en toutes choses, et celle de Jacinthe, qui aimait chanter son amour pour le cœur immaculé de Marie. L'essentiel est admirablement donné dans cette lettre, c'est d'aimer, sans chercher à recevoir en retour. Même si celui qui pratique entièrement cette dévotion ne ressent en lui-même aucun bénéfice, au moins apparemment, il a la consolation d'avoir obéi à une invitation divine. Il n'a pas cherché des pratiques qui correspondaient à son goût, mais docilement, il a suivi une démarche qui lui a été imposée. Les fruits de ses efforts ne sont pas forcément sensibles, mais ils ont été certifiés par Jésus à Sœur Lucie. Ils sont de 3 ordres. Le premier le concerne personnellement. Notre-Dame lui portera secours au moment d'épreuve, et plus particulièrement à sa mort. Le second est destiné à la conversion des pécheurs. Et le troisième, qui dépend du second, permet à la miséricorde divine d'éloigner des fléaux destructeurs de l'humanité entière. Pendant ce centenaire des apparitions de Fatima, nous pouvons demander aux 3 petits bergers de nous faire redécouvrir des notions importantes de la vie chrétienne, comme celle de la réparation et de la pénitence, pour pouvoir, comme eux, les comprendre et les pratiquer pour le plus grand plaisir de Jésus et de Marie.
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si l'esprit de celui qui a ressuscité Jésus d'entre les morts habite en vous, celui qui a ressuscité Jésus, le Christ, d'entre les morts, donnera aussi la vie à vos corps mortels. Romains 8, 11.

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1: Le 13 juillet 1917, Notre-Dame avait annoncé de nombreux fléaux qui menaçaient le monde entier et avait brièvement mentionné des moyens pour les éviter. L'un d'eux était la consécration de la Russie à son cœur immaculé. Cette demande fut renouvelée d'une manière plus explicite lors de la grande apparition trinitaire au couvent de Tuy en 1929. La Sainte Vierge dit à Sœur Lucie « Le moment est venu où Dieu demande au Saint-Père de faire, en union avec tous les évêques du monde, la consécration de la Russie à mon cœur immaculé, promettant de la sauver par ce moyen. Ils sont si nombreux, les pécheurs que la justice de Dieu condamne pour des péchés commis contre moi, que je viens demander réparation, sacrifie-toi à cette intention et prie. » Il est important de souligner que la demande de la consécration de la Russie ne fut pas considérée comme un acte extérieur, comme une formalité à remplir pour permettre à Dieu d'agir en ce pays. Elle est associée à une démarche personnelle de chaque fidèle en esprit de sacrifice et de réparation. Ceci est bien apparent dans la formulation de la requête de Sœur Lucie destinée au pape. Elle la fit passer par l'intermédiaire de son directeur de conscience, le père Consalves. Elle écrivait en mai 1930 « Si je ne me trompe, le bon Dieu promet de mettre fin à la persécution en Russie si le Saint-Père daigne faire et ordonne aux évêques du monde catholique de faire également un acte solennel et public de réparation et de consécration de la Russie au Très-Saint Cœur de Jésus et de Marie. » Elle demandait dans cette même lettre l'approbation du Saint-Père en faveur de la communion réparatrice des premiers samedis du mois. Ainsi, dans l'esprit de Lucie, il ne fallait pas séparer les actes officiels des pratiques individuelles. Il est bien évident qu'on ne peut demander une consécration d'un pays sans d'abord l'avoir réalisé soi-même. Si cet aspect personnel n'est pas explicitement mentionné dans les révélations de Fatima, il est bien implicitement présent, comme le montre d'ailleurs la vie des trois petits bergers. Le 13 mai, ils avaient offert leur vie entière à Dieu par les mains de Marie. Il n'est pas inutile de rappeler que seul Dieu consacre, il le fait par le sacrement du baptême. Un acte de consécration, qu'il soit prononcé par des personnes s'engageant dans la vie religieuse ou par de simples laïcs, n'est qu'un renouvellement des promesses baptismales. Il est toujours adressé à Dieu l'origine et la finalité des engagements prononcés. En effet, lui seul peut vaincre l'inertie humaine et élever chaque baptisé à sa vie divine. Cet acte de consécration peut être accompli par l'intermédiaire de Marie, parfait modèle d'une personne entièrement donnée à son Seigneur. Mais la Sainte Vierge n'est pas seulement un exemple à suivre, elle est aussi la gardienne des vœux prononcés et un soutien par son amour maternel. C'est dans cet esprit que de nombreux chrétiens, du Moyen-Âge jusqu'à nos jours, se consacrent à Marie. Ils s'engagent ainsi à conformer toute leur vie aux exigences évangéliques. Ils expriment leur résolution par une prière soit existante, comme celle de Saint Grignon de Montfort, ou par des paroles plus personnelles. Sœur Lucie rédigea plusieurs prières de consécration. L'une d'elles est un admirable résumé des différentes apparitions de Fatima. En l'écoutant, nous pouvons la faire nôtre. Ô Vierge Marie, Mère de Dieu et notre Mère, je me consacre à votre cœur immaculé pour être pleinement offerte et consacrée au Seigneur. Veuillez, s'il vous plaît, me prendre sous votre protection maternelle. Défendez-moi contre les dangers. Aidez-moi à vaincre les tentations, à fuir les péchés, et veillez, je vous en conjure, sur la pureté de mon corps et de mon âme. Que votre cœur immaculé soit mon refuge et le chemin qui conduit jusqu'à Dieu. Donnez-moi la grâce de prier et de me sacrifier par amour pour Jésus, pour la conversion des pécheurs, et en union avec le cœur de votre divin Fils, je veux vivre pour la très sainte Trinité en qui je crois, que j'adore, que j'espère et que j'aime. Ainsi soit-il.
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Le royaume des cieux est comparable à un trésor caché dans un champ. L'homme qui l'a découvert le cache de nouveau. Dans sa joie, il va vendre tout ce qu'il possède et il achète ce champ. Matthieu 13, 44.

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1: Au couvent de Tuy, en 1929, Sœur Lucie reçut de Marie l'ordre de demander au pape de consacrer publiquement, en union avec tous les évêques de l'Église catholique, la Russie au cœur immaculé de Marie. Elle en aurait été avertie dès l'apparition du 13 juillet 1917. Sa demande ne fut pas immédiatement acceptée. Il fallut attendre l'année 1942 pour que le pape Pie XII présentât le monde entier à l'amour bienveillant de la Mère de Dieu. Il ne nomma pas explicitement la Russie, mais la désigna sous forme voilée, comme la nation aujourd'hui plongée dans l'erreur, tout en gardant pour la Sainte Vierge une grande dévotion. Chaque maison possédait une icône de Marie. Aujourd'hui, l'image sainte a été supprimée, ou le plus souvent cachée, réservée pour des jours meilleurs. Sœur Lucie pensa que cette formulation manquait de netteté, et elle demanda au pape de renouveler la consécration en désignant nominativement la nation considérée. Ce que fit Pie XII le 7 juillet 1952 en proclamant « Nous confions et consacrons de manière très particulière au cœur immaculé de Marie tous les peuples russes ». Cette prière fut renouvelée par les papes Paul VI, Jean-Paul II et François. Elle ne porta pas immédiatement des fruits, et jusqu'aux années 1980, elle semblait impuissante à ébranler la doctrine communiste athée dans les pays de l'Est. Certains chrétiens se demandèrent si les papes avaient bien suivi la demande céleste révélée à Sœur Lucie, et si pour des raisons politiques, n'ayant pas osé nommer directement l'Union soviétique, ils n'avaient pas vidé cette prière de son efficacité. Il est vrai que certains écrits de Lucie pourraient laisser penser que ces consécrations, mis à part celle de 1984, n'avaient pas été conformes à la demande de la Sainte Vierge. Toutefois, la voyante de Fatima savait bien qu'une seule prière publique, si elle était seulement prononcée du bout des lèvres, ne pouvait nullement changer les mentalités. Elle écrivait au pape Jean-Paul II en 1982 « Nous allons à grands pas à une domination du communisme athée si nous ne renonçons pas à notre vie de péché, de haine, de vengeance, d'injustice qui foule aux pieds les droits de la personne humaine. Et ne disons pas que c'est Dieu qui nous châtie. Au contraire, ce sont les hommes qui préparent eux-mêmes leur châtiment. Dans sa sollicitude, c'est Dieu qui nous avertit et nous incite à prendre le bon chemin, respectant la liberté qu'il nous a donnée. C'est pourquoi les hommes sont responsables. » De nombreux théologiens se sont demandé s'il n'y aurait pas une contradiction dans les propos de Sœur Lucie. En effet, au nom de la liberté humaine, peut-on imposer à un peuple officiellement athée une consécration ? Cette prière d'offrande demande un engagement personnel, et on ne peut même pas la proposer à des personnes non-croyantes ou des baptisés indifférents à leur religion. L'objection est bien réelle, et la réponse n'est pas simple. Saint Jean-Paul II a résolu cette difficulté en citant le verset biblique « Pour eux, je me consacre moi-même, afin qu'ils soient consacrés en vérité ». Ainsi, seul Jésus est entièrement consacré à Dieu par sa résurrection. Il a voulu faire partager à l'humanité entière sa sainteté. La consécration d'un pays, comme la Russie soviétique, est une prière essentiellement d'intercession, un appel au don généreux du Christ pour chaque individu. En premier, pour les croyants qui vivent leur foi au milieu de persécutions, on demande pour eux le secours de la grâce divine par le soutien maternel de Marie. Pour les citoyens athées, pour les intellectuels diffusant une pensée uniquement matérialiste, on prie pour que la lumière du Christ les éclaire et que la présence humble de la Sainte Vierge les libère de leurs fausses certitudes. Pour les tortionnaires, les hommes iniques qui emprisonnent, qui condamnent à mort des innocents par peur du régime, on implore la miséricorde divine. Que le sang des martyrs soit un témoignage éloquent, assez fort pour changer les cœurs les plus endurcis, on confie cette prière à Marie, la mère des douleurs.
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Voilà, alors donc Notre-Dame du Lot. Notre-Dame du Lot, effectivement, souvent on nous dit, d'abord on ne sait pas où c'est, ça se trouve dans les Hautes-Alpes, en dessous de Grenoble, et vous connaissez Gap ou Briançon, eh bien c'est sur cet axe entre Gap et Briançon. C'est un sanctuaire du XVIIe siècle. Un sanctuaire du XVIIe siècle, ça signifie que pour les apparitions qui sont survenues à une jeune femme de 17 ans au départ, pendant 54 ans, c'est toute l'époque de Louis XIV, pour vous situer historiquement la période. Ce sanctuaire n'est pas un sanctuaire très, très réputé dans le sens populaire du terme. C'est-à-dire qu'il y ait une audience aussi large ou une réputation aussi large que peuvent avoir Lourdes ou même la Salette qui est tout près de nous, puisque la Salette est à 80 km de Gap ou de Notre-Dame-du-Lot. 80 km et autrefois dans le diocèse de Gap, autrefois, normalement, la Salette juste aurait pu être dans le même diocèse que le sanctuaire de Notre-Dame-du-Lot. Vous voyez donc, c'est une proximité entre la Salette et le Lot. Et dans l'histoire de Notre-Dame-du-Lot, il y a à considérer plusieurs points que je vais essayer de vous présenter. Voilà. Bon, donc ce sanctuaire est né en 1664, par l'apparition de la Vierge Marie à une jeune femme, Benoît Trancurel. Cette époque de 1664 est marquée par plusieurs points d'histoire. Les premiers points d'histoire, ce sont les guerres de Savoie. Le royaume de France était en conflit important avec la Savoie, qui autrefois allait de Turin jusqu'à Nice. Et il y avait une volonté des ducs de Savoie de conquérir le sud de la France, la Provence. Et donc cette région de Gap et du Bas-Dauphiné était une région convoitée pour accéder vers la Provence, mais ça a été arrêté, violemment d'ailleurs. En attendant, il y a eu beaucoup de massacres, de pauvreté à l'intérieur de cette région du Bas-Dauphiné. Deuxième contexte, 100 ans après les guerres de religion. 100 ans après les guerres de religion, ça signifie qu'à cette époque-là, on avait encore des restes de destruction et particulièrement des presbytères et des églises catholiques. Et dans les villages, notamment le petit village d'Avançon qui se trouve en face du sanctuaire encore aujourd'hui. On compte un peu comme en Serbie, Croatie, à l'époque, il y a 20 ans, une maison sur trois qui était brûlée et qui étaient les maisons soit de catholiques, soit de protestants. Donc cette situation de pauvreté marquait également la mentalité de l'époque. Et à partir des conflits qu'il peut y avoir entre les protestants et les catholiques, sont nés un très grand nombre de confréries spirituelles,